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2: Metro Boomin et The Weeknd sur Skyrock, c'était Creepin et The Weeknd à retrouver cet été dans toute la France avec Sky. C'est la tournée des stades, c'est le After Hours Still Down Tour. Il passe par Lille, Decathlon Arena, ce sera le 3 juillet prochain. Ensuite il enchaîne avec 4 stades de France, ça c'est un truc de ouf. Ce sera les 8, 10, 11 et 12 juillet, 4 stades de France avec Skyrock pour The Weeknd. Et il termine fin juillet, les 21 et 22 juillet du côté de Nice à l'Alliance Riviera. Skyrock.fm comme d'hab, vous connaissez, pour choper vos places. Le son continue avec Taiki, le Marseillais qu'on écoute maintenant. Taiki avec Girlfriend et le son de la rafleuse juste derrière, c'est Argent Sale sur Skyrock.

PLK sur Skyrock avec Pocahontas et PLK avec Skyrock dans toute la France. Les deux gros stades de France à pas louper, c'est début septembre et puis tournée des Zéniths dans toute la France. Skyrock.fm pour choper vos places. Voici Sam Smith maintenant, c'est Stay With Me sur Skyrock. Et juste derrière, Leto avec Pineapple.

0: Rain Boy sur Skyrock, le jeune artiste de 19 ans qui a conquis la France. Il a conquis le hit Skyrock aussi. Il est dans le top 3. Il est 3e du hit Skyrock. C'est le classement des meilleurs sons que vous avez choisi. Les meilleurs sons que vous écoutez sur Skyrock. C'est tous les dimanches avec Maxime, le classement hit Skyrock, 10h midi, tous les dimanches. Rain Boy qu'on écoute à l'instant, 2h31. Et le son continue avec une grosse connexion de malade. Producteur de ouf, Zekpi. Zekpi, c'est celui qui a fait le morceau Fade Up. Souvenez-vous, il y a quelques années, Fade Up avec Hamza. Zekpi, on l'écoute avec Gazo et Nino, c'est Avion de chasse sur Skyrock. Gims arrive aussi avec Théodora, c'est Spa. Et Culture aussi dans les prochaines minutes. On se fait Melly Mello sur Skyrock. Belle nuit tout le monde et bon courage au taf, on est ensemble. Bon courage avec la chaleur aussi. Pas facile de dormir.
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0: Urban Music Non-Stop, c'est tout le temps sur Skyrock avec Franglish et Keblack, c'était Génération Impoli. 2h41, on est jeudi, ouais. Je regardais la date pour être sûr, pour pas dire de conneries quand même. Ça m'arrive d'en dire quand même de temps en temps. Jeudi 28 mai, dites-moi ce que vous faites en écoutant Skyrock. Il y en a peut-être qui galèrent à dormir. Ouais, parce que c'est horrible, hein, la chaleur comme ça. Le sommeil, on le trouve pas. Donc on se branche sur Skyrock puisque c'est la seule radio qui est H24 en direct avec vous. Il y en a peut-être qui bossent aussi sans la clim, donc c'est encore plus galère. En tout cas, dites-moi ce que vous faites en ce moment-là. À cet instant précis, vous écoutez Skyrock, et bah qu'est-ce que vous faites? Dites-moi tout par SMS 41759. Et sinon, vous avez l'appli Skyrock. Allez-y, j'attends vos messages avec impatience. Vous me laissez votre prénom, votre ville, comme ça je vous représente en direct. D'ici 3h du mat. Et Nono La Grinta pour la suite, c'est Love You. Le King Michael Jackson arrive aussi avec Billie Jean. Celui qui s'en est beaucoup inspiré aussi, Justin Timberlake, avant 3h du mat avec Mirrors. Justin Timberlake qui était aussi sur un morceau sorti sur un album posthume de Michael Jackson, Mirrors, ça arrive sur Skyrock.
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Alonso sur Skyrock avec Eren Boy, c'était 18 carats. Et Alonso a pas loupé en concert à l'Orange Vélodrome, c'est le 6 juin prochain. Il a choisi Skyrock comme vous qui avez choisi Skyrock pour passer la nuit. Salut à Myriam qui galère à dormir, obligé d'écouter Skyrock. Et bah ouais, t'as bien raison. Bon courage, là. Je sais qu'avec la chaleur c'est pas facile. J'ai galéré aussi, donc je vous comprends. Il y a aussi 314 euros qui est connecté du côté de Clé-sous-Bois. Il y a Gaylord aussi du 72, Laigne Saint-Gervais en train de livrer les EHPAD. Et bah bon courage. Lingot d'or aussi qui roule, routier qui dit je monte sur Nantes et il fait 18 degrés, ça fait du bien. Ah ouais, c'est clair, 18 degrés, déjà c'est pas mal, ça soulage. Bon courage Lingot d'or. Il y a aussi Mimi qui arrive pas à dormir également, branché sur Skyrock, ça prépare une petite chicha. Bah t'as raison, tu te mets bien. Bonne chicha avec le son de Skyrock, Mimi. Il y a aussi Elodie qui fait un coucou de la route, qui dit je suis routière en découché et heureusement on a la clim. Bon courage à tous ceux qui travaillent sans. Ouais, c'est clair, il y en a beaucoup qui ont la clim, mais il y en a beaucoup aussi qui ne l'ont pas. Donc c'est vrai, bon courage à vous, bon courage à toi Elodie, merci pour ton message. Il y a Koulou du 7-2 aussi qui est là, la folle du 26. Et bah voilà, je lis tous vos messages, ça c'est promis. Et du bon son aussi, ça c'est promis avec PLK. C'est extrait de Grand Garçon, son dernier album, on l'écoute avec Tudor. Et Bad Bunny, c'est Nueva Yol sur Skyrock. Let's go.

En nouveauté sur Skyrock, c'est Naïka. Elle est franco-haïtienne. Elle est très très talentueuse. On l'écoutait à l'instant avec One Track Mind sur Skyrock. Il est 3h17. J'espère que vous passez une belle nuit. Chaudement, je sais, pour pas mal. Il y en a qui m'ont envoyé pas mal de messages qui galèrent à dormir. Force à vous. Merci d'avoir choisi Skyrock. On essaye de se changer les idées. En tout cas, on est ensemble en direct avec tous les numéros 1 sur Sky. 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Merci de nous avoir choisis. En tout cas, c'est cool. D'ici pour la suite. Gros carton. Numéro 1 pendant des mois et des mois, pendant plus de 5 mois. Et une découverte Sky, bien sûr. D'ici Théodora, c'est Mélodrama et Rihanna en souvenir juste derrière avec Diamonds sur Skyrock. Blaise.

Le son sexy et vénère d'Aya Nakamura qui a invité la rafleuse. C'était Sexy Nana sur Skyrock. Là, c'est Mauvais Joe qui fait partie du groupe Triangle des Bermudes. Mauvais Joe, on l'écoute maintenant avec Pilé Pilé sur Skyrock et Gims. C'est Soleil sur Sky.

Le son de Gambi sur Skyrock, le rappeur du 9-4 qu'on vient d'écouter à l'instant avec René Coavilla, et après le 9-4, direction le 13, direction Marseille, la cité phocéenne, avec Jul, le rappeur le plus, j'allais dire l'acteur, pourquoi pas, le rappeur le plus productif. Jul, on l'écoute avec Parasite, et PLK Sex Model sur Skyrock.

Théodora sur Skyrock, c'était Sex Model et PLK au Stade de France, deux Stades de France pour PLK avec Skyrock, c'est début septembre et puis après il y a la tournée dans toute la France, tournée des Zéniths, skyrock.fm pour choper vos places comme d'hab et puis le son continue. RN Boy pour la suite, on écoute avec moi. Salut à Blanca 972. Branché sur Skyrock qui démarre la journée. Moi. Salut à Blanca 972. Branché sur Skyrock qui démarre.

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2: Bienvenue, vous écoutez Radio Pénard Skyrock, il est 4h. Voici Angèle, What You Want.
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2: Un petit coup d'œil sur le temps prévu par Météo France pour aujourd'hui jeudi sur l'ensemble du Biterrois. Alors ce sera sans doute la journée la plus chaude de la semaine. Il fait quasi 20 degrés ce matin sur les allées Paul Riquet de Béziers ainsi qu'à Narbonne ou encore au Cap d'Agde. On attend quelques rafales de vent de secteur ouest jusqu'à 30 à 40 km heure d'ici la fin de la journée. Mais les températures maximales qui seront pas loin des 36 voire plus cet après-midi à Béziers.
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aussi de partager un petit moment avec la radio locale, la radio d'ici, Radio Pénard Skyrock. Dans quelques minutes, on va se retrouver pour parler de votre signe astral, évidemment. Et puis là maintenant, place à la musique de Christophe Maé, La Lune, sur Radio Pénard Skyrock. Alors, hommage à la maman. Et je vous rappelle que la fête des mères, hein, c'est ce dimanche-là.

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2: Bélier, une tension retombe clairement, vous respirez mieux, mais avancez calmement. Taureau, vous sécurisez une décision, elle est juste, essayez de rester stable. Gémeaux, une idée prend de l'ampleur, notez-la rapidement, elle va compter. Cancer, vous cherchez du calme, accordez-le vous pleinement, il est nécessaire. Lion, votre présence suffit largement, rien à prouver, le cadre tient. Vierge, un point stratégique apparaît, traitez-le car il est important. Balance, un déséquilibre se corrige, laissez faire et respirez. Scorpion, une évolution se confirme, restez discret, le timing sera la clé. Sagittaire, un projet s'affirme, structurez-le et avancez. Capricorne, vos bases sont solides, rien ne vacille, continuez. Verseau, une décision intérieure se fixe, elle est ferme, tenez-la. Poisson, votre intuition domine, fiez-vous-y sans justification.
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0: bienvenue sur Radio Pelin Skyrock. Je sais pas que vous êtes en forme pour commencer cette quatrième étape de la semaine aujourd'hui jeudi. Bonjour, bon réveil. Il y a Tiesto qu'on va écouter ensemble dans quelques minutes avec Beautiful Places. Il y aura aussi du R.E.M. Et là maintenant, eh bien c'est Naika qu'on écoute avec One Track Mind.
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0: tellement bien, c'était R.E.M. Shiny et People. Vous écoutez Radio Pelar Skyrock en ce début de journée. Bah, bienvenue, cette fin de nuit, hein, évidemment. Si vous êtes au boulot aujourd'hui, on pense bien à vous. 5h moins le quart, la petite culotte, ça c'est maintenant avec Cantalo. Et pour suivre, ce sera Naps avec la kiffance.
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Naps qu'on écoutait à l'instant avec la kiffance. Vous écoutez Radio Pénard Skyrock. Eh bien, nous, on reste ensemble jusqu'à 9h ce matin. Alors, plusieurs rendez-vous comme la météo, comme l'éphéméride, comme l'horoscope. Et bien sûr, entre tout cela, que de la bonne musique à écouter ensemble, dont celle de Bad Bunny qu'on retrouve maintenant avec Amour et Voyole sur Radio Pénard.

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2: Bonjour, bienvenue, il est 5h du matin, c'est Radio Pénard Skyrock avec 109 légendes.
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0: Loco Loco, c'est Gordo sur Radio Pénard Skyrock. Il est quasi 5h10. Je vous souhaite bien le bonjour. Content de vous retrouver pour passer quelques bons instants avec vous, avec notamment la bonne musique de Lucenzo Danza. Kuduro, c'est dans un instant. Et tout de suite, c'est Elliot. C'est la Camisa Negra.
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2: Un petit coup d'œil sur le temps prévu par Météo France pour aujourd'hui, jeudi, sur l'ensemble du Biterrois. Alors, ce sera sans doute la journée la plus chaude de la semaine. Il fait quasi 20 degrés ce matin sur les allées Paul Riquet de Béziers ainsi qu'à Narbonne, encore au Cap d'Agde. On attend quelques rafales de vent de secteur ouest jusqu'à 30 à 40 km/h d'ici la fin de la journée. Mais les températures maximales qui seront pas loin des 36, voire plus, cet après-midi à Béziers.
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2: Bélier, une tension retombe clairement, vous respirez mieux, mais avancez calmement. Taureau, vous sécurisez une décision, elle est juste, essayez de rester stable. Gémeaux, une idée prend de l'ampleur, notez-la rapidement, elle va compter. Cancer, vous cherchez du calme, accordez-le vous pleinement, il est nécessaire. Lion, votre présence suffit largement, rien à prouver, le cadre tient. Vierge, un point stratégique apparaît, traitez-le car il est important. Balance, un déséquilibre se corrige, laissez faire et respirez. Scorpion, une évolution se confirme, restez discret, le timing sera la clé. Sagittaire, un projet s'affirme, structurez-le et avancez. Capricorne, vos bases sont solides, rien ne vacille, continuez. Verseau, une décision intérieure se fixe, elle est ferme, tenez-la. Poisson, votre intuition domine, fiez-vous-y sans justification.
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0: encore une fois Yamé Orelsan sur Radio Pénard Skyrock. 6h-20, bonne route avec nous si vous êtes en chemin peut-être pour aller bosser évidemment, hein. Soyez prudents, on vous accompagne sur le 100 FM ce matin. Dans quelques instants il y aura Meryl avec Coco Chanel et là maintenant c'est George Michael.
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va du côté Bébé Rexha à l'instant sur Radio Pénard Skyrock, votre radio de divertissement. Début de journée, bientôt 6h du matin. Bonjour, bienvenue. Hein. D'ailleurs, si vous arrivez seulement, pour la suite de la musique, c'est Claudio Capéo avec Laisse aller. Et puis on va juste après Jack Style.

0: bonjour, il est 6h du matin, vous écoutez Radio Pénard Skyrock. Voici PLK Pocahontas.
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3: Un petit coup d'œil sur le temps prévu par Météo France pour aujourd'hui, jeudi, sur l'ensemble du Biterrois. Alors ce sera sans doute la journée la plus chaude de la semaine. Il fait quasi 20 degrés ce matin sur les allées Paul Riquet de Béziers ainsi qu'à Narbonne ou encore au Cap d'Agde. On attend quelques rafales de vent de secteur ouest jusqu'à 30 à 40 km/h d'ici la fin de la journée. Mais les températures maximales qui seront pas loin des 36 voire plus cet après-midi à Béziers.
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0: Bonjour, comment ça va ce matin? Il est temps de commencer cette quatrième étape de la semaine. Aujourd'hui jeudi, je sais pas que vous allez bien. Nous on est ensemble jusqu'à 9h bien sûr, comme d'hab. On va se régaler avec du bon son et puis quelques rubriques bien choisies. Il y a par exemple votre horoscope énard là dans 3 minutes à peine. Le temps d'écouter Jack et Carla. Voici la recette.
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2: Bélier, une tension retombe clairement. Vous respirez mieux, mais avancez calmement. Taureau, vous sécurisez une décision. Elle est juste, essayez de rester stable. Gémeaux, une idée prend de l'ampleur. Notez-la rapidement, elle va compter. Cancer, vous cherchez du calme. Accordez-le vous pleinement, il est nécessaire. Lion, votre présence suffit largement. Rien à prouver, le cadre tient. Vierge, un point stratégique apparaît. Traitez-le, car il est important. Balance, un déséquilibre se corrige. Laissez faire et respirez. Scorpion, une évolution se confirme. Restez discret, le timing sera la clé. Sagittaire, un projet s'affirme. Structurez-le et avancez. Capricorne, vos bases sont solides. Rien ne vacille, continuez. Verseau, une décision intérieure se fixe. Elle est ferme, tenez-la. Poisson, votre intuition domine. Fiez-vous-y sans justification.
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1: Bon, alors aujourd'hui, c'est jeudi. Nous sommes précisément le 28 mai. Alors, c'est la Saint-Germain aujourd'hui. Et on dit que pendant le joli mois de mai, couvre-toi plus que jamais. Bon, on est le 148e jour de cette année. Les anniversaires de ce 28 mai, c'est peut-être le cas pour vous. Le footballeur Alexandre Lacazette fête ses 36 ans aujourd'hui. On pensera aussi à Romain Duris, comédien, qui fête ses 53 ans. On n'oubliera pas non plus Isabelle Carré, comédienne, à 56 ans. La chanteuse australienne Kylie Minogue fête ses 59 ans aujourd'hui. Et puis, si c'est le cas pour vous, joyeux anniversaire.
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0: Comme c'est bon, c'est Jennifer sur Radio Pénin Skyrock, la radio locale, la radio d'ici, les 6h24. Bon réveil, hein, d'ailleurs, si c'est le cas pour vous. Et oui, c'est parti. Et temps d'ouvrir les yeux avec la bonne musique de votre radio locale. Ça continue d'ailleurs maintenant avec Alex Warren.
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1: 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Et nous, on poursuit tout de suite avec

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3: Du beau temps, de la chaleur, oui, qui s'est installée sur l'ensemble du Biterrois. Alors, c'est un petit peu plus haut que les normales de saison, c'est vrai, mais bon, on a quand même un petit peu l'habitude, hein, dans le sud, on va pas se mentir. Mais quand même, jusqu'à 38 degrés, hein, cet après-midi. Ce sera le cas à Narbonne, à Béziers ou encore à Montpellier. Notez quelques petites pointes de vent par moment, vent de secteur ouest jusqu'à 30 à 40 km heure. Demain, jeudi, ce sera encore du très beau temps et toujours de la chaleur, évidemment, avec 20 degrés au petit matin et jusqu'à 34 degrés l'après-midi.
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0: C'était Pink avec Just Fall sur Radio Pénard Skyrock. Bonjour et bienvenue, je vous prépare dans un instant Zao comme Caroline. Et puis là maintenant, place à l'humour, hein, bien sûr, pour bien commencer la journée. Voici George pour un extrait du Pénard déchaîné.
1: Tony,
2: coiffeur, c'est bonjour. Bonjour. Ah, on appelle l'école de langue Hobson pour appeler le rendez-vous.
1: Pour prendre un rendez-vous?
2: Ben oui, pas le conseil, non. Pour prendre un rendez-vous?
1: Oui, quand est-ce que vous voulez venir?
2: Vendredi.
1: Jeudi?
2: Non, vendredi.
1: Vendredi, demain?
2: Non, vendredi.
1: Attendez, je ne comprends pas, là.
2: Je suis professeur à l'école de langue Hobson.
1: Ah.
2: Voilà, le préposé de langue, hein?
1: Oui.
2: Prenez un rendez-vous. Elle a vu dans le café.
1: Oui. C'est une plaisanterie,
2: non? Ben non, venez au professeur. Non, voilà, prenez, professeur à l'école de langue Hobson, compris?
1: Oui.
2: Voilà.
1: Bon, attendez, alors, vous voulez le rendez-vous?
2: On va aller au rendez-vous.
1: Pour
2: combien de cheveux?
1: Oui, ça j'ai bien compris, mais pour quand est-ce?
2: Vendredi, au professeur Georges.
1: Vendredi, 11h.
2: Mais, elle est bête ou quoi?
1: Samedi.
2: Oh, elle est dans les oreilles, hein?
1: Samedi?
2: Vendredi.
1: Alors attendez.
2: Ouais, nous dit. Oui, nous dit. Voilà.
1: Marie-Jo.
2: Ah, pas de Marie. Ah, Marie-Jo, Marie-Jo, Marie-Jo.
1: Pas en anglais, en hollandais.
2: Quoi?
1: Allô?
2: Oui, Marie-Jo.
1: Oui.
2: Ah, Marie-Jo. Allez, parce qu'on perd les cheveux pour un lundi. Allez, professeur de langue, allez, quoi, option. Elle a eu un peu de café. Tout n'y confus. Marie-Jo?
1: Oui.
2: Voilà. Pas de Marie-Jo, pas de Marie-Jo, on dit.
1: Vous avez déjà pris rendez-vous ici?
2: Non, parce que ma mère a vu, elle fait les doigts. Marie-Jo, elle fait les doigts. Elle fait les doigts, toi. Elle fait les ongles. Marie-Jo.
1: Oui.
2: Bah, elle a des cabines, moi, c'est chaud, hein. Voilà, vraiment, je dis, alors, après, écoutez, Tony, quoi, faire quelque chose, je fais professeur de langue à option. Vous le connaissez?
1: Oui.
2: Voilà. Elle avait un peu de café, pour l'heure, vendredi, alors.
1: Et vous voulez faire une...
2: Alors, attendez, ne quittez pas, ne quittez pas, ne quittez pas. Monsieur, monsieur. Oui. Venez comprendre. Attendez, je vais vous aider. Oui, allô. Allô.
1: Oui.
2: Oui, bonjour, madame. Qu'est-ce que vous voulez dire, monsieur? Il me dit qu'on ne prend pas.
1: Oui, bon, c'est une plaisanterie.
2: Non, mais c'est ma appel, je passe vous aller. Il me dit, mais moi, il y a une dame qui ne comprend rien de ce que je vous demande. Qu'est-ce que je transmets, alors, monsieur? Oh, mais on dit, on dit, on ne comprend pas, on dit, on dit. Allô. Monsieur a dit que c'est pour vendredi à 14h. Allô? Anthony Graffure, on dit pas, tu peux courir. On dit pas courir.
3: George, tu exagères.
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0: Caroline par Zao MC Solar sur Radio Pénard Skyrock. Début de journée, j'ai une bonne idée de sortie à vous proposer là dans 3 minutes à peine. Le temps d'écouter à 7h-20 Maroon 5 sur Radio Pénard Skyrock.
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1: Bon, alors à noter dans vos idées de sortie et de loisirs, ce beau rendez-vous qui vous est proposé, ce sera pour mercredi 3 juin, mercredi prochain. Les vignerons de Sérignan organisent en effet les soirées estivales avec la première édition, hein, tous les mercredis de l'été, désormais 18h30, 22h30. 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Et c'est 114 avenue Roger Audot à Sérignan, la première édition. 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

Qu'importe, c'était Juliette Armanet sur Radio Pénin Skyrock. On n'est pas loin des 7h du matin. Bienvenue, 6h53 en effet. Ici, c'est Radio Pénin Skyrock en Biterrois avec dans un instant Dr Alban Sing, Alléluia. Et tout de suite, eh bien, c'est ce qu'on a en ce moment, plein pot, on va dire, sur le Biterrois et les bords méditerranéens. C'est soleil. Et c'est

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3: Un petit coup d'œil sur le temps prévu par Météo France pour aujourd'hui, jeudi, sur l'ensemble du Biterrois. Alors ce sera sans doute la journée la plus chaude de la semaine. Il fait quasi 20 degrés ce matin sur les allées Paul Riquet de Béziers ainsi qu'à Narbonne, encore au Cap d'Agde. On attend quelques rafales de vent de secteur ouest jusqu'à 30 à 40 km/h d'ici la fin de la journée. Mais les températures maximales qui seront pas loin des 36 voire plus cet après-midi à Béziers.
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0: C'était Yann Muller, les oies sauvages sur Radio Pénard Skyrock. Bon début de journée, bon petit déj d'ailleurs, peut-être, hein, si c'est le cas pour vous. Dans quelques instants, il y a votre horoscope Pénard. En attendant, on écoute Shakira, son nouveau single qui s'appelle Algotou.
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2: Bélier, une tension retombe clairement. Vous respirez mieux, mais avancez calmement. Taureau, vous sécurisez une décision. Elle est juste, essayez de rester stable. Gémeaux, une idée prend de l'ampleur. Notez-la rapidement, elle va compter. Cancer, vous cherchez du calme. Accordez-le vous pleinement, il est nécessaire. Lion, votre présence suffit largement. Rien à prouver, le cadre tient. Vierge, un point stratégique apparaît. Traitez-le, car il est important. Balance, un déséquilibre se corrige. Laissez faire et respirez. Scorpion, une évolution se confirme. Restez discret, le timing sera la clé. Sagittaire, un projet s'affirme. Structurez-le et avancez. Capricorne, vos bases sont solides. Rien ne vacille, continuez. Verseau, une décision intérieure se fixe. Elle est ferme, tenez-la. Poisson, votre intuition domine. Fiez-vous-y sans justification.
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1: Bon, alors aujourd'hui c'est jeudi, nous sommes précisément le 28 mai. Alors c'est la Saint-Germain aujourd'hui et on dit que pendant le joli mois de mai, couvre-toi plus que jamais. Bon, on est le 148e jour de cette année. Les anniversaires de ce 28 mai, c'est peut-être le cas pour vous. Le footballeur Alexandre Lacazette fête ses 36 ans aujourd'hui. On pensera aussi à Romain Duris, comédien, qui fête ses 53 ans. On n'oubliera pas non plus Isabelle Carré, comédienne, à 56 ans. La chanteuse australienne Kylie Minogue fête ses 59 ans aujourd'hui. Et puis si c'est le cas pour vous, joyeux anniversaire. On va se retrouver dans quelques minutes pour la suite du TED Morning. Il y aura du Coldplay, par exemple. Il y aura aussi Oria avec Soirée Mondaine. Allez, passez un bon début de journée avec la radio d'ici 7h16.
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1: Il est temps de commencer cette journée. Je crois que vous êtes en pleine forme à 7h28. C'est parti pour ce jeudi. En effet, alors nous, on est ensemble tranquille. Hein. Je me porte dès 9h comme d'hab. Et puis à partir de 9h jusqu'à midi, c'est la petite matinale. Et ça se passe avec Sandra. Allez, ben, la suite, ça fait partie des petites nouveautés sympas comme tout pour ce début, j'allais dire d'été, mais on n'est pas encore tout à fait. C'est Tame Impala avec notamment le featuring de Jenny. Voici à Dracula sur Radio Pénard Skyrock.
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3: Bon bah ça reste toujours très beau et très chaud hein. Aujourd'hui jeudi sur le Biterrois d'ailleurs visiblement c'est la journée la plus chaude de la semaine hein, avec des températures qui seront pas très loin des 40 degrés au max cet après-midi, ce sera le cas plutôt en campagne hein, bien sûr. Alors la tendance pour demain, on sera à peu près dans les mêmes conditions, 18 à 20 degrés au petit matin, jusqu'à 34 degrés l'après-midi, puis ça devrait baisser un petit peu ensuite pour le week-end avec le retour du vent secteur ouest nord-ouest, on en reparlera. Allez, bon début de journée avec nous.
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0: Vianney avec Bala sur Radio Pénin Skyrock. Bon, dans quelques instants, il y aura Sound of Legend avec San Francisco. Et puis voilà, maintenant, place à l'humour. Hein. Voici à George pour un extrait du Pénard déchaîné.
1: Bonjour.
2: Oui, bonjour monsieur. Je vous téléphone parce que hier, avec mes enfants, nous sommes venus sur la plage.
1: Oui.
2: Et on a perdu un petit bijou.
1: Un petit bijou, c'est quoi?
2: C'est un petit anneau.
1: D'accord, je vais poser la question. Mais sur la plage privée?
2: Ouais, eh ben oui, on est à la plage privée quand même.
1: D'accord.
3: T'as trouvé un petit anneau, un bijou?
1: Non, je n'aurais trouvé. En plus, si vous l'avez perdu, ça va être trop dur de le trouver parce qu'il y a la machine qui est passée hein, ce matin. Alors...
2: Ah, et la machine n'a pas récupéré.
1: Non, mais bon, la machine, c'est un engin qui doit faire 20 tonnes, qui filtre le sable, qui... Alors, je sais pas où c'est passé, quoi.
2: Bah, j'en paie comment. Et attendez, n'inquiétez pas, et le monsieur l'a pas trouvé. Eh oui, mais comment on va faire? Eh oui, mais il y a moyen de voir où la machine a vidé le sable?
1: Ah, non, mais c'est impossible, monsieur. Ça va dans les bennes, dans les camions, quoi.
2: Parce que c'est un petit anneau.
1: Un petit anneau dans le sable, on va avoir du mal. Hein.
2: Marqué avec que j'avais offert à mon épouse.
1: Non. À moins que ça revienne ici, mais pour l'instant, rien.
2: Bah ben, est-ce que je peux vous donner le descriptif?
1: Non, mais on le mettra de côté, monsieur, mais je crois que ça servira à rien. Vous me le dites, si on le mettra ici, et on passera en fin de saison.
2: Parce que là, on avait offert deux petits anneaux, hein. Ces petits anneaux, je vous le dis à vous, hein. Petits anneaux vaginal, quoi. Hein.
1: Ouais.
2: Et il en reste plus qu'un. Ce matin, on s'est aperçu qu'il n'y avait plus qu'un petit anneau seulement.
1: Bon, je sais pas.
2: Or, pour mes 20 ans de mariage, j'avais offert deux anneaux, ouais. Un pour chaque 10 ans. Donc, vous devez avoir, vous, le petit anneau pour les deuxièmes parties de notre mariage.
1: D'accord. Enfin, comme ça. On vous le mettra de côté.
2: Non, mais attendez, nous, ça nous fait un gros préjudice. Et c'est le droit de plage que ça s'est produit. Et vous, ça vous fait rire.
1: Oui, ça me fait rire, ouais. C'est très marrant. C'est qui l'appareil?
2: Allô?
1: Oui.
2: Non, mais je vous le disais, ça vous fait rire à vous.
1: Oui, ça me fait rire.
2: Moi, je vous demande simplement où la machine a vidé. Moi, il me faut retrouver cette... Bon, je ne retrouverai pas deux anneaux de la même veine.
1: Ouais.
2: C'est bon, qu'à de le dire, oui.
1: D'accord.
2: Non, ça vous fait rire. Imaginez, vous retrouvez votre épouse avec un seul anneau vaginal alors qu'il y en a deux habituellement.
1: Ouais.
2: Non, mais ça vous fait rire.
1: Oui, ça me fait rire, oui.
2: Vous louez les matelas, vous louez les... Et puis, quand on perd quelque chose, on peut... Alors là, on peut compter sur personne. Hein.
1: Non, personne. Mais il y aura un responsable des anneaux, je vais en nommer un, là, ce soir.
2: Non, mais attendez, mais moi, je plaisante pas, monsieur.
1: D'accord.
2: C'est un cadeau d'amour, un cadeau intime.
1: D'accord, je vous laisse parce que j'ai beaucoup de travail.
2: Eh ben, moi, vous croyez que je m'amuse?
1: Oui, au revoir, monsieur.
2: Allô? J'ai plus qu'un anneau. Quand je pense qu'avant, mon épouse, avec les deux anneaux, je la mettais dans une tringle et je la faisais rouler, tu sais, comme avant.
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0: San Francisco, c'était Sound of Legend sur Radio Planar Skyrock. Il est 8h moins le quart, là, quasi, oui, 7h42. Je crois que vous allez bien ce matin. Bonne route avec nous, évidemment. J'ai une bonne idée de sortie à vous proposer dans un instant. En attendant, bien voici Attic featuring Joker, ça s'appelle La Meilleure.
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1: Bienvenue dans nos idées de sortie et de loisirs. Mais il y a toujours quelque chose à faire hein, en Biterrois et on est là pour vous donner quelques jolis tuyaux. Et par exemple, ce rendez-vous avec le Japan Matsuri Béziers. C'est le festival des cultures asiatiques. C'est ce week-end, là, 30 et 31 mai, au parc des expositions de Béziers. Alors, vous avez toutes les infos ainsi que la réservation en billetterie sur japanmatsuri-béziers.fr. Donc vous pouvez y aller en famille. Hein. Ça va être super sympa de découvrir les traditions japonaises, tout l'univers pop asiatique, avec évidemment de nombreuses animations, cause super sympa de découvrir les traditions japonaises, tout l'univers pop asiatique, avec évidemment de nombreuses animations, cosplay, concerts, espace

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Phénomène Lizzo à l'instant sur Radio Pénard Skyrock, la seule radio locale. On n'est pas loin des 8h et nous restons ensemble jusqu'à 9h. Évidemment, c'est le Ted Morning qui se poursuit avec Trio dans quelques minutes, ce que l'on sème. Et maintenant, c'est Ugel et c'est Jamaïcane sur Radio Pénard.

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2: Bienvenue chez nous, il est à présent 8h, c'est Radio Pénard Skyrock avec Jennifer Lopez.
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3: Un petit coup d'œil sur le temps prévu par Météo France pour aujourd'hui, jeudi, sur l'ensemble du Biterrois. Alors, ce sera sans doute la journée la plus chaude de la semaine. Il fait quasi 20 degrés ce matin sur les allées Paul Riquet de Béziers ainsi qu'à Narbonne, encore au Cap d'Agde. On attend quelques rafales de vent de secteur ouest jusqu'à 30 à 40 km heure d'ici la fin de la journée. Mais les températures maximales qui seront pas loin des 36, voire plus, cet après-midi à Béziers.
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0: C'était All For You par King Serenity, Sergio Alejandro et bien sûr Loco. Bienvenue chez nous, 8h07. Dans un instant, c'est Laurence Copénard pour la dernière fois ce matin. Et puis là tout de suite, on écoute ensemble Taylor Swift.
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2: Bélier, une tension retombe clairement. Vous respirez mieux, mais avancez calmement. Taureau, vous sécurisez une décision. Elle est juste, essayez de rester stable. Gémeaux, une idée prend de l'ampleur. Notez-la rapidement, elle va compter. Cancer, vous cherchez du calme. Accordez-le vous pleinement, il est nécessaire. Lion, votre présence suffit largement. Rien à prouver, le cadre tient. Vierge, un point stratégique apparaît. Traitez-le, car il est important. Balance, un déséquilibre se corrige. Laissez faire et respirez. Scorpion, une évolution se confirme. Restez discret, le timing sera la clé. Sagittaire, un projet s'affirme, structurez-le et avancez. Capricorne, vos bases sont solides, rien ne vacille, continuez. Verseau, une décision intérieure se fixe, elle est ferme, tenez-la. Poisson, votre intuition domine, fiez-vous-y sans justification.
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1: Je rappelle qu'aujourd'hui, c'est donc jeudi. Alors, nous sommes le 28 mai, 148e jour de l'année. On embrasse qui aujourd'hui? Eh bien, on embrasse les Germains. Bonne fête. Et on dit que Soleil de Saint-Germain nous promet du bon vin. Les anniversaires de ce 28 mai, l'humoriste Bernard Mabille, qui fête ses 80 ans aujourd'hui. Alors, c'est la plume, hein, comme on dit, d'Anne Roumanoff, hein, depuis des nombreuses années. On pense à Kylie Minogue, chanteuse australienne, qui fête ses 59 ans aujourd'hui. On pensera aussi à Alexandre Lacazette, footballeur, qui fête ses 36 ans. Et si c'est le cas pour vous, bah, bien sûr, joyeux anniversaire. La suite dans quelques minutes, ce sera avec PLK ou encore Pocahontas. À tout de suite.
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la belle signature, la patte, comme on dit, des Daft Punk sur ce son de Pharrell Williams à l'instant, Gust of Wind. Merci d'être avec nous. Je sais pas que vous allez bien, que vous passez un bon moment. 8h24. La suite de la musique, c'est PLK et c'est Pocahontas sur Radio Pelin Skyrock.

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1: 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Et l'on poursuit maintenant avec Bad Bunny, voici Noix Voyole.
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3: Bon, je rappelle que il fait toujours aussi beau, aussi chaud, hein, évidemment, sur le Biterrois. On continue d'ailleurs aujourd'hui. Visiblement, c'est la journée la plus chaude de toute la semaine. Et après, ça va rebaisser un petit peu à partir de demain. Mais attention, parce qu'on aura quand même du 38 degrés cet après-midi. Hein. Ce sera le cas à centre-ville et dans les campagnes. Alors, notez la présence d'un petit peu de vent, secteur ouest-nord-ouest, 30 à 40 km/h quasiment, pendant un petit moment l'après-midi. Demain, vendredi, on retrouvera un petit peu de vent de secteur sud, jusqu'à 20 degrés le matin et 34 degrés l'après-midi.
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0: tas d'amour. C'était Amir à l'instant sur Radio Pénard Skyrock. Tout de suite, un peu d'humour avec George pour un extrait du Pénard déchaîné. Et pour suivre, ce sera Alex Warren avec Fever Dream.
1: Bon, laisse
2: tomber. Mairie de Bédarieux, bonjour.
1: Ah, c'est la mairie de Bédarieux.
2: Oui.
1: Oui, bonjour madame, c'est ici le diocèse. Vous avez vu que... Est-ce que le maire est là, s'il vous plaît?
2: Non, il n'est pas là encore.
1: Bon, vous savez qu'il y a quand même un scandale.
2: Où?
1: À Bédarieux, il y a un café-théâtre qui fait un spectacle, c'est dans le journal de ce matin, et on nous en a parlé hier soir.
2: Oui.
1: Avec les nonnes trop hauts, trois bonnes sœurs déguisées en sœurs qui font rire et qui font de l'érotisme. Passez-moi le maire, s'il vous plaît.
2: Oui, n'hésitez pas.
1: Passez-moi quelqu'un. Non, mais alors, les nonnes... Oh.
3: Allô?
1: Oui, bonjour madame.
3: Bonjour.
1: Je vous appelle de Montpellier, c'est le diocèse. C'est vous qui vous occupez à la mairie de ce spectacle complètement, j'allais dire dégueulasse, avec les nonnes qui se présentent avec du rire et de l'érotisme ce soir. Savez-vous ce que vous programmez à Bétarieux?
3: Attendez, c'est pas moi qui m'en occupe, je vais vous passer le service culturel. Hein.
1: Passez-moi le service culturel.
3: Oui, je vous le passe.
1: Non mais alors, on va aller manifester, c'est pas normal monsieur le curé. Les nonnes, non mais, avec des porte-jartelles, non mais à Bétarieux en plus, et des strings, pourquoi pas. Calmez-vous les sœurs, calmez-vous. Bon, c'est vous le service culturel?
4: Pas du tout.
1: Bah alors attendez, parce qu'on vient de me passer quelqu'un du service culturel par rapport au spectacle dégueulasse des petites sœurs, des nonnes que vous avez ce soir. Repassez-moi la personne, s'il vous plaît. C'est le diocèse de Montpellier.
4: Ne quittez pas.
1: Dépêchez-vous, parjure. Oui, allons-y, monsieur le curé, investissons.
2: Mairie de Bédarieux, bonjour.
1: Oui, bon, écoutez, vous moquez de moi, là. C'est toujours le diocèse de Montpellier par rapport au spectacle dégueulasse des petites...
2: Oui, ne quittez pas, hein.
1: Ah, ben, attendez, oh, ne quittez pas, ne quittez pas. C'est... Allons-y, monsieur le curé. Sus à la mairie de Bédarieux. Attendez, mes sœurs, sus, vite dit, vite fait.
2: Vous pourrez rappeler dans un petit moment
1: et... Non, nous sommes là avec le diocèse et nous allons arriver avec l'autobus pour protester. Savez-vous que le spectacle des nonotropos, vous le saviez, qu'il y a un spectacle de rire, c'est dans le journal avec trois bonnes sœurs,
2: oui.
1: Qui c'est quelque chose de cochon et d'érotique.
2: Oui.
1: Vous n'avez pas le droit de faire ça. Hérétique.
2: Essayez de rappeler dans un quart d'heure.
1: Je ne pourrai pas. Dans un quart d'heure, nous serons dans les deux autobus qui montent à Bédarieux. Alors passez-moi le maire.
2: Et le maire, il n'est pas là.
1: Ben alors passez-moi un responsable, putain, merde. Bordel de Dieu. Ah non mais oh. Ah mais c'est le curé, allons-y. Oui, mes sœurs, montez dans l'autobus de chez Gervais. Allô. Montez dans l'autobus, mes sœurs. Non, mais un spectacle dégueulasse ce soir à Bédarieux. Non, mais oh, les sœurs, les bonnes sœurs, les nonnes déguisées, ça soulageront les petites misères. Non, mais attends.
2: Oui.
1: Oui.
2: Je suis désolée, mais personne ne veut répondre.
1: Eh, putain, personne ne veut répondre. Vous voyez pas le spectacle hérétique, bordel de Dieu, que vous faites ce soir avec les sœurs qui veulent soi-disant se soulager. Vous l'avez vu, le journal?
2: Non, je ne l'ai pas lu.
1: Vous le savez qu'il y a un spectacle avec des sœurs, des nonnes?
2: Oui, oui, ça, je l'ai vu.
1: Des comiques parisiens. Merde. Alors. C'est pas normal.
2: Et je sais bien que...
1: L'évangile, la parole de Dieu, bordel de merde. Alors, c'est pas normal, madame. Nous, nous montons avec les sœurs, hein, du diocèse. Alors là, je peux vous garantir, dans une heure, nous sommes à Bédarieux avec des pancartes. Comment s'appelle ce foutu bordel de merde de maire que vous avez? Dites-moi.
2: Oui.
1: C'est qui?
2: Le maire.
1: Ben oui, le maire.
2: Eh bien, il est pas arrivé encore.
1: Et où est-il?
2: Eh bien, il arrivera vers 9h. Hein.
1: Appelez-le chez lui et dites-lui que avec deux autobus, nous montons devant chez lui pour protester devant la mairie. Oui, monsieur le curé, allons-y, sus à Bédarieux, sus, monsieur le curé. Oui, mes sœurs, allez, dans le bus, nous y allons. Prévenez le maire que nous arrivons.
2: D'accord.
1: Bordel de merde, ça ne se passera pas comme ça, madame.
2: D'accord.
1: Hérétique.
2: Au revoir.
1: Judas, j'arrive. Allez, le bus, tous dans le car, Gervais, les filles. Allez, allez, allez.
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0: C'était Alex Abren à l'instant avec Fever Dream. Vous écoutez Radio Penar Skyrock, 9h-20, jeudi matin. Bah, bonne route avec nous, hein, sur le chemin qui vous emmène au boulot. Vous nous retrouvez autour de Béziers sur le 100FM. Pour la suite, c'est Mickaël, voici On a changé.
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1: Ouais, vous êtes les bienvenus dans nos idées de sortie et de loisirs. 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Et l'on continue dans quelques minutes seulement avec Gordo, ce sera Loco Loco.
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Et côté Gordo, c'était Loco Loco sur Radio Pénard Skyrock, la radio locale. La radio d'ici, il est bientôt 9h. Je vous laisse avec Sandra qui prend le relais pour la petite matinale. Et nous, on se retrouve tout à l'heure pour la pause repas de midi. Allez, on se quitte avec Earth, Wind & Fire, Boogie Wonderland sur Radio Pénard Skyrock.

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0: 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Radio Pénard Skyrock, bonjour à tous et bienvenue dans la petite matinale de ce jeudi. Côté tube, je cale DJ Tutus, Pedro Sampaio et voici Zao, il est maintenant 9h.
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1: Comme Caroline, c'était Zao sur Radio Peinard Skyrock, votre radio locale. Bonjour à tous et bienvenue en ce jeudi matin. J'espère que vous allez bien. Ravie de vous rejoindre, de vous accompagner. On est ensemble jusqu'à midi. Le week-end n'est pas très loin. On va en parler avec plein de jolis rendez-vous qui se préparent. On a aussi les cadeaux comme vous les aimez. Et pour les tubes, on écoute Pedro Sampaio avec Don Sarina.

0: Don Sarinas et Pedro Sampaio sur Radio Pénard Skyrock, votre radio locale. 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On écoute DJ Tutus, on y va pour fou.
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3: Ah, sans doute la plus forte journée de la semaine. En effet, avec des températures qui s'envolent. Hein. Aujourd'hui, ça va rebaisser à partir de demain, enfin baisser progressivement en tous les cas, des températures maximales qui seront en effet pas loin de 39 degrés, annoncées hein, cet après-midi dans les terres, comme on dit, à Maraussan, à Bougeant-sur-Libron, à Sauvion, à Servian, ou encore à Béziers. À partir de demain, ça va baisser un petit peu, mais on aura quand même des maximales pas loin de 33, voire 34 degrés l'après-midi. Allez, bonne matinée de jeudi avec Sandra, bien sûr, jusqu'à midi.
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Wedo Palace, c'était Myrtle Teen sur Radio Pénard Skyrock, une radio populaire et indépendante. Bon jeudi à tous, que vous soyez au travail, à la maison, en voiture ou ailleurs. On vous accompagne en musique avant de parler des cadeaux du Club Pénard. Voici Zekpi.

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2: Dekpi sur Radio Pénard Skyrock, votre radio locale. 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On va dans un instant écouter Naïka avec One Track Mind. J'ai aussi pour vous Taiki Girlfriends.
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1: Merci de nous avoir rejoints dans la petite matinale de ce jeudi, avec encore les bons plans sortis, toujours les cadeaux et les tubes comme vous les aimez. Voici J Balvin et Ed Sheeran, on y va pour Sigue.
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Sigue City et J Balvin et Ed Sheeran sur Radio Pénard Skyrock, votre radio locale. 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La suite est en musique que ça se passe et c'est avec Jack et Carla, on y va pour la recette.

0: La recette Jack et Carla sur Radio Pénard Skyrock, votre radio locale. Le plaisir de vous accompagner chaque jour sur Radio Pénard Skyrock. Tenez, le moment est venu d'écouter une immense star avec son premier tube. Et là, c'est Miley Cyrus et c'est Party in the USA.
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0: Elle a fait un joli bout de chemin depuis Miley Cyrus à l'instant sur Radio Pénard Skyrock. Votre radio locale, c'est un de ses premiers tubes avec Party in the USA et Miley Cyrus qui vient d'avoir son étoile sur le fameux Hollywood Walk of Fame. La musique continue avec Angèle et Justice et What You Want. Et juste après, place à l'agenda.
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1: Et direction Espondillan avec samedi le Saint-Roch qui vous propose la diffusion de la finale de la Ligue des Champions entre le PSG et Arsenal. Ça commence à 18h avec écran et tapas. Voilà de quoi passer une bonne soirée, surtout si le PSG gagne. Voilà, c'est samedi du côté d'Espondillan. 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

Drive Safe, c'était Miles Smith et Nia Loran sur Radio Pénard Skyrock, votre radio locale. Et la musique continue en ce jeudi matin. C'est Mylène Farmer qu'on écoute. On y va pour Libertine.

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2: Radio Pénard Skyrock et la petite matinale qui continue. Je prépare côté tube Tiesto, Jungeli avec Petit Génie. Et voici Jennifer Lopez et David Guetta. Il est maintenant 10h.
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0: Et on adore cette rencontre. Jennifer Lopez, David Guetta, Save Me Tonight hein, sur Radio Pénard Skyrock, votre radio locale. Les cadeaux du Club Pénard, on en parle dans un tout petit instant. Mais d'abord, c'est Jungeli qu'on écoute. On y va pour Petit Génie.
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Petit Génie, c'était Djangeli sur Radio Pénard Skyrock, la seule radio locale. 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On écoute Tiesto, on y va pour Beautiful Places.

0: Beautiful Places, c'était Tiesto sur Radio Pénard Skyrock, la seule radio locale. Belle journée si vous êtes en mode boulot, vous le savez, ici le temps passe plus vite et plus agréablement avec les tubes comme vous les aimez. The Weeknd arrive pour Blinding Lights et voici Superbus avec OK KO.
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Cacao, c'était Superbus sur Radio Pénard Skyrock, votre radio locale. Et le titre qui arrive va forcément vous faire bouger. Voici The Weeknd et Blinding Lights.

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2: Blinding Lights, c'était The Weeknd sur Radio Pénard Skyrock, votre radio locale. 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On revient avec Auria pour Soirée Mondaine et Shakira et Billy avec Al Gotou.
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0: Le plaisir de vous accompagner en ce jeudi matin, c'était Oria et Soirée Mondaine. Et c'est Shakira qui arrive avec Bidi comme promis. Et le titre, c'est Algo Tout.
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1: Radio Pénard Skyrock, bienvenue dans la petite matinale de ce jeudi. Côté tube, je prépare Bruno Mars, Bébé Rexha. Et voici Oden avec Pour mieux s'unir.
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Pour mieux s'unir, c'était Oden sur Radio Pénar Skyrock, votre radio locale. Un rayon cadeau qui s'agrandit de jour en jour. On va parler dans quelques instants des cadeaux du club Pénar. Mais d'abord, voici Bébé Rexha et New Religion.

New Religion, c'était Baby Rexha sur Radio Pénard Skyrock, votre radio locale. 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On écoute sans plus attendre Bruno Mars et I Just Might.

0: Just Might, c'était Bruno Mars sur Radio Pénard Skyrock, votre radio locale. 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Côté tube, c'est reparti avec Linkin Park et The Emptiness Machine.
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Linkin Park sur Radio Peinard Skyrock, votre radio locale. L'agenda, ce sera dans un tout petit instant, mais d'abord voici PLK. On y va pour Pocahontas.

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1: Et du cinéma avec demain soir l'avant-première du film Who, un thriller à voir au CGR de Villeneuve-les-Béziers. La séance démarre à 19h45. 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C'est samedi donc la fête des mères au centre commercial Carrefour Sérignan. Radio Pénard Skyrock avant 11h. Miley Cyrus arrive avec Dream as One. On écoutera aussi Kim Carnes.
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2: Merci de nous avoir rejoints dans la petite matinale de ce jeudi. Côté tube, je prépare Jules, Bellini et voici Zao et comme Caroline. Il est maintenant 11h.
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0: comme Caroline, c'était Zao sur Radio Pénard Skyrock, votre radio locale. Merci d'être avec nous en cette fin de matinée. On poursuit ensemble, avant de parler cadeau, on s'ambiance un petit peu en voyage avec Bellini et Samba de Janeiro.
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0: Et on était parti très loin avec Bellini, Samba de Janeiro sur Radio Pénard Skyrock, votre radio locale. 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On écoute Jules tout de suite et c'est dur d'aimer.
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0: C'est dur d'aimer, c'était Jules hein, sur Radio Pénard Skyrock, votre radio locale. Très belle fin de matinée avec tout ce qu'il faut pour passer un joli moment. Côté tube, je prépare Soprano avec le coach. Et voici Bad Bunny, c'est Café Conlon.
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0: Bad Bunny sur Radio Pénard Skyrock, une radio populaire et indépendante. Encore plein de cadeaux à gagner grâce au Club Pénard, on va très vite en parler. Mais d'abord, on écoute Soprano, on y va pour le coach. Allez, allez, allez.
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2: Il sera à nouveau coach pour The Voice Kids cette année. C'était Soprano sur Radio Pénard Skyrock, une radio populaire et indépendante. 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La suite avec Alex Warren pour Fever Dream. On écoutera aussi Blaster Jacks et Unfaithful.
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0: On adore ce titre, Alex Warren et Fever Dream sur Radio Pénard Skyrock, votre radio locale. La musique continue en cette fin de matinée avec Blaster Jax. On y va pour Unfaithful.
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1: La petite matinale, ça continue. Côté tube, je prépare la petite culotte et Rouen-Mi, Chabouzi dans un instant. Et voici Werevana avec Casanova.
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0: Casanova, c'était Werevana sur Radio Pénard Skyrock, votre radio locale. Bienvenue en ce jeudi. Tenez, le week-end n'est pas très loin. 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On écoute Chabouzi et Burn to Die.
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0: Born Today, c'était Chabouzi sur Radio Pénard Skyrock, votre radio locale. 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On écoute tout de suite la petite culotte et Roi-Ennemi avec Cantalo.
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Campello, la petite culotte et Rouen-Mi sur Radio Pénard Skyrock, votre radio locale. Chaque jour, vous retrouvez l'équipe de Radio Pénard Skyrock et chaque jour, le 13-15, c'est avec Ted. 2 heures pour bien démarrer l'après-midi. Rendez-vous un petit peu plus tard. Côté tube, c'est Justin Timberlake et Snoop Dogg et ses Signs.

Justin Timberlake et Snoop Dogg sur Radio Pénard Skyrock, votre radio locale. L'agenda dans un instant, mais d'abord voici Angèle et Justice et What You Want.

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1: 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Radio Pénard Skyrock avant midi, Leto arrive avec Pini Apple. On écoute Roy Siriana et Umbrella.
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Fini Apple, c'était Leto sur Radio Pénard Skyrock, votre radio locale. À midi comme chaque jour, vous retrouvez l'équipe du Pénard déchaîné. On se quitte avec Rihanna et Umbrella, chauffez des bises plein. Et je vous dis à demain pour une autre petite matinale.

0: 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Il est midi dans quelques instants. Le magazine local. Tout de suite, Louise Attac.
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1: Magazine local en direct dans les studios de Radio Pénard Skyrock. Un grand bonheur de vous retrouver, vous qui nous écoutez, toujours plus nombreux. Alors, viens, je t'emmène au vent. Qu'est-ce que ça... Ça sent bon, le vin, c'est le vin, ce titre. Alors, j'accueille un invité surprise aujourd'hui. Et comme nous, on a toujours des surprises. Oui, et allez, je vais vous donner un indice. Au dernier Vin c'est le vin, on a promené le micro de Radio Pénard Skyrock et on a recueilli les impressions de notre invité surprise à chaud pendant le Vin c'est le vin. On écoute.
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3: Alors qu'est-ce qui fait que vous venez systématiquement au Vin c'est le vin ?
2: C'est la bonne ambiance, c'est la convivialité, cette organisation, c'est Skyrock Radio Pénard qui organise ça depuis des années. Et on s'amuse bien ici, on est des bons vivants, donc on profite justement de ces soirées organisées par Radio Pénard.
1: Ah, j'adore ces sons pris à chaud. Et oui, bienvenue Kevin de Rénov Global Occitanie. Bienvenue à notre antenne, dans nos studios en direct cette fois-ci.
2: Exactement. Donc bonjour à tous et merci de me recevoir.
1: Alors, et l'actualité de Rénov Global Occitanie de Kevin, entre autres, mais on en parlera tout à l'heure, le Vin c'est le vin accueille les 45 ans, va fêter les 45 ans de Radio Pénard Skyrock le 20 juin, pour l'édition du 20 juin, et à cette occasion, on a embarqué comme partenaire officiel Rénov Global Occitanie en la personne de Kevin. Alors Kevin, un partenariat naturel.
2: Exactement.
1: C'est vrai que... Qu'est-ce que ça vous inspire, ce partenariat, et comment vous allez vous investir dans ce prochain Vin c'est le vin, et comment l'idée vous a semblé naturelle en fait?
2: Tout simplement en fait, ça fait quelque temps qu'on est partenaires ensemble, et étant donné qu'à chaque fois on vient toujours au Vin c'est le vin, d'apprendre que c'est les 45 ans
1: de la radio. Ouais.
2: Donc qui est quand même un très bel âge, hein. 45 ans c'est très bien, donc c'était pour nous, pour l'entreprise, tout à fait logique d'être présent et de toujours être présent et de voilà.
1: Et de participer activement et financièrement.
2: Exactement.
1: Partenaire officiel. Alors 45 ans, c'est un bel âge. Et si on bascule sur Rénov Global Occitanie, combien de longévité l'entreprise?
2: Alors, en fait, l'entreprise Rénov Global Occitanie est un agrandissement d'une autre entreprise. Mais Rénov Global Occitanie, ça fait 3 ans que cette entreprise existe. Elle est basée sur Béziers, on était sur Béziers. Maintenant, on est sur Villeneuve-les-Béziers, exactement. Et à l'origine, c'est l'entreprise aussi qui s'appelle ATRC Group, donc qui est située du côté de Fontainebleau. Et nous avons donc agrandi la structure. Nous avons pu permettre justement de s'installer ici afin de présenter le savoir-faire que nous avions auparavant.
1: Alors votre activité, tout ce que vous proposez comme prestation au Rénov Global. Bon, rien que ça, quand on est à la maison et qu'on voit y a ça, appelez Rénov Global Occitanie, ils prennent tout en charge. 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
1: En ce moment, la tendance, qu'est-ce qu'on vous demande en ce moment comme travaux ? Est-ce qu'il y a des tendances selon les saisons ou selon, je sais pas, l'actualité ou non ? Ou est-ce que c'est régulier et c'est des prises en charge globales le plus souvent ?
2: C'est plus souvent des prises en charge globales, mais là, il s'avère que la température est légèrement montée. Donc, on nous sollicite beaucoup pour tout ce qui est climatisation et isolation des murs.
1: Ah oui, c'est vraiment complet, quoi.
2: Exactement.
1: Bon, Kevin, bah écoutez, on en profite pour passer un grand bonjour à toute l'équipe hein, de Rénov Global Occitanie, qu'on retrouve très souvent dans les événements de Radio Pénard Skyrock. On retrouvera bien entendu le 20 juin pour l'événement du 20 Sylvain duquel vous êtes partenaire officiel. Et donc, ce sera rendez-vous samedi 20 juin à partir de 19h sur la place de la Madeleine. Un grand événement. Vous qui nous écoutez, organisez-vous. Voilà, beaucoup de monde en perspective, un beau plateau artistique. Tout sera organisé pour une magnifique édition. Et on vous donne rendez-vous donc le 20 juin et d'ici là appelez Kevin, appelez Rénov Global Occitanie, parce que je sais que vous qui nous écoutez, je sais parce que je suis la première. 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
1: Kevin.
2: Vous avez dit les bonnes choses.
1: On vous dit à très bientôt. Merci d'avoir été notre invité, Kevin.
2: Merci, à très bientôt.
1: Au revoir.
2: Au revoir.
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1: Tiens, il y a, vous savez, qu'il y a le tournoi de boules là. Oui, le tournoi de, qui s'organise, oui. Putain, c'est sur les Alpes Riquet, c'est magnifique. J'ai vu la pub, bon, il y a Behind. Oui. Putain, c'est une chaîne arabe qui diffuse le tournoi de boules. Oui, normal. On est sur les Alpes. Et Behind, hein, ils n'allaient pas mettre Canal Plus, hein. C'est pour les beaux quartiers, hein.
2: Oui. Bon, voilà, nous sommes en direct, tournoi de boules. Tournoi de boboles. Tournez les boboles, les petits couchounous. Tac, tac. Oh, laissez-toi la bougie des petits couchounis. Oh. Je ne peux pas dire les couchounis, parce que les couchons dans les couchounis, il faut dire les boulettes. Les boulettes. Oh, t'es là, mis la petite boulette marron. Le cochon, ah oui, ne doit pas dire le cochonneau. C'est le Qatar Airlines, tu ne peux pas dire cochonneau. C'est gros mot.
1: Ah là là là là là là là là là là. Oui, et donc il va y avoir un tournoi de boules.
2: Oui.
1: Tu connais pas l'histoire? C'est deux types qui pêchaient tranquillement. Ils étaient emportés par une marée au large. Au large, ils ont dérivé. Puis, bah, ils sont sur une île déserte. C'est des Marseillais, tu vois. Ils sont restés sur une île déserte pendant 4 ans, 5 ans. Putain, puis d'un coup, ils sont là. Putain, je me demande. Putain, tu te rends compte, ça fait 5 ans qu'on est là, tous les deux, hein. Et puis, là, tu dis, attends, regarde, il y a un bateau au loin qui arrive. Effectivement, il y a un bateau qui fonde du feu. Le bateau s'approche. Et puis, il y a une barque. Le bateau s'approche. Quasiment près de la rive, un grand bateau. Un grand bateau. Et puis tu as le capitaine qui dit, qu'est-ce que vous faites là?
2: On est de Marseille et on s'est joué et on essaie la dessus depuis 5 ans.
1: Là tu dis, depuis 5 ans, il y a des choses qui doivent vous manquer. À Marseille, des choses me manquent. Alors, tu dis, ça fait longtemps que vous n'avez pas mangé une bouillabaisse.
2: Et une bouillabaisse, ça fait 5 ans qu'on n'a pas mangé une bouillabaisse.
1: Et le patron du bateau, le capitaine, dit,
2: cuistot, amenez-leur une bouillabaisse. Là, tu dis, oh, mais tiens, une bouillabaisse, mon Dieu, qu'est-ce qu'on manque. Putain, c'est bon.
1: J'ai pas vu, et ça fait longtemps que j'ai pas vu Marseille.
2: On fout de Marseille, putain, ils ont culé, ça fait 5 ans. Tiens, donnez-y. Donnez-y un maillot de l'OM à tous les deux, là, avec un ballon. Oh putain, le maillot de l'OM, grand, avec Valbuena, qui c'est ça, Valbuena, je connais pas. Et Gignac, je connais pas, mais c'est bien, l'OM, j'adore.
1: Tu dis, dis-donc, allez, tous les deux, là, ça fait longtemps que vous n'avez pas tiré. Là, j'ai fait,
2: oh, ne me dites pas, capitaine, que vous avez aussi une paire de boules.
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0: Glof Saint-Thomas, bonjour.
1: C'est le Glof Saint-Thomas ?
0: Oui.
1: Bonjour madame, je voulais savoir pour le tournoi de Glof, qui vous a organisé, on m'a dit.
0: Oui.
1: Voilà, alors comment il faut faire pour s'inscrire ? Parce qu'il y a des lunettes à gagner, j'ai vu.
0: Non, mais il y a une erreur sur le midi libre, c'est pas ce dimanche, c'est l'autre.
1: Ah, mais moi j'ai le temps, j'ai que ça à faire.
0: C'est pas demain, c'est l'autre dimanche.
1: Il
0: hein.
1: y a des lunettes.
0: Des quartiers.
1: C'est des lunettes.
0: Des lunettes.
1: Ouais, des lunettes, on dit.
0: Oui.
1: On dit pas, vous dites pas des lunettes. Imbécile. Alors, je vous disais, moi je voudrais jouer pour les lunettes.
0: Oui. C'est quel nom ?
1: Allô ?
0: Votre nom.
1: Groffrey.
0: Comment ?
1: Groffrey, G-R-O-F-R-E-Y-O-R-F-E-R-E-R. Gérard. De Bellarieux.
0: Votre handicap.
1: Comment ça, mon handicap ? Mais je vous le dis, je vais jouer pour des lunettes. Mon handicap.
0: Bon, vous me rappellerez, hein.
1: Ça vous fait rire ?
0: Oui.
1: Et qu'est-ce qui vous fait rire ? Passez-moi le responsable, au lieu de rire.
0: Il est pas là.
1: Quel handicap ? Si je vous dis que je voulais gagner des lunettes, mon handicap, je ne vais pas... Allô ?
0: Oui ?
1: Allô, le tournoi de golf ?
0: Oui.
1: Il commence à quelle heure ?
0: À 8h du matin.
1: Il n'y a pas de problème, je suis debout de bonheur, moi. Et vous fournissez tout, les raquettes, tout ça, les boules, tout ça ?
0: Bon, écoutez, je suis occupé, rappelez-moi.
1: Et vous croyez que ça me fait rire, ça, moi ? Bichy, va.
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0: C'est incroyable ce tube, hein. Easy Lover, avec les voix de Genesis et d'Earth, Wind & Fire. Phil Collins, Philippe Bailey, bien sûr. Bienvenue sur la radio d'ici Radio Pénard Skyrock. Bon après-midi avec nous. Bon après-midi si vous allez passer à table bientôt, ou si vous êtes déjà d'ailleurs. Bien sûr, entamer les premiers coups de fourchette en musique, ça fait du bien. Il y aura Blaster Jacks poursuivre avec Désenchanté, la reprise de Mylène Farmer, bien sûr. On écoutera aussi Pink. Et puis là, maintenant, on va poursuivre avec Loane et son tube incontournable en ce moment. Ça s'appelle Chien sur Radio Pénard Skyrock. Bienvenue chez nous.
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0: Avec Pink, à l'instant, c'est Try hein, sur Radio Pelar Skyrock, votre radio de divertissement. Bon début d'après-midi, merci de votre visite. 1h-10, la quasi. Bah, nous, on va tracer la route ensemble jusqu'à 15h, bien sûr, comme chaque début d'après-midi. Pour suivre, et avant 13h, on va écouter Taylor Swift, ou encore Pelka avec Pocahontas. Ça arrive le temps de quelques bonnes adresses dans notre région. À tout de suite.
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1: Belle journée, merci d'avoir préféré Radio Pénin Skyrock, la seule radio locale pour ce jeudi 28 mai, 13h. Dans un instant, on écoute Coldplay, tout de suite. C'est Oria qu'on retrouve avec Soirée Mondaine.
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0: Coldplay avec Charlie Brown sur la radio d'ici Radio Pénard Skyrock. Bon début d'après-midi, bon appétit si vous êtes à table. On écoute dans un instant le générique officiel de la Coupe du Monde de Football 2026 qui commence dans quelques semaines avec Shakira. Et maintenant, eh bien voici Christophe Maé, La Lune.
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0: Avec Shakira, Let's Go à l'instant. Alors d'après évidemment les bookmakers, hein, comme on dit, la France pourrait être dans les pressentis pour remporter cette Coupe du Monde. Bon, pourquoi pas, avec l'Espagne, l'Angleterre, le Brésil, l'Argentine et le Portugal. Je vais vous dire quasiment tous les autres, hein, si on y réfléchit bien. Bon, en tous les cas, on verra bien. Cocorico, quoi qu'il arrive, on est derrière les Bleus. La suite avec Alex Warren et maintenant c'est Julien Doré.
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0: 13h21, une belle journée, merci de votre visite. Je vous rappelle qu'à la plage du Delta, à Vias Plage, on propose des animations. Il y a par exemple du yoga le vendredi matin et le mercredi soir de 20h à 21h. Et puis la bonne nouvelle, c'est que tous les dimanches après-midi, il y a de l'ambiance musicale avec notamment Compass et puis aussi un DJ dès 15h jusqu'à 19h. Salut l'équipe à Vias Plage de la plage du Delta. Et nous, on continue dans quelques minutes seulement avec Jean-Jacques Goldman, il suffira d'un signe, mais aussi Franglish avec la génération impolie. Bon, autant dire qu'il n'y a que du bon à écouter, on est bien là.
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1: Bienvenue dans ce début d'après-midi. J'espère que vous passez un agréable jeudi 28 mai 13h33. Nous restons ensemble jusqu'à 15h, bien sûr. Et puis après, ce sera le retour de Vince. Retour de la playlist entre 15h et 19h. Bon, je rappelle que ce week-end, il y a l'occasion de la fête des mères. Le centre commercial Carrefour Sérignan vous invite à une mise en beauté gratuite. Oui, ce samedi 30 mai, profitez d'un maquillage flash offert par vos commerçants. Ça va être super sympa, hein, dès 10h30 le matin.
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1: Eh ben, c'est une belle journée. Si vous êtes en chemin pour aller bosser, bon courage. Pour la suite, il y aura Elliot, on s'oubliera. Il y aura aussi Maroon 5. Et là maintenant, c'est Sia. Voici Elastic Heart.

Bah, c'est réussi, hein, clairement, pour Elliot. À l'instant, sur la radio d'ici, Radio Pénard Skyrock. Passez un bon début d'après-midi, 2h-20. On va se retrouver dans quelques minutes pour parler d'une belle idée de sortie et de loisirs. Et puis là, maintenant, on se laisse bercer par la bonne musique de Damien Le David à suivre. Et là, maintenant, c'est Maroon 5, bien sûr, vous l'avez reconnu. Hein. Avec This Love, belle journée.

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1: 13h47, on va parler de ce qui nous attend pendant ce week-end, 30 et 31 mai au parc des expositions de Béziers. À ne pas manquer, allez-y en famille, c'est le rendez-vous de Japan Matsuri à Béziers. Alors ça va être évidemment une immersion au cœur des cultures asiatiques, cosplay, gastronomie japonaise, animation, concert, espace gaming et plein d'autres surprises d'ailleurs vous attendent. Un bel événement familial, tradition japonaise et univers pop asiatique à découvrir. 30 et 31 mai, parc des expositions de Béziers. Toutes les infos et la billetterie sur japanmatsuri-bezier.fr. On revient dans un instant pour la suite.
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1: C'est une très belle après-midi de jeudi, on est le 28 mai, nous on est ensemble jusqu'à 15h bien sûr pour accéder à la playlist avec Vince dans quelques minutes là maintenant. À 14h voici Zao.
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1: Kinexas et Nino Tonight pour bien continuer ce début d'après-midi. Merci de votre visite. Et si on dégustait comme ça, telle une bonne petite glace sur les allées pour le quai de Béziers, quelques-uns de nos meilleurs tubes. Qu'en dites-vous? Rita Mitsuko, Jack Style. Et maintenant, c'est le petit nouveau de Gambi qui est de retour sur les ondes. Ça fait plaisir. Et ça s'appelle René Kaouila sur Radio Pénard Skyrock. Belle journée, 14h07.

0: la belle journée que vous avez choisi de partager avec nous sur le 100 FM autour de Béziers. J'en perds la voix. 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Évidemment, je vous dis bonne chance et nous reviendra dans quelques instants seulement pour la suite avec Sound of Legend, avec Aurel San Yamé, encore avec Rima Calm Down. Voilà, un bon petit programme sympathique. Hein.
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1: Excellente journée, vous écoutez la radio locale, la radio d'ici, Radio Pénard Skyrock. Je vous rappelle que pour vous faire plaisir là, pendant ces prochains jours, et notamment samedi soir à Espondéan, sachez que l'établissement Le Saint-Roch propose la diffusion de la finale de la Ligue des Champions entre le PSG et Arsenal. Rendez-vous à 18h, écran géant et tapas seront au programme et ça va être une très belle soirée, évidemment. Bah oui, bien sûr, on va gagner.
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1: Et voici Rema, Calm Down, avant de poursuivre avec Gims, Soleil, sur Radio Pénard Skyrock.

0: l'instant s'appelle Soleil, 14h33. Si vous êtes au taf aujourd'hui, eh bien, je vous souhaite bon courage. Merci de nous retrouver dans tous les commerces, par exemple. Et puis, si vous travaillez en extérieur, on pense bien à vous également. Pour la suite, il y a This is Theodora Melodrama. Ça arrive dans 3 minutes à peine. Le temps de poursuivre avec Ina Moja. Voici la French Cancan.
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This is a Mélodrama, juste à l'instant, avec Théodora, bien sûr. Bonne journée, 3h20. J'ai une bonne idée de sortie à vous proposer là, dans quelques minutes pour l'agenda. D'ici là, bon, on va écouter Pelka Pocahontas. Ce sera juste après Kylie Minogue. Belle journée.

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1: Bonne idée de sortie pour ce week-end en famille. 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Dans un instant, la suite avec Buster Jax.
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0: 21h.
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bienvenue sur la radio locale, la radio d'ici, Radio Penar Skyrock, et bien sûr, bonne journée. Vous allez partager jusqu'à 19h l'émission de Vince, et bien sûr la playlist qui s'y colle. Et puis, dès 19h, ce sera le retour.

0: Skyrock, bonjour à tous, bienvenue. On s'installe pour de nouveau vous accompagner une partie de l'après-midi. On se jeudi, nous sommes aujourd'hui le 28 mai. On démarre la playlist avec Jennifer Lopez et David Guetta.
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0: Merci de parcourir une nouvelle fois cette journée tout en écoutant la playlist. Hein, c'est le cas jusqu'à 19h. Vous êtes les bienvenus. Je m'appelle Vince, déjà l'avant-dernier de la semaine. Ça sent bon le week-end tout ça avec, pour continuer, Lynn dans ton téléphone sera du Pénard.
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0: Radio Pénor Skyrock, bon après-midi avec la seule radio locale et le clin d'œil du jour. C'est un morceau culte, un vrai rayon de soleil dans le rap français. Le groupe Alliance Ethnique et Respect, sorti en 95. Ce titre devient immédiatement un tube national. Plus de 500 000 exemplaires vendus, un passage en boucle sur toutes les radios. Et puis un style unique mêlant rap, funk, groove et bonne humeur. Le flow de Kamel, les scratchs de Crazy B, les vibes positives, tout y est. Le morceau qui est produit par Bob Power, l'ingé son de De La Soul et Tribe Called Quest, ce qui explique ce son ultra propre et très US. Respect, c'est un message simple, à vivre ensemble, à tolérance, sourire, ouverture. En bref, ce qu'on aurait besoin de nos jours, un vrai hymne feel good qui a marqué toute une génération. Voici Alliance Ethnique sur Radio Pénard.
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Alliance Ethnique sera du Pénor Skyrock et respect, c'est toujours ça de prix hein, pour cette journée de jeudi, ça fait du bien. Et vous embarquez dans la playlist jusqu'à 19h. Voici Superbus au KKO sur

merci d'avoir choisi Radio Banner Skyrock et d'embarquer comme d'hab du lundi au vendredi entre 15h et 19h. On va tout de suite s'écouter Disturb avec The Sound of Silence sur Radio Banner Skyrock.

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1: À Béziers, sur les villages, on écoute Radio Pénard Skyrock au cœur de cet après-midi. Merci de rester avec nous jusqu'à 19h. On partage des ondes positives, les bons plans de sortie, la musique de votre playlist et puis enfin quelques cadeaux à vous offrir. Quand je dis quelques, c'est plutôt l'inverse. 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Et vous souhaitez bonne chance avec Angèle et Justice dans un instant. 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

0: Benar Skyrock dans la région. On écoute la playlist, on le fait d'un peu partout. Hein. Vous avez choisi effectivement de nous écouter jusqu'à ce soir, 19h maxime ensuite pour le bonus. Bon, ça nous laisse largement du temps pour vous jouer la suite des tubes avec Mayel Smith, Drive Safe.
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1: Ça fait toujours du bien d'écouter Radio Pénard Skyrock en télétravail si vous êtes aussi directement sur place au bureau avec vos collègues pour partager du bon temps avec notre site pénard.fr sur lequel vous retrouverez bien sûr le player de nombreuses infos et en même temps vous proposer d'écouter Cœur de Pirate et Julien Doré pour un infidèle sur Radio Pénard.
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0: ici sur Béziers, l'ensemble de la région. Merci à vous de nous écouter et puis forcément de vous joindre à la playlist. 15h-19h maintenant, on écoute Tamim Bala avec Dracula sur Radio Pénor Skyrock.
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depuis Béziers sur les villages en cet après-midi de jeudi, ce qui sera aussi l'avant-dernier de cette semaine. Avant de se préparer au week-end, justement, on a l'agenda à vous proposer. Vous découvrez toutes les heures des bons plans, des idées de sortie. On va s'en approcher dans un petit quart d'heure à peine. Et puis là, c'est Docteur Yaro confirmé. 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

0: C'est la playlist que vous pouvez écouter chaque jour sur Béziers, d'un peu partout avec l'appli Radio Pénard. Et avec ça, bien, je vous propose de revenir sur un classique signé Outkast, Hey Ya, sur Radio Pénard.
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1: Et on vous régale avec deux bons plans pour le week-end entre Espondéon et Viasplage. On va commencer par le Saint-Roch qui vous fait vivre la finale de la Ligue des Champions. Samedi à partir de 18h, Espondéon va donc vibrer comme jamais. Le Saint-Roch qui diffusera en direct la finale de la Ligue des Champions, PSG face à Arsenal. Un choc, une ambiance, un match à ne pas manquer. Sur place, écran géant, tapas, ambiance maison, conviviale, chaleureuse. Alors surtout ne ratez pas cette finale de la Ligue des Champions à Espondéon du côté du Saint-Roch. Et puis à Viasplage, la plage du Delta tous les dimanches vous propose ambiance compas. Ça démarre dès midi, puis enfin de 15h à 19h, un DJ set qui met tout le monde d'accord. Soleil, sable, cocktail, musique, le combo parfait. Et dans un petit instant, ce sera Bébé Rexha.
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0: C'est toute la semaine que ça se passe près de chez vous et c'est cool. Restez bien dans les parages. De quoi partager quelques infos loisirs d'ici la prochaine heure. Celle qu'on entame après Berlin, Take My Breath Away, sera Deep Inner Skyrock.
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2: Merci de nous rejoindre sur Radio Pénard Skyrock et de poursuivre en cet après-midi de jeudi. La playlist de prévu, c'est Jason Derulo, Luan et Sound of Legend, San Francisco. Il est 16h.
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0: vous êtes là avec nous pour cet après-midi de jeudi où on s'occupe de l'ambiance musicale comme par habitude, 15h, 19h et puis aussi de choper les prochaines bonnes adresses. Avant ça, on écoute Alex Warren et puis Elliot, la camisa negra sur ADP North Skyrock.
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1: L'une des bonnes nouvelles, c'est que vous restez avec nous jusqu'à 19h. C'est un plaisir de pouvoir parcourir cette journée comme on le fait d'habitude, du lundi au vendredi en semaine, week-end compris. On rajoute à cela nos réseaux sociaux pour parcourir notre actu. Si vous avez envie de nous laisser vos messages, passez donc par la page Facebook de Radio Pénard Skyrock et aussi depuis Instagram. Moi c'est Vince. Dans un instant, après les bonnes adresses, eh bien, je vous proposerai Gims, Miley Cyrus ou encore Lito, Pina Apple.
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1: Radio Pénard Skyrock, une fois de plus connecté sur la radio locale, la radio d'ici. Je m'appelle Vince, j'espère que tout le monde va bien en ce moment au boulot et on est là pour vous apporter un petit peu de courage et forcément le smile avec des bons plans à vous proposer juste avant 17h. Pour la musique, on va s'écouter Sienna Spiro et là c'est Tiesto, Beautiful Places.
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0: ici avec votre radio locale, Radio Open Air Skyrock. Et surtout, ne change rien puisqu'on va tourner une page de l'agenda. L'essentiel des sorties à venir, ce sera après Naïka et puis Amir, Jason Derulo, Ilia sur Radio Open Air.
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1: 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Dans un petit instant, le retour, ce sera Jake et Carla à la recette.
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0: Vous êtes bien connectés sur Radio Penner Skyrock et nous avec dans la playlist session de ce jeudi 28 mai pour bientôt débuter une toute nouvelle heure. Et bien c'est Topic qui nous amène jusque là avec Becky J, Sorry Papi dans la playlist.
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2: La radio locale, la radio d'ici, hein, sur Béziers. Ça se passe à la maison, peut-être en sortie de boulot. Et c'est un plaisir de vous retrouver, de vous annoncer qu'on est reparti dans ces 60 minutes avec Zao comme Caroline, 17h.
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0: par ici, sur Béziers, avec votre radio locale et de parcourir évidemment ces prochains kilomètres qui vous permettent aussi les retours à la maison, tout simplement de prendre la direction des plages du littoral. En même temps, je vous ai prévu Shakira Algotou.
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vous êtes invités chaque jour à pouvoir profiter de la playlist. Une fois encore, ce jeudi, l'avant-dernière session de cette semaine avec Dadju, on s'écoute Ma Vie sur Radio Pénard.

Et là encore, c'est avec la playlist. Nous sommes ensemble pour aujourd'hui, jeudi. Plein de sessions encore à venir. Week-end compris entre 15h et 19h. Et puis là, on écoute Myrtle Teen, No Puedo Paras sur Adi Benner Skyrock.

0: continuer avec la playlist pour cet après-midi de jeudi. Demain, oui, déjà vendredi, avant d'amorcer le week-end et ses infos loisirs. On reviendra sur celle-ci avant 18h. Restez à bien connecter. Voici Angèle pour la suite et Justice, What You Want sur Radio Pénard Skyrock.
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1: Bon jeudi en ce qui concerne la suite de cette session d'ici 19h. Voilà donc sur la seule radio locale en train d'écouter votre playlist à la sortie du taf pour reprendre la route. On a forcément quelques kilomètres à faire ensemble. Soyez prudents si vous êtes dans les transports. Il y a toujours moyen de nous entendre avec l'appli Radio Pénard déjà à la maison ou bien dans vos commerces. Vous pouvez bien entendu les sonoriser, donner l'ambiance du Biterrois chez vous sur le site pénard.fr. Le player à dispo, toutes les rubriques, de nombreuses infos et l'arrivée de la musique avec Miley Cyrus un petit peu plus tard. Jules également et Quevedo sur Radio Pénard.
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1: Vous êtes sur Béziers en train d'écouter Radio Pénard Skyrock. Et bien là, je vais vous proposer le tout dernier son de Jules, l'OVNI marseillais qui ne s'arrête jamais. Il revient avec un titre fort, sincère et touchant. C'est dur d'aimer. C'est tout de suite sur Radio Pénard Skyrock.
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0: Alors, du Penner Skyrock, le dernier Joule, cette fois-ci un peu plus introspectif, hein, plus mélodique, mais toujours avec sa patte reconnaissable entre mille. Vous êtes toujours sur Béziers, là, vous le savez encore une fois depuis le 100 FM, pour nous retrouver et puis profiter maintenant de Bruno Mars et Just Might.
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La playlist hein, tout au long de la semaine, c'est de vous accompagner entre 15h et 19h. Aucun problème. Streaming musical gratuit depuis notre appli Radio Peinard sur le net peinard.fr. Et c'est Louane que je vous propose d'écouter. Secret maintenant.

0: du Banner Skyrock. Vous nous rejoignez à l'instant sur la seule radio locale, c'est Vince, et puis en train de nous écouter en toute discrétion là sur la plage avec bien sûr l'appli Radio Pénard, et puis c'est Jennifer Lopez, David Guetta que je vous invite à écouter tout de suite avant l'agenda Save Me Tonight.
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1: 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La suite, ce sera avec Christophe Maé.
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0: fait, vous gardez avec nous, bel et bien présent dans cette playlist, comme beaucoup d'autres encore à venir d'ici quelques minutes. 18h en point sur la météo et juste avant d'écouter Richard Gray, La Luna sera du Benar Skyrock.
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3: On peut dire qu'il fait chaud, même très chaud, hein, cet après-midi sur l'ensemble du Biterrois, avec des températures qui sont pas loin des 38-39 degrés quasiment. Quelques petites rafales de temps en temps de secteur sud jusqu'à 40 km/h. La tendance pour demain, vendredi, on aura 20 degrés quasi demain matin et encore 34 degrés l'après-midi. Puis ça va baisser un petit peu à partir de samedi. On trouvera presque les températures de saison. Allez, bonne soirée avec Vince et la playlist.
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0: si vous avez envie de prendre du bon temps et de finir bien cette journée, merci de vous joindre à la playlist. C'est tous les jours, 15h-19h, et puis c'est aussi la suite des tubes que je vous propose avec Chabouzet. Born to Die sera du Pénard Skyrock.
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0: Votre playlist radio Penor Skyrock, valable toute l'année, du lundi au vendredi pour la semaine, week-end compris. Et puis maintenant, c'est coup de cœur de pirate, oublie-moi.
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après l'instant du boulot avec Radio Open Air Skyrock. On s'installe en terrasse, les bons plans de l'été ou en tout cas de ces prochaines journées sur Béziers et sur les villages. On vous en donnera le contenu d'ici à 19h. Pour la suite des tubes, voici Vanessa Paradis, Dès que je te vois.

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1: 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Blaster Jax, c'est pour la suite, on écoutera une Faithful.
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0: Radio Pénard Skyrock, une radio populaire et indépendante, celle que vous emmenez de n'importe où avec l'appli Radio Pénard. Et puis on écoute tout de suite bien Dadju, Take I Love You.
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0: Oui, c'est là que ça se passe avec Radio Open Air Skyrock de n'importe où. Continuez à nous écouter, hein, les amis, pour se diriger d'ici 19h vers l'agenda. C'est Maxime également que vous retrouverez pour la playlist Le Bonus. Et voici Sylvestre Dangonde pour la suite de votre playlist.
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1: 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Le point de départ, c'est sur Béziers, d'un peu partout. 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Avec, pour continuer maintenant, le son de Lynn dans ton téléphone.
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0: Alors, du Penner Skyrock, un petit quart d'heure à peine nous sépare du bonus, et évidemment de choper les prochaines sorties dans moins de 10 minutes. Soyez patients, on écoute Clara Luciani, La Grenade, tout de suite.
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0: fait le choix de s'installer à vos côtés chaque après-midi à partir de 15h. C'est aussi la playlist pour vous, l'avant-dernière session de cette semaine. Belle fin de journée en ce jeudi 28 mai. Avant de découvrir l'agenda, voici Alex Warren, c'est Fever Dream.
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1: Allez, préparez vos agendas parce que ça y est, les soirées estivales débarquent à la cave coopérative des Vignerons de Sérignan. La première édition, elle est prévue le mercredi 3 juin. Et ensuite, tous les mercredis de l'été, entre 18h30 et 22h30, vous retrouverez l'événement au 114 avenue Roger Audoux pour une ambiance conviviale, festive, gourmande, avec au programme écaillé, food truck, barbecue, pâtisserie, le tout accompagné des vignerons, du bon vin à consommer avec modération, du soleil et de la bonne humeur. Les soirées estivales, c'est le rendez-vous parfait pour lancer l'été, se retrouver entre amis, en famille ou juste profiter d'un mercredi soir à la cool. Je vous le rappelle, c'est tous les mercredis de l'été, première session le 3 juin. Et c'est avec Radio Pénard Skyrock, la radio événement et le club Pénard. On sera évidemment de la partie et dans un instant, on continue avec Gambi, René Caovilla.
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Alors du Penner Skyrock, la playlist, ça se termine pour aujourd'hui. Vous avez de la chance puisque le bonus arrive dans un instant, comme d'hab tous les soirs à 19h. On sera de retour demain, vendredi dernière de la semaine. Je vous embrasse fort, prenez soin de vous, restez fidèles, vivez heureux. Et puis surtout, excellente soirée avec Radio Penner Skyrock. Pour se quitter, c'est Mima, Obsession. À demain, ciao ciao.

0: Bonsoir tout le monde et merci d'avoir choisi Radio Penas Skyrock en ce jeudi 28 mai. Il est 19h pour YouTube, je vous ai calé mauvais Joe. Mais avant ça, place à Wanty sur Radio Penas Skyrock.
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Allez, c'est parti copains, on démarre officiellement la playlist bonus. Comment ça va? Très heureux de vous retrouver pour ce quatrième rendez-vous de la semaine. On est ensemble jusqu'à 21h. Max est pour vous accompagner avec les cadeaux du Club Pénard, de l'info en société pour YouTube. Place à Farouko sur Adopénard Skyrock.

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1: 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Et puis là, les amis, je voulais en profiter pour souhaiter la bienvenue à notre nouvelle Baiser Angel. Et oui, notre nouvelle centrale qui s'appelle Nora Laurent. Et bah, tu sais quoi, j'ai hâte de te voir sur le terrain. Allez, au repos en musique, place au son de NASA sur Radio Pénard Skyrock.
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Ouais, toujours aussi bon de réécouter ce morceau. À l'instant, j'avais pour vous le classique radio Ben Skyrock, que c'était la Funky Family, Marginal Music, morceau qui était sorti en 2006, et c'était surtout l'extrait de leur troisième et dernier album. Allez, on reprend en musique. Place à Joie d'eau de filet sur Radio Ben Skyrock.

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1: 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Bonne chance et nous reprenons en musique. Place à Meryl.
2: Maxime Cholet
0: sur

Merci les copains d'avoir choisi la plus bonne ce soir sur FM, sur le chemin du retour de la plage avec le son de Becky G et Topic. C'était Sorry Papi. Allez, on reprend musique. On va parler sortie loisir dans les prochaines minutes, mais avant ça, j'ai pour vous SDM sur

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1: 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Et puis les amis, je vous rappelle que pendant tout ce week-end, au parc des expositions de Béziers, il va y avoir la Japan Matsuri qui vous attend. C'est trop bien, pendant 2 jours, vous allez pouvoir plonger au cœur de la culture asiatique. Animation, cosplay, concerts, espace de gaming, gastronomie japonaise et de nombreuses surprises qui vous attendent. Donc profitez-en, la Japan Matsuri, c'est pendant tout ce week-end au parc des expositions de Béziers. Et nous reprenons en musique, place à Théodora.
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0: Allez, c'est reparti pour un tour les copains. On a encore une heure à passer ensemble. Et pour les tubes, je vous ai calé Franglish. Mais avant ça, place au son de Matt sur Radio Pénard Skyrock.
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Très belle soirée à l'écoute de Radio PNR Skyrock. À l'instant, j'ai pour vous Franglish et K-Black sur Radio PNR Skyrock. Et vous savez quoi, amis? J'ai vu que les deux, ils vont sortir un album en commun. Ouais, c'est prévu pour le 19 juin. Et autant vous dire que ça va être un album chaud qualité, j'en suis sûr. Allez, repas en musique. Place à Tisto sur Radio PNR Skyrock.

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0: Et si on fait pas les choses à moitié, hein. À l'instant, j'avais pour vous le son de Dababy avec David Guetta sur Radio Pénard Skyrock. Et vous savez quoi? J'ai vu qu'il y a la Fédération Française de Foot, les amis, qui voudrait diffuser gratuitement tous les matchs de l'équipe de France dans les cinémas pendant la Coupe du Monde. Ça serait pas énorme? Et évidemment que oui. Allez, repas musique, place au J sur Radio Pénard Skyrock.
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0: Très belle soirée à écoute de Radio Pénard Skyrock. 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Et puis bon appétit et nous repart en musique avec le son de Gims.
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1: 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Bonne chance et nous reprenons musique. Place à Daddy Yankee.

Merci les copains d'avoir choisi la plus bonus sur le son FM du côté de Montadis. Un instant, j'ai pour vous MHD. Allez, repas en musique. On continue à se faire plaisir. On va parler sorties loisirs dans les prochaines minutes. Mais avant ça, j'ai pour vous J Bavine et Ryan Castro sur Adopelar Skyrock.

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1: La radio événement, c'est Radio Pénard Skyrock. Et puis là les amis, vous pouvez déjà bloquer votre soirée du vendredi 5 juin. Car là, il y a le domaine de Lancasters, les amis, qui organise la soirée Cerse moi un verre. Et oui, c'est à partir de 19h, une belle soirée au domaine de Lanca. Au programme, soirée brasée au géant, charcuterie, grillade, tapas, fromage et dessert. On en parlait, j'en ai déjà l'eau à la bouche. Et évidemment, on pourra déguster leur dernier mélisime, à consommer avec modération. Et pour la musique, on va pouvoir retrouver le live avec Patrice et Denis. Donc profitez-en les amis, la soirée Cerse moi un verre, c'est le vendredi 5 juin au domaine de Lanca, qui se trouve 21 avenue de la Condamine des Cerse. Et nous, eh ben, on repart en musique avec le son de Gambi.
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Et oui les amis, it's the time, on arrive à la fin de cette émission. Prochain rendez-vous demain dès 19h. Demain c'est Ted qui s'occupe de vous dès 4h. Et nous on se quitte avec Soul King. Des bisous.

0: Vodka et Pineapple sur Skyrock. Pineapple, c'était le son de Leto et là c'est Radio Libre. Il est 21h, on est en direct.
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0: Ah, c'est chaud, hein. C'est Radio Libre. C'est tous les soirs, 21h minuit sur Skyrock.
3: Oui.
0: La plus grande Radio Libre de France. J'espère que vous allez bien. Vous êtes avec nous. On va passer une belle soirée.
3: Ouais.
0: Une belle soirée avec, j'allais dire, avec toute l'équipe. Non, avec la moitié de l'équipe pour l'instant. Qu'est-ce qui se passe ce soir?
3: Je sais pas du tout.
0: C'est pas Cédric, tu es là, toi.
3: Hein. Ah, toujours présent.
0: Toujours présent.
3: Toujours à tes côtés.
0: Un pilier, c'est un gros pilier. Un gros pilier de la Radio Libre.
3: Ah, c'est clair.
0: C'est ça, on a un beau pilier dans l'équipe. Bah, on est.
3: Bah, on en a deux des gros piliers.
0: C'est le deuxième.
3: Bah, Romano.
0: T'as un gros pilier, Romano, aussi. Mais t'as un petit gros pilier, alors.
3: Voilà, on m'a encore dit que j'avais maigri aujourd'hui.
0: T'as maigri, Romano, aussi.
3: Bah, bravo.
0: Ah, voilà. Voilà, bon, bonjour les beaux gosses.
3: Bah, merci, merci.
0: Oh, l'arrivée de la Marie. Oh. Ah, bah, t'es chargée, Marie, dis donc. T'es chargée, elle a des. Elle a de quoi. T'as de quoi te rafraîchir. T'as taboulé, t'as de quoi. Voilà, donc on s'installe. C'est radio apéro ce soir.
3: Non, c'est radio pique-nique.
0: Radio pique-nique. On se fait un pique-nique ce soir. Tiens, pique-nique. Bonsoir, la Marie. Comment ça va?
4: Bon,
0: on aura besoin de toi parce qu'on va parler d'amour. Je sens qu'on va parler de sexe parce que je sens que vous êtes chaud là. Vous me disiez d'ailleurs que, enfin, certains d'entre vous me disaient que ça les rend chaud du sexe,
4: le soleil.
0: La canicule. Ça donne envie de se caniculer tous.
4: Il y a certains qui sont
0: comme ça. Bonsoir,
4: ouais,
0: donc la Marie.
4: Je pense qu'on transpire beaucoup trop, mais bon.
0: Marie est très très suante ce soir.
4: Non, mais on peut faire l'amour.
0: Ah, ça, c'est. Ça va être
4: on peut faire l'amour.
0: Bonsoir, Karim est déjà au téléphone avec vous. Salut Karim, comment ça va?
6: Ça va, alhamdoulilah, pépère. J'étais avec Badia, je sais pas si tu te rappelles d'elle.
0: Oui, on l'avait eu hier.
6: Trouvé un taf, un auditeur.
0: Ouais, hier, non, avant-hier, je sais plus.
6: Avant-hier, il me semble.
0: Avant-hier soir, on avait eu Badia. Enfin, bisous, Badia. C'est gentil d'avoir appelé pour l'auditeur de Perpignan. Non, t'es à Perpignan, toi. C'est pour un auditeur qui cherchait. Ouais, on a fait conseil de boulot.
6: On a fait Pôle emploi.
0: Ouais, Pôle emploi. Orientation.
6: Un peu, ouais.
0: Voilà, on a tout fait.
6: Donc là, je l'ai appelé parce que je cherche du taf, moi aussi. J'aimerais bien faire électricien.
0: D'accord, ok. Bah, écoute, pourquoi pas. Regarde, il y a plein de prises électriques ici. Super, Skyrock. Bon, on t'embrasse, Badia. Appelez-nous si vous avez un truc à dire, si vous voulez faire les cons avec nous, si vous avez besoin d'un coup de main, si vous voulez parler de sexe également, parce que c'est jeudi soir et jeudi soir, c'est le soir du problème du mois.
3: Eh ouais.
0: Bonsoir, Guigui. Bah voilà, Guigui, il est là aussi.
6: Bonsoir tout le monde.
0: L'équipe se reconstitue
6: elle
0: petit
6: fait froid
0: à petit.
6: Un peu, là, non
0: on est bien, là. Attends.
6: Non, mais elle est froide.
0: Attends, on revit. Vous allez dans le studio, on a une clim. On revit. Donc 13 000 euros à gagner demain.
3: Ça va se réchauffer, va.
0: Demain, ça va être très chaud, le morning. Hein. 13 000 euros à gagner. Ce sera pour vous. Vous envoyez cash au 720. Demain matin, vous réveillez avec le morning et vous allez gagner 13 000 euros. Premier truc que vous achetez avec vos 13 000 euros. Tiens, il y a Nathan qu'on va saluer aussi. Nathan, direct de Lille. Salut à toi, Nathan.
7: Yes, bonsoir tout le monde.
0: Bonsoir.
3: Salut, Nathan.
0: Alors, je te présente, t'as 25 ans et t'es Lillois, c'est ça?
7: C'est ça.
0: Bon, t'es bien, t'es où? T'es à la maison, tranquille?
7: Non, je suis dans la forêt, tranquille.
0: Tout est dans la forêt.
7: C'est rien à voir.
0: Mais j'imagine que c'est un des endroits où il fait le plus frais. C'est bien d'être dans la forêt.
7: Ouais, entre les arbres, c'est pas mal. Ouais,
0: quand c'est de la végétation, c'est vrai que c'est pas mal.
7: C'est ça.
0: Bon, en direct de la forêt, donc à Lille.
7: C'est ça.
0: À côté, hein. Et donc, tu nous appelles pour nous parler d'un problème d'un problème sentimental ou sexuel. On va en parler avec toi, tu vas nous expliquer.
7: Ouais.
0: Si tu gagnes les 13 000 euros, Nathan, tu fais quoi avec tes 13 000 euros demain matin?
7: Ah, comme j'ai déjà bossé dans le sud, je me rebarre dans le sud tout l'été.
0: Ah, tu te barres dans le sud, mais quoi, tu pars en vacances?
7: Ouais.
0: C'est quoi, 3 mois de vacances cet été?
7: Ah, je me rebarre à Sainte-Maxime et je reste tout l'été là-bas.
0: À Sainte-Maxime, bah, tu verras peut-être Romano, parce que Romano, c'est un gars de Sainte-Max.
6: Ah, ouais.
7: Ah oui, c'est vrai.
6: Ah, il va passer avec son yacht.
0: C'est un gars de la Côte d'Azur, Romano.
3: C'est possible.
0: Si tu vois un pédalo arriver avec le drapeau de la Bourgogne dessus, c'est lui.
3: Ah, bah voilà, tu verras.
0: C'est lui, c'est son yacht à lui, son petit pédalo.
3: Ouais. Je pédale à tout va, c'est incroyable.
0: Tiens, Romano, toi qui aimes l'argent, si tu gagnes 13 000 euros, imagine demain matin. Écoute le morning, comme tous les matins. Je t'appelle, le téléphone sonne, tu décroches et je te dis bonjour Romano.
3: Bonsoir.
0: Est-ce que tu sais où on est ce matin? Est-ce que tu sais qui t'appelle?
3: Bah oui, je vais te reconnaître quand même.
0: Oui, puis t'écoutes donc forcément.
3: Oui,
0: c'est vrai, c'est un peu con comme question. Eh bien, on va vérifier si t'as gagné 13 000 euros. Là, j'appuie sur le bouton, ça fait 13 000 euros cash. Et t'as gagné 13 000 euros.
3: Ouais.
0: Et qu'est-ce que tu fais d'abord, qu'est-ce que tu fais? Tu tombes?
3: Non, je pense que je crie.
0: Tu cries.
3: Ah,
0: comme ça. Et après, je te demande, qu'est-ce que tu vas faire avec tes 13 000 euros, Romano?
3: Bah, j'en profite un peu cet été, et puis le reste, je le mets à la banque.
0: En profiter, c'est quoi?
3: Bah, les vacances, quoi.
0: T'achètes un deuxième pédalo.
5: J'en ai déjà deux.
0: Ah, t'as déjà deux pédalos, d'accord.
5: Non, mais j'achète rien, moi. J'ai besoin de rien, moi.
0: T'es pas intéressant, toi. Parce que j'aime bien quand on me dit.
5: Toi, t'achètes quoi? Tu sais, le mec, t'achètes encore moins de trucs que moi et tu dis, je suis pas intéressant. Mais tu sais, je vais pas dépenser du fric. Demande à Cédric qui dépense du fric à tort et à travers et qui va dans des restos où on bouffe du caviar à la louche.
0: Tiens, bah alors, Cédric, regarde, demain, je t'appelle. Déjà, faut que tu sois. T'es réveillé le matin?
8: Ah, bah oui, je suis réveillé le matin.
0: Ah, t'écoutes le morning, toi aussi?
8: Ouais.
0: Ah, c'est bien, Cédric.
8: Donc, je suis là.
5: Alors, il s'est passé quoi ce matin?
8: Ah, ce matin, non, je dormais.
0: Alors, je t'appelle demain matin, je te fais bonjour. Oui, c'est bonjour. La salope du 9-3.
8: Non, c'est pas moi. Mais
0: ah, oui, pardon, excuse-moi, je me suis trompé de pseudo. C'est la plus grosse salope.
8: Ouais,
0: tu t'es inscrit avec ton pseudo sur, ouais, sur le 7-20-20. T'as envoyé cash avec. D'accord, la plus grosse. Ouais. Salut.
8: Je suis la plus grosse salope du 9-3.
0: Eh bien, bonjour à toi, bon réveil.
8: Ouais.
0: Là, je fais hop là, pareil. On va voir si t'as gagné 13 000 euros. Bing, voilà, tu gagnes 13 000 euros. Et qu'est-ce que tu fais là?
8: Ah putain, je crie.
0: Tu cries.
8: Ah, j'hurle, gros.
0: Oh là.
8: Je réveille mes voisins.
5: Oh oui. Ah mon god, excusez-moi, il faut que je l'enlève. J'ai dormi avec.
8: Là, premier truc que je fais. Déjà, j'étais à 2000 balles.
0: T'achètes un god de 1000 balles?
8: Non, non.
0: Un god de 1000 balles?
8: Non, j'achète une clim comme on a essayé dans les murs et tout. Ça
5: 2000 balles près...
8: Ouais, c'est 2000 balles la clim, ouais.
5: Ah, c'est un peu plus cher.
8: Ah ouais?
0: Combien? T'achètes une clim à 2000 balles,
5: okay. Je te dirais pas, mais ça coûte un peu plus cher.
8: Bah dis, combien t'as payé?
5: J'ai pas de clim, moi.
6: Genre, une clim comme ça, c'est que 2000 balles?
5: Ouais.
6: Du oula.
5: Oula.
0: Karim, il va l'acheter.
5: Je dis oula.
6: Mais non, au Maroc, gros, c'est 500.
5: Non, mais au Maroc, oui, mais on est en France, là.
0: Faut aller au Maroc acheter une clim.
5: Bah, ça fait un peu cher le trajet, quoi.
0: Ouais.
5: Tu la ramènes de la soupe de l'avion et tout. C'est une galère.
6: Ouais, ça va être
8: un peu. J'ai un pote qui m'a dit pour 2000 euros, il peut.
5: Ouais, mais après, ça dépend le modèle. Oui, bon, admettons, tu claques 2000 balles.
8: Il reste 11 000.
0: Ouais.
8: Je paye le restaurant à l'équipe.
0: Tu payes le resto à l'équipe et les restos.
5: On peut le choisir par contre.
8: Non, c'est moi qui choisis. Parce que je remercie du coup de m'avoir invité.
0: Et la semaine prochaine, il n'y a pas d'émission parce qu'on a tous une intoxication. On a tous chopé la ch'touille.
8: Après, je fais quoi? Les vacances, ouais, et un cadeau à la daronne.
0: Très bien. Oui, c'est la fête des mères dimanche.
8: Ah ouais, ouais, ouais.
0: C'est à vos moments.
4: Ah oui, c'est vrai.
0: Médeline, si je t'appelle demain.
5: Tu vas pas manger un peu de caviar?
8: J'aime pas le caviar, moi.
5: Mais espèce de mytho, l'autre fois, il y a une soeur qui va dans. Eh, ta gueule, toi.
8: Non, il y a du caviar.
4: Ah, ça y est, oh non, mais.
8: J'ai pas dit que j'en mangeais.
0: Médeline.
8: J'aime pas le caviar, moi.
0: Demain matin, je t'appelle. Allô, bonjour, Médeline. Tu as gagné 13 000 euros, Médeline. Oh oui. Qu'est-ce que tu fais des 13 000 euros, Médé? Qu'est-ce que tu vas en faire? Tu les donnes à Difool.
8: Elle achète
0: des
8: croquettes.
0: C'est très, très gentil, Médé. Elle les donne à Difool qui lui achètera plein de croquettes. Donc, toi, c'est les vacances directes, Nathan, avec tes 13 000 balles. Marie, tu vas acheter un bar?
7: Ok, oui.
4: 13 000 balles, un bar, non, peut-être pas.
5: C'est quoi, tu couvres ton découvert?
4: Mais non, mais ça va.
0: Elle a plus de découvert, la Marie.
4: Non, j'ai plus de découvert.
5: Ah, bah, tu vas voir, on en reparle dans quelques mois.
0: Oui, mais bon, pour l'instant, il n'y a plus de découvert.
4: C'est un problème cyclique chez moi. Mais...
0: Terminez les découverts, là. Ouais. Bon, ben, on souhaite bonne chance pour demain matin. Et Guigui, alors, qu'est-ce que tu fais avec tes 13 000 euros?
5: Tu vas à Lourdes?
9: Non, c'est rien, j'ai déjà payé le billet.
0: Au Vatican?
9: Écoute, je pense que ouais, belle vacances cet été, je pense.
0: Non, tu prends les vacances cet été.
9: Ouais.
4: Tu rentres très très simple. Ouais, t'as de quoi faire un.
9: Au Vatican, pourquoi pas, ouais.
0: Quel est où?
9: C'est là où s'il fait pas chaud. Non, c'est très bien.
0: Ah putain, Rome, il crève de chaud.
9: Ah bah voilà. Ouais,
0: comme dire, bon, nous on est pire que tout le monde.
4: Ouais, hein, c'est clair.
0: C'est. J'ai eu des potes de Milan là tout à l'heure, ils avaient un super orage, mais ils étaient heureux comme jamais. La ville était détruite, des bourrasques de fous. Et ils étaient là, fa fresco. Il faisait frais du côté de Milan, ils ont eu de la chance d'avoir un petit orage ce soir.
5: Alors, en Sardaigne, le ressenti, c'est de 40 aujourd'hui.
0: 40 degrés. Ben, pareil du côté de Perpignan, du côté de Montpellier, tout ça, on est.
5: C'est hallucinant, j'ai hâte, putain, de me faire cuire.
0: Ah non, mais moi, j'en peux plus, moi, vivement.
4: De me faire cuire le cul.
5: Comme ça, là, comme ça.
9: Après, on se plaint, mais c'est tellement mieux que l'hiver, en vrai.
0: Vivement que c'est ça.
9: Ah ouais, tu penses à la période hivernale où, tu sais, t'es en doudoune, t'as des gros pulls.
5: En plus, on a eu un mois de mai qui était merdique cette année, flotté à la mort.
9: C'est très bien.
0: Et vous savez qu'en vivant ça depuis une semaine, parce que aussi, j'ai du mal à dormir l'après-midi, tout ça.
4: Ah ouais, c'est l'enfer.
0: Pas de clim à la maison. Je pense que si je gagne les 13 000 euros, je pense que je m'achète une clim, moi, pareil.
4: Ah, c'est pas con.
0: Une clim à la maison.
5: Ah, mais il y a eu un endroit, là, en France, là, je sais plus où c'est. Ma mère m'a dit ça au téléphone, là.
0: Il n'y a pas Bahut dans le 40. Merci à Pax qui nous laisse un message et qui nous dit à Mont-de-Marsan, pas de lycée, pas de collège, pas d'école. Tout est fermé demain.
5: Il y a eu un endroit là en France où il est tombé de la grêle, mais a priori un truc carabiné, ça a bousillé tous les trucs des agriculteurs et compagnie.
0: Ah ouais, c'est la galère. Moi, je préfère, vous disiez, vous préférez, moi je préfère limite l'hiver parce qu'au moins tu te couvres. Parce que l'été, tu peux pas t'arracher la peau.
9: Ouais, mais l'hiver, tout le monde est à la maison, il y a des maladies, il fait froid, t'as envie de rien, t'es à la maison, tu bouges pas.
4: C'est gris.
9: Oh, c'est relou.
0: Mais là aussi, il y a des insolations, il y a des gens qui.
9: Ouais, mais tu vois, le soir, c'est agréable.
0: Des gens qui font des hydrocutions.
4: Ouais, genre, le soir, c'est agréable, mais la journée, là, c'est vrai que.
0: Non, c'est agréable.
9: Les hydrocutions, ça va, il y en a pas non plus.
0: Réveillez-vous avec nous et levez-vous à 5h30, 6h du matin. Ça, vous écoutez le Morning Best avec Tim. Après, vous écoutez le début du Morning en direct.
9: C'est dans la Manche qu'il y a eu des grêlons.
0: Vous allez voir dans quel état on est le matin avec la canicule. Je vous conseille 6h du matin demain. Vous réveillez avec nous, mais et vous sortez. C'est le meilleur moment pour sortir. On est bien, il fait bon. Mais ça dure quoi? Ça dure de 6h à.
4: Oui, c'est ça. Après,
0: 6h à 6h30 et 7h. Faut se lever bientôt.
9: De toute façon, ça va baisser là.
4: Oui, oui, faut
6: moi, j'ai une petite question, les gars. Une meuf, ça accouche à combien de semaines? Parce que là, il y a Juanus qui envoie 4, je suis enceinte 12. De 41 plus 4.
0: 9 fois 4, fait, pardon.
6: En gros, j'aurais dû accoucher le 24 mai.
9: Ouais, mais c'est chelou, parce que normalement, il te les déclenche pas, ça.
6: Je vous laisse imaginer mon état.
0: Ouais, avec la chaleur en plus.
9: Normalement, justement, il déclenche.
8: Quand tu dépasses,
4: ça avait dépassé.
9: Que tu ailles voir à la maternité quand même.
0: Bon, t'es à 6 jours de plus, Marie, toi ça a dépassé de 10 jours.
4: Ouais, ça a dépassé de 10 jours. Ouais.
0: Bon, c'est que tu vas faire un gros bébé, c'est bien.
8: Le non, 24, elle a 4 jours de plus.
0: Le bébé il sera
9: Mais ça va, ça va encore.
0: Oui, 4 jours de plus. 4 jours de plus, c'était le 24. Ah oui, donc 24, c'est 4 jours de plus.
9: Tiens, écoute tout, ça va peut-être te déclencher des.
4: Ah, mais putain, c'est à
9: des contractions, c'est mieux.
4: Ah ouais, t'es à terme avec cette chaleur, bon courage.
0: C'est mieux que des convulsions, ouais.
6: Putain, elle va mettre bas, ouais.
0: Non, on dit pas ça.
4: C'est charmant.
0: Elle va accoucher.
4: C'est très mignon.
0: C'est accoucher qu'on dit Karim.
6: Elle a fait une portée.
0: Non, faire un bébé, c'est pas la même chose.
6: Non, mais félicitations, Joannux.
9: Ouais. Bah attends, elle l'a pas encore.
6: Non, mais pour la porter.
4: Oui, bah oui.
0: Bisous, Joannux. Tu es fidèle en plus, t'es là, je te vois souvent le soir.
6: Ah, fidèle depuis des années.
0: Ah ouais, Joannux. fidèle le soir, le matin, ça fait plaisir. Bon, un grand bonjour à vous. Ah, vous avez plein d'idées pour les 13 000 euros. Je pars en vacances direct, mais je pars en Laponie. Eh ben voilà, ça c'est une très bonne idée. C'est Mora qui nous envoie un message. Bonjour Mora. Il y a Cucu qui nous laisse un message. Lui, il achète des clims, mais une pour chaque pièce de la maison. Parce qu'on en a qu'une, elle est portable. Et tout le monde se bat. C'est embrouille sur embrouille.
9: Ah ouais,
0: tout le monde veut avoir la clim. Tout le monde veut avoir la clim dans sa chambre.
4: Forcément.
0: Bah oui, forcément.
4: Bah oui, c'est logique.
0: Bon, 13 000 euros, comment on fait? Ah bah comment on fait? C'est simple, t'envoies cash au 720 et demain vous gagnez 13 000 balles. Bon, attends, tu vas nous parler de ton couple, c'est ça? Attends, je te remets à l'antenne, excuse-moi.
9: C'est mieux.
0: J'ai plus le droit de t'être pas à l'antenne. Ouais, attends, tu nous parles de ton couple.
7: Yes.
0: Et puis dans un instant, on aura. Oh, il y a du monde déjà ce soir. On aura Gabriel qui est en ligne avec nous. Bonjour Gabriel. Ça va Gabi?
10: Salut.
0: Salut, oui,
6: salut. Bonsoir. Salut Gabriel.
0: Bienvenue à toi Gabi. Sois la bienvenue. Merci. Sur Skyrock. T'aimes bien la canicule, toi?
10: Ben pas du tout. Non, pas du tout.
0: Ah, tu n'es pas.
6: Elle a appelé pour ça, justement.
0: Ah, t'as appelé pour ça? Eh ben on va reparler dans un instant. Tu restes avec nous, Gabriel. Il y a qui d'autre qui est en ligne avec nous? Momo. Salut Momo.
11: Yo,
0: Momo, 23 ans et t'es dans le 33, un des endroits les plus chauds de France depuis une semaine. Super la Gironde.
6: De ouf.
0: Hein, super Momo.
11: Ah, ça chauffe fort.
0: Ça va la canicule?
11: Ah non, je t'aime plus.
0: Ah, t'en peux plus. Tu t'es bien fait caniculer.
11: Voilà.
0: Ça c'est pas mal. Et il y a un truc qui tourne sur les réseaux, je sais pas si vous l'avez vu. Quand la canicule s'emballe.
9: Non, c'est pas exactement ça.
0: C'est quoi?
4: Ça commence
9: quand
4: bien.
9: Les canicules s'emballent.
0: Oui.
9: Les cannibales.
0: Sans cul.
9: Voilà.
0: Bah, quand la canicule s'emballe, les cannibales sans cul.
9: Ah, oui, mais c'est au pluriel. Tout est au pluriel.
0: Mais il n'y en a qu'une canicule.
9: Humour et calembour.
4: Ah ouais, putain.
9: Chute de mots.
4: Ça fuse.
0: Tu l'as vu ça aussi sur le réseau?
9: Oui, c'est connu, ça date. Ça.
0: Quand la canicule s'emballe, les cannibales sans cul.
9: C'est super.
0: Oh là là, miam miam, je suis cannibale.
9: C'est un truc de ouf. Non, mais c'est de la poésie, c'est très beau.
0: Ouais, c'est de la poésie, c'est vrai. Si vous avez cours demain, n'hésitez pas à sortir ça à vos profs de français. Je pense qu'il ou elle va adorer, là. Qu'est-ce qui t'arrive, Momo? Pourquoi tu nous appelles, toi?
11: Eh ben moi, c'est que c'est compliqué. 23 balais, charge dominatrice, mais personne veut des petits jeunes, et donc voilà, je voulais...
0: Ah d'accord,
9: tu veux te faire fouetter comme ça, toi?
11: Voilà, tout à fait.
0: T'as 23 balais, donc on aura Nathan pour son problème de couple, il y a Gabriel qui en peut plus de la canicule, et toi, tu nous appelles pour une petite annonce, tu as 23 balais, bonjour, je suis Momo, 23 ans, je cherche dominatrice, et je trouve pas... Mais qu'est-ce que comment tu vois une... T'as déjà été dominé pendant le sexe?
11: Jamais, mais c'est un truc qui me tente et...
4: Mais tu vas être dominé jusqu'à quel point?
0: Ouais, c'est quoi que t'as envie de faire?
11: Tout sauf que ce qui peut marquer
9: Physiquement
11: tu peux marquer temporairement.
0: Ah oui, tu veux pas.
9: Tu peux pas avoir des coca, c'est normal.
4: Des coups de fouet, quoi.
0: Oui, tu peux pas. Ouais, voilà. Tu peux coup de fouet, ça marque. Oui, ça marque.
4: Ouais, ouais, ça marque.
9: Ça marquer, ouais.
0: Tu
9: ouais.
0: Peux, ça marque, mais bon, ça part, quoi. Tu veux pas te faire brûler, par exemple, là, ce genre de truc, si j'ai bien compris. Parce qu'il y a des dingos, enfin, dingos, chacun son truc, hein. Mais il y a des dingos qui servent de cendrier humain, par exemple.
9: Aussi, ouais.
4: Qui aiment avoir mal, en fait. Ouais, qui leur fric.
0: Ou alors avec les bougies, tu sais, le truc. Mais les bougies, limite, ça laisse pas de traces. Mais il y a des.
9: Ah, ça crame sa merde.
0: Avec la cire bougie, c'est ça, les soumis.
4: Ah, ça brûle.
9: Mais t'es soumis, genre t'aimerais te prendre des objets dans le derrière.
0: À toi de suite dans le cul.
11: Ouais, bah ouais, j'aimerais pouvoir ne rien faire et on s'occupe de moi, quoi.
0: Mais ça t'a pris quand ça, cette envie de soumis? Parce que quand on t'écoute, toi t'as une voix, tu vois, t'as l'air bien assuré, voix de bonhomme, bon, après ça veut rien dire, la preuve. Mais ça t'a pris quand le fait de vouloir être soumis?
11: Il y a déjà plus de 2 ans de ça, mais jamais osé faire le pas.
0: Mais quand tu te branlais avant, t'étais, tu pensais à des trucs de soumission, genre une meuf qui te soumet?
11: Ah, je regardais des vidéos et ouais, bien sûr.
0: Ah ouais, donc t'as toujours été branché là-dessus, c'est donc un de tes fantasmes
4: de
0: t'as de sa sexualité.
4: Parce que c'est quoi qui t'excite exactement dans le, c'est vraiment une maîtresse ou c'est juste une nana où tu te laisses faire et puis elle, tu vois, elle se met sur toi, elle s'occupe de toi.
11: C'est la maîtresse, c'est le fait de, j'ai pas les mots pour expliquer, mais.
4: C'est pas
0: et par exemple, t'as une relation avec une meuf, tu lui demandes quoi?
11: Je demande rien en général. Ça dépend.
0: Ah, tu veux qu'elle te prenne en main en fait?
11: Ouais, voilà, tout à fait.
4: Qu'elle t'insulte?
11: Par exemple.
9: Qu'elle dise que t'es qu'une salope. Hein, salope?
4: Parce que c'est ça, un peu.
8: Je suis la plus grosse salope du
9: 9-3. Ah, bah,
0: Cédric, c'est son entrée. Eh bien, tu fais bien de nous appeler, c'est vrai que j'y avais pas pensé, Momo. Mais nous avons une soumise dans l'équipe.
8: Ah, je vais te montrer la soumise.
0: Alors, la soumise, montre-nous.
8: Jamais de la vie, t'es un ouf, toi, quoi.
0: Mais si t'avais dit qu'elle t'avait soumis, l'autre, là.
8: Non, il y a une meuf qui a tenté une fois, tu vois, mais c'était pas mon délire.
0: Non, mais t'es un peu soumis à moi.
8: Ah, ouf, toi, quoi.
0: Mais si.
8: Soumis de quoi?
0: Bah, t'es soumis, gros.
8: Je suis trop colline, tu vois.
0: Non, mais t'es ma soumise.
8: Mais garde la paix.
0: Je suis un peu ce que je veux de toi, quoi. Tu voudrais dire que Cédric est ton objet sexuel.
8: Ok, bon.
0: T'es ma poupée vilaine.
9: C'est ta soumise ou ta pute?
0: Tiens, on va faire des propositions. Momo,
9: c'est pas ma pute, il fait ça gratos.
0: Tu vois, tiens, vous faites des propositions, merci pour les messages. Ah bah tiens, par rapport au message de Pax, il y a un instant, il y a Saut du 40 qui a 25 ans qui dit moi j'ai cours à Mont-de-Marsan demain. Bon alors je sais pas, j'avais lu le message de Pax, il disait qu'il n'y avait pas cours à Mont-de-Marsan demain à cause de la canicule.
9: Encore une fake news.
0: Fake news de Pax. Renseigne-toi Pax, fidèle Pax, il a souvent là. Ouais alors Romano, imagine, écoute bien Momo. T'es maître dominateur.
9: Ouais.
0: Et Cédric, c'est ta soumise.
9: Ouais.
0: Alors, et qu'est-ce que t'as.
9: J'ai du goût.
0: Qu'est-ce que t'as envie de lui, qu'est-ce que t'as envie de lui faire? Donc, il est là, il est en face de toi. Là, pour l'instant, il est habillé.
8: Je suis la plus grosse salope du 9-3.
0: Et il te dit, je suis la plus grosse salope du 9-3. Qu'est-ce que t'as envie de lui faire? Et Momo, tu nous dis si ça te plaît ou pas. Il y a des propositions que vous faites.
11: Allez.
9: Bah, Cédric, je le mets à genoux.
0: Tu vois, Cédric, tu te mets à genoux.
8: Mais tu feras rien du tout, gros.
9: Tu fermes ta gueule déjà.
8: Mais
9: tu t'adresses pas à moi, je suis ton maître dominateur.
0: Appelle-le maîtresse.
9: Tu t'adresses à moi quand je te donne l'autorisation de me parler.
8: Mais je vais te baiser, tu vois.
9: Tu fermes ta bouche déjà. Mais déjà, je te mets une claque, tu sais, je mets une claque dans sa gueule en disant.
4: Ça a bien marché,
9: tu fermes ta gueule.
8: Ouais, bien sûr.
0: Une claque dans sa gueule disant tu fermes ta gueule, mais une claque comme ça.
9: Ouais, une bonne claque dans sa gueule, j'ai dit tu fermes.
0: Oh, j'étais vilaine.
9: J'ai dit déjà, tu fermes ta gueule, tu parles quand je te dis de parler.
0: Bon, Momo, donc à genoux et elle te fout des baffes, t'acceptes ça?
11: Des petites baffes, ouais.
0: Des petits, ouais, pas un point dans la gueule.
9: Ah, mais bon, j'ai dit qu'il y avait des grosses baffes, lui. Donc, et des petits crachats.
0: Donc ça, t'acceptes. Attends, mais laisse finir Romano, parce que.
11: Ça marche, ça passe.
0: C'est Romano qui est.
9: Après, je prends mon pied, tu sais, et. Je lui dis, je vais t'écraser la gueule histoire de te la refaire. Ouais,
0: c'est d'accord, c'est très gentil ça.
9: Tu sais, je lui prends la tête, je lui écrase, mais gentiment.
0: Mais il met quoi, la tête par terre?
9: Ouais, et je lui écrase, tu sais, avec le pied, genre comme si je m'essuyais les pieds sur un paillasson, tu vois.
0: D'accord.
8: Ouais, je suis la plus grosse salope du 9-3.
0: Voilà.
9: Je fais maintenant, tu bouges plus, salope, je vais te pisser dessus.
0: Alors, attends.
8: Mais gros, je te mets des patates.
0: Attends, on y va par étapes. Momo, ça t'accepterait?
4: Je suis heureux.
0: Le petit pied, tu vois, elle te dit, tu mets ton pied, non, tu mets ta tête par terre et tu mets le pied dessus.
9: Non, mais t'écrases gentiment, hein, tu mets pas des taquets,
8: ouais,
9: pas de piétiner, oui.
8: Ouais.
9: Tiens, en fait, tu t'essuies un peu les pieds sur, je m'essuie les baskets sur ses grosses joues, tu vois.
0: T'aimerais ça?
11: Ah, c'est dans le respect, ça peut se faire.
0: D'accord, ok.
9: Ah ouais, carrément, ouais.
0: Ok. Bon, après, tu as dit.
9: Alors après, je lui dis, maintenant, tu fermes ta gueule et je te pisse dessus.
8: T'as un baiser, gros.
0: Oh là, et je dis, et là tu vas me rendre tout fou.
9: Là, je te remets une baffe, je t'ai dit de fermer ta gueule.
0: Le pipi, il y en a plusieurs qui demandaient le pipi, là. Ah tiens, on me posait également le face-sitting, on me disait. Le pipi, t'acceptes ou pas?
11: Je sais pas, après tout ça, c'est à tester, je sais pas encore.
0: D'accord, tu sais pas jusqu'où tu iras. Et le face sitting, tu sais ce que c'est le face sitting? C'est absolument qu'il nous laisse un message. Face sitting, elle s'assoit sur ton visage.
4: Bah, c'est ça, elle t'étouffe avec son
0: cul.
4: Ouais, c'est ça.
0: Et faut pas le faire avec Nicki Minaj parce que là, tu crèves.
4: Ah bah ouais, c'est
0: terminé.
5: T'as vu, a priori, ce serait baisé par Elon Musk.
0: Oh putain.
9: Hein? Ah, la chance. Ah, j'ai pas vu.
0: Elle, c'est la déchéance totale.
5: Non, parce que elle a. Il y a des rumeurs, parce que tu sais, déjà, elle a assisté au lancement d'une fusée, là.
0: Ouais, SpaceX.
5: Ouais, c'est ça. Et a priori, il y aurait fricotage entre les deux.
0: Ah bah dis donc. elle a du goût, elle tient.
4: Ah putain.
0: Et ouais, donc on a été au festival.
5: Bon, je pisse dessus, là.
4: Il a pas lâché.
0: Si vous venez d'arriver, Cédric est en train de se faire pisser dessus parce que Momo, il veut se faire dominer.
5: Là, j'ai encore des idées après.
0: Ouais, vas-y. Donc le pipi, ouais, pourquoi pas, t'as dit.
11: Ouais.
0: D'accord, ok. C'est vrai, on est vraiment dans la domination pure, là, quand même.
5: Après, on dit, bon, maintenant, salope, tu te déshabilles.
0: Oh là.
5: Et je vais t'étirer.
0: Ah, parce que tu lui pisses dessus tout habillé.
5: Ouais, ouais, tu sais, vraiment, je dis, enlève tes habits, espèce de sac à pisse.
9: Ouais, mais toi, t'es un ouf, toi.
5: Je le déshabille et je lui dis, maintenant, je vais t'étirer les couilles.
9: Ouais, c'est ça, ouais.
5: Et je lui prends les couilles avec des pinces.
0: Tu sais que tu pourrais être le maître dominateur, toi.
5: Et je lui tire les couilles, tu vois.
4: Ah, putain, il est heureux, en plus, il traque comme ça, t'as vu?
0: C'est vrai que je vais tirer les couilles.
4: Absolument, ouais.
9: Mais jamais de la vie.
6: Non, non, mais fais skiser, gros, surtout.
5: Et à chaque fois que tu parles, tu dis, ferme ta gueule, je te mets une baffe.
9: Mais t'es un baiser, toi. Mais tu sais que je te mets des patates, gros.
4: Mais tu sais qu'il est heureux quand il te raconte ça. Elle
5: a été soumise.
9: Patates dans ta tête.
0: Tiens, il y a Maya.
5: Plein de pistes, donc.
0: Maya qui.
4: Attends.
0: Tu nous disais que tu galérais pour trouver des meufs. Il y a Maya qui nous envoie un message et qui. Tu l'as même appelé, Karim.
9: Ouais.
0: Et qui est en ligne avec nous, Momo. Tu t'es jamais fait dominer, toi, Momo, dans ta vie?
11: Non, jamais.
0: Même pas une meuf qui te donne une fessée, parce qu'il y a Barouin, là, qui nous laisse un message et qui dit: moi, je me suis déjà fait fesser par ma femme. Ça peut être divertissant.
9: Wow.
0: Tu trouves ça divertissant, une petite fessée? Donc on est dans la domination soft, la petite fessée.
4: Ouais, ouais, ça va.
9: C'est pas un truc de fou. Ouais.
0: Qui c'est qui s'est déjà fait fesser?
5: Moi, Malak, c'est le cul. Plus, j'adore me faire.
0: Malak, c'est le cul. Karim, non?
6: Jamais de la vie, gros.
0: Jamais t'es fait fesser.
6: Comment? T'es genre dans quelle position? Comment vous faites pour vous faire fesser, les gars?
9: C'est pas fessé, moi, gamin. C'est genre malaxé, comme il dit, tu vois.
0: Non, mais là.
6: Pareil,
0: malaxé,
6: fessé,
0: il a dit fessé. Non, il peut y avoir fessé. Pour moi, c'est comme les enfants, tu vois.
6: Non,
0: en tout cas,
6: quand tu casses
4: une fessée comme ça, tu parles.
9: Ouais, ouais.
0: Hein?
4: Tu parles d'une fessée comme ça, parce que moi ça m'arrive quand il est en missionnaire et sur moi, ça m'arrive pour le.
0: Pour
6: non, ça c'est pas une fessée, ouais, c'est voilà. Tu tires et tu lui fais faire des va-et-vient en fait,
4: ouais,
6: toi-même.
4: Ouais.
6: Non, une fessée c'est.
9: Pas une tarte quoi.
4: Ah ouais.
6: Claque le limite, tu lui dis salope quoi.
0: Jamais on t'a fessé toi, Momo.
11: Jamais.
0: Mais t'aimerais bien ça par exemple, ce genre de délire qui te plairait.
11: Ouais.
5: Et après, moi donc, Cédric, je lui ai tiré bien les couilles.
0: Ah oui, on en était là, c'est vrai.
5: Après, je lui dis
4: qu'il a gagné. Il
5: bat à quatre pattes et je vais te fesser avec une raquette de paddle.
9: Mais tu vas rien faire.
0: Une raquette de paddle, dis donc.
5: Il est bien.
9: Salut, il est complètement.
0: Ah, j'attends, pas drôle.
5: Et après, je te rentre la raquette, mais par le gros côté.
9: Tu rentres rien du tout.
0: Par le gros côté.
5: Et je tourne.
0: Et une meuf qui joue avec ton cul, Momo, ça aussi, c'est dans le domaine du possible.
11: Ouais, bien sûr.
0: D'accord, ok. Les relations que t'avais eues avec les meufs, t'étais plutôt dominant quand tu faisais l'amour ou c'était...
11: Ouais, j'étais dominant de fou, à bloc.
0: Et t'as jamais osé demander à une fille, vas-y, j'aimerais te dominer, quoi?
11: Non.
0: C'est vrai que ça doit pas être simple pour les soumis.
11: Ouais, c'est compliqué d'en parler de ça.
0: Bah, ouais, demander à ta meuf, j'aimerais être soumise. Comment tu fais, Cédric?
5: Après, je lui mets.
9: Ah, je fais pas,
5: après, Cédric, je lui mets une pomme dans la bouche. C'est comme un porc
0: comme un porc dans les
5: bouches. Et du persil dans le nez.
9: Ça y est.
5: Et je t'enfonce la raquette.
9: Ouais, c'est ça.
5: Et je tourne et fais la truie, quoi.
9: Mais t'as un ouf, quoi.
4: Ça, mais le mec est heureux.
9: Ah, mais de ouf. Tu vas te faire soigner, gros. Moi, tu me fais peur, gros.
0: Cédric, c'est de la domination.
9: Ah, non, mais va se faire dominer ailleurs.
5: Ah non, c'est toi qui es dominé.
9: Ah non, mais tu rien, tu vas rien dominer.
0: Bah oui, bah oui. Bon, c'est qui que ça branche dans l'équipe d'essayer un jour, ne serait-ce que
6: de se faire fouetter.
9: Ne serait-ce que la décrit le truc, moi ça me dégoûte.
0: Ne serait-ce que la fessée, c'est même pas une fessée.
6: Non, moi c'est gros. Si je le prendrais mal, gros. Genre, je suis une biatch, quoi.
0: Biggie, c'est la domination avec le petit programme de Romano ou alors un petit peu plus soft. Comme tu veux, tu choisis ce que tu veux.
9: Bon, je vais prendre le programme de Romano.
0: Il est pas mal.
6: Il est bien.
5: J'aime beaucoup.
0: Ouais.
5: Mais si tu peux te servir de ma soumise, si tu veux.
9: Ah, ok.
4: Tu lui prêtes.
0: On peut s'entraîner sur Cédric.
5: Ouais, bah, c'est ma soumise.
9: Putain, malade.
5: Bah, si Guigui veut jouer avec toi, il joue.
9: Bah, ouais, s'il te plaît.
5: C'est moi ton maître. Appelle-moi maître.
8: Mais t'as un fou, toi. Va te faire soigner.
5: Mais je suis soigné.
8: Ouais, justement, je crois que t'as oublié de prendre tes cachetons.
5: Mais je les prends plus.
8: Pour ma boule, bah, prends-les, justement.
5: Je suis en crise.
8: Bah, on entend bien.
0: Il
8: ouais.
0: y a Ahmed qui nous laisse un message du 67 et qui nous dit moi, j'ai toujours des fantasmes comme ça, mais je ne l'ai jamais fait. En plus, maintenant, je suis marié, je ne me vois pas demander ça à ma femme. C'est ouais, vrai que c'est pas. C'est vrai que c'est
8: un
0: pas.
8: Coup comme ça, du jour au lendemain.
5: C'est ouais, pas ça peut ouais. faire chelou. Ouais.
4: Ouais, ouais, c'est clair.
0: Bon, on va parler soumission. Alors, il y a Maya, tu vois, tu disais, il n'y a pas de fille. Tu trouves pas de fille, mais t'as cherché où, Momo?
11: Sur plein de sites, et après, j'ai pas fait encore des US Prêts, mais tous les sites, j'ai essayé.
0: Ah ouais, même sur les sites, tu trouves pas?
5: Parce qu'à la limite, après, bon.
4: Tu es spécialisé pour ça?
5: Ouais, sinon, t'as du sexe tarifé, quoi.
11: Ouais,
0: t'as pas envie.
5: Je pense qu'il y a bien quelqu'un.
0: Ouais, t'as envie d'une relation.
5: Il y a bien une meuf qui va te mettre à l'amende pour un peu d'oseille, hein.
11: Ouais, bien sûr, mais non, ça fait chier de
0: payer pour ça, quoi. Ouais,
4: c'est sûr, mais au moins,
6: comme prendre des crachats dans la gueule.
5: Bah, il y en a qui payent.
6: Ouais, je sais, mais
5: Cédric,
6: bon,
5: tu sais qui me paye.
8: Ouais, c'est ça.
0: Ah, bah, autrement, tu le ferais pas, oui,
8: crois, en plus, ce con.
5: Pour tout ça.
8: Mais garde la
5: bâche. Bah, oui. Je t'ai dit, tu ne me parles pas.
8: Ta gueule.
5: Tu me parles quand je te donne l'autorisation de te parler.
0: Respecte ton maître.
4: La France, son rôle, le gars.
0: Oui, ton maître, il est là.
8: Mais c'est pas du tout mon maître.
0: Bah, si, c'est.
8: Ah, non.
5: Mais je suis une carotte.
0: Maître.
8: Mais t'as vraiment craqué, gros.
0: Maître Romano. Maya nous appelait pour toi, tu vois. Tu disais, on trouve pas de fille, il suffit d'appeler Skyrock. Et quand je disais, pas de problème, il
5: n'y
0: a que des solutions. Je peux me la mettre dans le cul.
5: Non, ce sera le concombre pour toi.
8: Ouais, c'est ça.
0: Bienvenue à toi, Maya. Maya est morte de rire. Salut, Maya. Attends, je te mets à l'antenne. T'es là, oui. Salut, Maya.
12: Salut.
0: Bon, t'as 25 ans, t'as le même âge que Momo. T'as le même âge tous les deux. Non, 23, Momo, pardon, mais bon, presque.
12: Et t'es dans le... Ah oui, il a 25 ans?
0: Ouais, et t'es dans le 40. Non, il a 23, toi t'as 25.
12: Ah, ok.
0: Et il est dans le 44. Momo, je te présente Maya.
12: Enchantée, Momo.
6: Dis-lui bonjour, maîtresse.
11: Bonjour, maîtresse. Mais respect, maîtresse.
0: Oh.
12: Voilà, c'est bien, j'aime bien ça. Appelle-moi maîtresse.
0: D'accord.
4: Ah ouais,
6: attends, attends, laissez parler entre eux. Vas-y, parlez-vous, on va voir.
12: Tu fais quoi, Momo?
11: Mais j'attends de te voir.
12: Ah oui?
11: J'attends tes ordres, maîtresse.
12: C'est assis ou t'es
11: aux ordres, pardon.
0: Voilà, bon, je reprends la main.
6: Attends, t'as dit t'es assis ou t'es debout?
0: Ah, t'es assis, pardon.
11: Ah, je suis debout.
12: Bah, mets-toi à genoux.
5: Ah,
12: quand tu me parles, mets-toi à genoux. Mets-toi à genoux devant moi.
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0: On fait ça, Momo ?
26: Allez.
0: Bon. Ça marche, il y en a d'autres. Hein. Je rappelle, t'es dans le 33, Momo, que t'as 23 ans. Et physiquement, t'es quoi ? T'es baraque ? T'es tout chétif ? T'es comment ? Histoire qu'on t'imagine un peu.
26: Je fais 1,75. Je suis plus grande que toi.
0: Ah, elle est plus grande que toi déjà. Tu fais un 75, Momo ?
26: Assez musclé, pas trop gros, pas trop maigre.
0: D'accord, ok. Bah voilà, écoute, bah voilà pour.
9: Mais tu mesures combien, Maya ?
27: Je mesure 1m77.
9: Ah oui, quand même, gros, c'est un cheval, gros.
0: Bah non, c'est pas un cheval.
4: Elle court dans le quartier aujourd'hui.
0: Je connais une meuf qui est vraiment super, super grande. Elle est russe. S'appelle Natacha, mais tu la connais aussi, Karim.
9: Ouais, c'est vrai, ouais, par contre, elle, ouais, c'est une jument, ouais.
0: Putain, mais elle fait 1m90 ou 92, je crois.
4: Ah ouais,
0: 1m92.
9: C'est un bon homme,
0: elle est pute. Non, non, pourquoi elle est pute ?
9: Elle est russe.
0: Romano, alors.
9: Elle est alcoolique.
0: Romano, pour ce soir, toutes les meufs, vous êtes putes.
9: Ah non, mais bon, les russes,
4: tu vas poser la question.
9: Non, par contre, elle est alcoolique, con.
0: Ouais, gros. Elle est alcoolique, mais elle tient l'alcool comme jamais j'ai vu quelqu'un tenir l'alcool.
9: Ah bah, elle démonte tout, ça, les gars.
0: Elle démonte tout le monde, ouais.
9: Elle boit traîner aussi.
0: Elle boit de la vodka dès le réveil.
9: Ah ouais, non, mais c'est une schlagose.
0: C'est pas un cliché, elle est russe, elle boit de la vodka dès le réveil.
9: Ouais, non, mais bon.
0: Et son mec, il est tout petit.
9: Non, mais quand on est là, c'est que t'es alcoolique.
0: Tout petit, comme ça, son mec.
5: Ah ouais, mais
6: j'en suis sûr, elle doit le porter pour le succès.
4: Non, mais n'importe
5: La taille qui a des crédits fous, le mec, c'est Passepartout, s'il te plaît.
4: Non, mais
0: il fait quoi? Il est plus petit que moi, ouais.
6: Ah ouais, c'est qu'il est vraiment petit.
0: Ben non, il est pas vraiment petit. Moi, je fais 1m83, il doit faire 1m70. Ouais, il doit faire 1m70, quoi, à peu près. Et donc, ça fait 1m90 et...
9: Putain, toi, t'es 1m83, toi.
0: Ouais, et toi, c'est tu fais.
9: C'est marrant, on dirait pas, ça se voit pas.
0: Tu sais pourquoi, Guigui?
9: C'est parce que t'es sur une chaise, on rigole.
0: C'est parce que t'es grand.
9: Ah, c'est pour ça, moi, je vois mal.
0: T'as l'impression que tout le monde est tout petit.
9: Mais je crois que je suis pas le seul à pas l'avoir remarqué, je crois.
0: C'est normal, tu es assis, Guigui.
5: Moi, je suis plus grand que Difool déjà. Donc.
9: Ça tombe à l'eau, là.
0: Ouais, ça tombe à l'eau, même. L'argument de Romano, ça marche pas.
5: Non, bah, écoute, si tu veux, fais une photo. Et si pour une fois tu peux, ne pas te mettre sur la pointe des pieds.
9: C'est vrai, voilà.
5: S'il te plaît. Attends,
0: bah, on vous embrasse tous les deux. En plus, ça va bien. Maya, Momo, les deux M, là, ce soir. Vous êtes tous les deux sur la côte atlantique. T'es à Nantes, Maya, et Momo, t'es dans 33.
6: Et elle va te casser le huc, mec.
0: Et elle va te faire des trucs de ouf.
6: Comme c'est beau.
0: Cadeau, les filles, si vous avez déjà soumis un mec, ou est-ce que c'est le genre de truc qui vous fait kiffer, ou alors si vous aimez pas du tout, enfin en tout cas vos réactions là-dessus. 01 53 40 30 20, vous avez l'appli Skyrock, le 41 759,
6: ouais.
0: Et le skyrock.fm. Et si vous avez déjà eu des expériences de soumission, eh bien vous nous racontez. T'as déjà eu des mecs, Marie, qui ont. Bisous, Maya, bisous, Momo. Hein.
4: Vous embrasse
0: tous les deux.
4: Et
0: on vous connecte, Momo, Maya, on te met en contact avec Momo, tu le rappelles quand tu veux. Marie, okay. T'as déjà eu des mecs qui voulaient que tu les soumettes?
4: Non.
0: Jamais?
4: Non, bah, pas à ce point en tout
0: t'as
4: cas.
0: T'as pas un mec qui t'a dit jamais?
4: Ah non, jamais.
0: Ah ouais, c'est marrant.
4: Et puis c'est un truc qui me. Ça m'attire pas.
6: Jamais personne t'a dit muque-moi dessus, vas-y.
4: Allez,
6: lâche tout.
0: Cédric, t'as bien aimé ton expérience de soumission avec Maître Romano?
1: Ouais, c'est ça, ouais.
0: Ah, t'as bien aimé? Ah, tu vois, Romano, tu l'as bien fait. Hein.
5: On le refera tout à l'heure.
0: Ouais.
4: Content,
5: en privé, on sera plus tranquille.
1: Ouais, tu vas voir.
0: Il y en a qui nous disaient que Romano, t'es vraiment un dominateur dans l'âme.
5: Ouais, c'est ça.
0: Ouais. C'est MIG27 qui nous laisse un message. Salut, MIG27. Tu as trop bien soumis, Cédric. Cédric, tu es très bien en soumise.
1: Gardez-la.
0: Le proxénète qui nous envoie un message.
5: Est-ce que je t'ai dit de parler là?
0: Ouais.
1: Mais t'as
4: oh là, ça continue.
6: Une pisse de
4: il est à son rôle.
0: L'adjudant salope nous laisse un message pour toi, Cédric.
1: Ah non, désolé.
5: Ah, mais tu voudrais pas qu'on le fasse vraiment?
0: Ouais. Faites-le dans l'actu.
1: Tu parles comme ça. Mais ta meuf ou quoi pour faire pisser dessus?
5: Non, on fait un truc plus soft pour démarrer.
4: Mais tu veux faire quoi?
5: La pomme dans la bouche.
0: Avec le persil dans le nez, c'est ça?
6: Et la raquette dans le cul.
1: Ah, là, dit, ça a l'air de l'exciter. Moi, ça va aller.
5: Bah, allez,
1: mon tour.
5: Allez, je vais vous faire une double séance. Samy amateur, éventuellement.
1: Allez, ça va.
5: Je fais un tarif de groupe.
1: Ah, bah, cool.
0: Nous, on peut regarder quand même.
5: Non, mais toi, a priori, tu participes, d'après ce que dit Cédric.
0: Ah, non, mais Cédric, il fait son truc avec toi.
1: Si.
0: Je te rappelle que Cédric n'a aucun droit, puisqu'il est soumise, il fait ce qu'on lui dit.
1: Ouais, c'est vrai. Non, mais
0: c'est ça,
1: va
0: ça les soumises.
1: Ouais, bah, grave.
0: Bon, on en reparlera si vous voulez là-dessus. Tiens. Ah, il y a Jules du 02. Bah, Jules du 02. Mais c'est notre Jules.
4: Ah, Jules.
5: Alors Jules,
2: ça va Jules? Bonsoir l'équipe.
0: Ouais, salut Jules.
5: Oh la légende.
0: Comment ça va Jules?
2: Ça va et vous?
0: Ça va bien. T'as deux minutes ou pas?
2: Oui, là oui, y a pas de souci. Bon.
5: T'as entendu hier ce qu'on lui a mis à Cédric?
2: Bah, mais il aime ça. Hein.
5: Ouais, ça commence à se savoir.
0: Ta soirée Cédric.
2: Ouais, et pour le coup de la pomme, faudrait lui mettre en bouche après qu'il ait craché dessus.
1: Ouais, c'est ça.
4: Jules.
1: Bravo Jules, c'est bien.
0: Mais cracher avec la bite?
2: Bien sûr.
4: Ah oui.
1: Toi aussi tu vas te manger des patates comme Romano, tu vas voir.
2: Ouais, ça
1: va vite te calmer.
0: Bon, toi t'es déjà tombé sur des vrais fous dans ta vie sexuelle, tu vas nous raconter.
6: T'es un peu un ch'touf aussi.
5: Ah, tu pourras nous raconter le mec que t'as foutu dehors, j'adore cette histoire.
2: T'inquiète.
0: Bon,
4: c'est prévu. T'inquiète.
0: Tu nous racontes tout, Jules.
4: Super.
0: Tu vas partager ça avec nous. Il y a Nathan. Excuse-nous, Nathan. On est parti dans la soumission. Et toi, tu veux nous parler de ton histoire de couple. Et
3: ouais, y a pas de souci.
6: T'aimerais te faire soumettre, toi, Nathan?
3: Non, c'est pas du tout mon genre. Non.
0: Ah putain, non. Moi non plus. Hein.
3: Non.
0: Je suis pas.
5: T'inquiète, je vais t'initier. Avec Cédric et Samy.
4: Ah, ils sont
0: moi, je veux pas aller avec Cédric et Samy.
1: On te laisse passer en premier, souvent.
5: Ouais, mais. Voilà, bon, alors, qui passe en dernier?
1: Bon, moi, je passe en dernier. Allez. Ah, après, deux anciens, allez, dis fou.
3: Techniquement, Romano, tu prends des doigts dans le cul, donc ça parente un petit peu.
0: Ah
5: oui, non, mais moi, j'ai aucun problème avec ça.
1: Toi, c'est normal, ça.
3: Ouais, mais c'est un petit côté soumission, quand même.
0: C'est vrai.
5: Ouais, non, ça me dérange pas.
0: Ouais, c'est
1: juste grosse même.
0: Quand t'as godé ton mec, Marie, t'y as pensé à ces histoires? Tu t'es pas dit, c'est un gros soumis?
4: Non, même pas.
5: Ah non, dans l'état où j'étais, je pensais plus, je t'assure.
4: Mais n'importe quoi.
5: J'avais le cerveau, il était carbo.
4: Non, c'était pas franchement soumis. Non.
0: Ah, quand tu prends un goût dans le cul,
9: c'est pas légèrement.
4: Ouais, mais si tu veux, dans ma tête, c'était pas ça. En fait, c'était un partage parce qu'il me l'avait demandé. Ça faisait un moment que j'étais avec lui.
9: Il est soumis, c'est bien dominateur à ce moment.
0: On partage qui perd.
4: Ouais, mais je me sentais pas dominatrice, c'est ça que je veux dire par là.
0: On va partager, je te gode le cul et toi, tu prends dans le cul.
9: Waouh.
0: C'est comme quelqu'un qui dit, tiens, on partage, tu me files 100 euros et je prends 100 euros, quoi. Voilà, c'est en gros.
4: Ouais, mais non, mais moi, ça m'a pas posé de problème à ce niveau-là, quoi.
0: Et t'avais, tu te sentais pas maîtresse à ce moment-là?
4: Non, mais justement.
5: Je me rappelle plus.
4: Ah, si, je m'en souviens très bien.
0: Bon, Nathan, tu vas nous parler de ton couple. Toi, t'es en couple depuis combien de temps avec ta chérie?
3: Alors, ça fait 2 ans. Bon, techniquement, c'est terminé depuis quelques mois déjà. Bon, c'est un peu complexe.
0: Ouais, c'est pour ça que t'appelles?
3: Ouais, c'est ça, ouais.
0: Bon, bah, tu vas nous raconter. Donc, t'es en couple avec cette meuf et quoi, tu voudrais la récupérer? Tu voudrais.
3: Non, pas du tout, juste pas du tout. Non.
0: D'accord, tu veux juste.
3: C'est juste histoire de me demander si c'est pas moi le fou dans l'histoire, en fait.
0: C'est vrai que parfois on se pose des questions. On se dit, c'est moi qui suis comme ça ou c'est elle ou c'est elle qui est complètement starbée, elle m'a laissé pour rien. C'est ça, en fait, ta question?
3: C'est un petit peu ça, puis comme je vous écoute depuis le collège, c'est un peu le dernier recours que j'ai, quoi.
0: D'accord, c'est gentil, on attend de nous faire confiance comme ça.
4: On va faire une réunion. Bah, on va réfléchir.
0: On est tous réunis depuis 21h, Marie. Et ça va durer jusqu'à minuit, là.
4: Eh oui, bien sûr.
0: Bon, on verra la soumission, on va revenir à ton histoire, le temps d'écouter PLK et Pocahontas. On a les doubles appels, tiens, laissez-nous les numéros pour les doubles appels, je vous ai pas dit, mais je vois qu'il y en a qui défilent. Donc vous avez l'habitude, laissez-nous les numéros des gens que vous voulez entendre dans les doubles appels, on s'occupe des doubles appels tout à l'heure. Et puis, il y a Gabriel qui veut nous parler de la canicule et des effets sur le sexe. Allez, on s'occupe de tout ça en direct sur Skyrock. Gabriel, t'es toujours avec nous, hein, tu bouges pas? On était parti dans la soumission, Gabi.
7: Oui, oui.
0: Très bien,
7: toujours.
0: Toi, t'as déjà eu envie de soumettre un mec, Gabi, ou pas?
7: Pas du tout, non.
0: Pas du tout, c'est pas ton trip.
7: Pas du tout mon délire.
0: D'accord, non. Ok. Bon, PLK, Pocahontas, vous tous et vous toutes en direct de toute la France. Et puis, il y a le problème du mois qui arrive, on a le docteur Romano qui fait son entrée dans un instant. Pour nous parler des dingos qu'il a trouvé sur les réseaux. Ils ont des problèmes de cul, ils ont des problèmes dans la tête, ils arrivent, c'est comme tous les jeudis soirs. Ouais. Notre revue du net retrouve notre problème du mois. Et PLK tout de suite, aucun rapport, hein, c'est Pocahontas tout de suite sur Skyrock.
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0: Eh oui, Radio Libre, tous les soirs, 21h minuit, jeudi soir, on a le problème du mois, on s'occupera des problèmes du mois. Tout à l'heure, on va revenir à la domination avec Jules, qui a des histoires de ouf à nous raconter. Tout le monde attend ça avec impatience.
4: C'est génial.
5: Ah ouais.
0: C'est génial. Hein, Jules.
4: Guigui est fan.
0: Ça fait plaisir de te parler, Jules. Ça faisait un petit moment. Tu nous laisses régulièrement des messages, on te voit tous les soirs.
4: Ouais, Guigui t'adore.
3: Ah bah, moi beaucoup, Moi, Jules, t'es une légende vivante.
0: Mais on t'aime tous, Jules. Jules.
3: Jules.
5: Jules. C'est quoi, c'est nouveau quoi.
0: C'est nouveau, ouais, c'est un mix entre Jules et Jules. Et Jules. On salue Jean-Pat qui nous laisse un message. Bonjour à Boogie60. Bonjour à toi, Boogie60. Salut à l'Anaconda qui vient d'arriver. Salut l'Anaconda. Tiens, qui nous propose un truc. C'est pour toi, Romano.
4: Ouais.
0: Une question spécialement pour toi. Anaconda, il te demande Romano, un mec arrive chez toi avec 500 000 euros. Il te lance un défi. L'argent est à toi s'il fait ce qu'il veut de toi. Qu'est-ce que tu fais?
4: Bah, je le gaze et je lui mets un coup de quille de bowling dans la gueule. Je prends les 500 000. Et je prends les 500 000 et je le sors, je le fais rouler dans mes escaliers.
0: Je crois que dans le message d'Anaconda, t'as pas le droit.
4: Ah bah ouais, mais bon, voilà.
0: Mais t'accepterais comme mec d'être à disposition d'un mec comme ça?
4: Non, mais jamais de la vie.
0: Pour 500 000 euros?
4: Non, j'ai.
0: 500 000?
4: Ah ouais, 500 000, ouais.
0: La dignité vaut plus cher.
4: Un peu, ouais.
0: Un peu, d'accord.
5: Ah bon?
0: Bon, on va revenir à toi, Jules. Tu vas nous expliquer tout ça. Gabriel arrive dans un instant pour nous parler des problèmes de canicule. Et puis, tout le reste, vous nous appelez 01 53 40 30 20. Vous avez un truc à nous demander. Vous posez une question. Et donc, c'est pour ça que tu nous appelles, Nathan. Rappelez Nathan, ça a coupé. Nathan, on se posait une question de savoir si c'était lui qui était Stoff ou si c'était son ex-meuf qui était un petit peu bizarre. Donc, Nathan, 25 ans, t'es à Lille. Et explique-nous ton histoire. On va te donner notre avis, puis vous nous donnez votre avis, okay, vous aussi, en nous laissant des messages là. Alors, qu'est-ce qui s'est passé?
6: Alors, en gros, ça fait 2 ans quasiment que j'avais une relation avec cette personne, dont 1 an et demi relation officielle parce que j'étais un peu l'amant au début, parce qu'elle vivait avec le père de ses enfants. Bon, elle a 3 enfants.
0: D'accord.
6: Donc, tout se passait très bien, beaucoup de coïncidences sur nos vies, enfin vraiment une histoire comme rarement ça se passe, nickel. Même avec ses enfants, on s'entendait très bien, incroyable.
0: Elle avait quel âge, elle? Parce que toi, t'avais 23 ans quand ça a démarré.
6: Alors, elle a 30 ans.
0: Elle a 30 ans, donc tu es un peu plus âgé que toi, ok.
6: Ouais.
0: Et les enfants, ça t'a pas gêné, toi qui avais 23?
6: Pas du tout.
0: Non, pas du tout, ok.
6: Bah, au début, ça m'a fait flipper, mais je les ai rencontrés, c'est passé comme sur des roulettes, franchement, même ça, j'étais étonné.
0: Et au bout de 6 mois, quand elle a quitté le père de ses enfants, elle est venue habiter avec toi, ou tu es allé habiter avec elle, ou?
6: Alors, pas du tout. En fait, le père a pris une maison dans la même ville qu'elle. Bon, ça, je peux encore comprendre pour les enfants, j'ai pas trop gueulé, mais non, elle est restée dans sa maison, et c'est moi qui faisais les allers-retours entre Lille et la Bretagne, là-bas.
0: D'accord, ok. Très bien, donc ça a duré pendant 1 an et demi comme ça, après les six mois.
6: C'est ça.
0: D'accord.
6: Et après, il y a déjà 3-4 mois, elle a voulu mettre fin à la relation, donc elle a mis fin à la relation.
0: C'est quoi la raison?
6: Alors apparemment, c'est des blocages qu'elle avait sur certaines de mes réactions, et des réactions que pour moi c'est légitime, et on en a parlé, et apparemment elle a dit que j'avais raison.
0: Alors c'était quoi, sur quoi elle a bloqué, c'est quoi les réactions?
6: Alors ça va être un peu glauque. En gros, une fois c'était par rapport à la famille du père de ses gosses. Elle partait à un anniversaire avec ses enfants là-bas et apparemment c'est une famille de détraqués. Il y a un pauvre gosse qui s'est fait défoncer la gueule à coups vraiment jusqu'au sang.
0: Mais défoncer
6: et
0: la gueule
6: quand
0: par
6: les
0: qui
6: enfants. Comment?
0: Défoncer la gueule par qui?
6: Une maman qui était alcoolo là-bas. Enfin, c'est vraiment une famille de tarés apparemment.
0: Ah ouais,
6: à chaque fois qu'elle va là-bas, de toute façon, il se passe un truc de fou. Enfin, vous voyez un peu le genre.
0: Ok, ouais.
6: Et elle me reprochait d'être froid quand elle revenait de là-bas, mais je vais lui dire je t'interdis pas d'aller là-bas, mais quand tu reviens, c'est normal que. Enfin, je comprends pas déjà pourquoi t'emmènes tes enfants là-bas. Enfin, pour moi, ça me paraît normal.
0: Ah bah, si tu vois le gosse avec la gueule en sang qui revient, oui, je peux comprendre que tu sois un peu
6: froid.
0: Bien sûr.
6: Pas
0: un peu
6: et même plusieurs fois, ses enfants
0: choqué
6: sont rentrés à la maison. Même plusieurs fois, ses enfants sont rentrés à la maison, ils étaient un peu choqués parce qu'il s'était passé des trucs de fou là-bas. Enfin, ce genre de. Voilà.
4: Et pourtant, déjà, à partir de là, parce que. Bon, admettons, ça arrive une fois.
0: Oui.
6: Mais ça arrivait 3 fois.
4: Non, mais oui, mais pourquoi il retourne? Moi, la meuf, à partir de là, je lui dis, mais en fait, t'es une grosse casseuse comme les gens que tu côtoies, finalement.
6: Bah après.
4: Bah si, un peu, tu vois, parce que
0: des gosses qui reviennent ensemble et qui retournent.
4: Il y a une espèce de poivrotte qui dégomme la gueule des gosses à chaque fois qu'il y va. Et qu'elle, elle y retourne, je me dis qu'elle est aussi conne que la meuf qui défonce la gueule de.
6: Ah, mais je suis entièrement d'accord.
4: Bah oui. Mais toi, déjà, à partir de là, tu t'es pas dit. Ça t'a pas refroidi un peu sur la meuf en te disant, ouais, voilà quoi.
6: Ah bah si, complètement. Ah mais oui. Bon, je me dis, c'est pas ma famille, c'est à elle de gérer. Enfin, ouais, ça me
0: ouais mais c'est quand même ta meuf.
4: Ouais, c'est
0: ta meuf,
4: tu
0: vois. T'as que moi, ma meuf, elle fait ça, je me dis, putain, mais elle est pas équilibrée, il y a un problème quoi.
5: Ah bah c'est normal.
6: Ah non, après, je sais qu'elle a vécu des sales trucs dans sa jeunesse, et c'est pour ça que je suis compréhensif et patient avec elle, mais à un moment donné, il y a des limites quoi.
0: C'est vrai qu'on a pas toute l'histoire, mais enfin bon, quand tu vois un gars arriver avec la gueule en sang.
6: Ah mais même ses enfants quand ils rentrent à la maison des fois ils avaient une tête, ils avaient l'air comme s'ils avaient vu la mort quoi, enfin les pauvres.
0: Bah s'ils ont vu leur petit frère ou leur petite sœur, je sais pas, mais elle...
6: Ah non, c'était pas leur
4: Non, et puis
0: bon, se faire démonter.
4: Après même si elle a vécu des trucs pas cool dans son enfance, mais bon, ça excuse pas tout, tu vois.
0: Pareil qu'il y a des gens qui reproduisent d'ailleurs.
4: Non, mais là, elle reproduit rien, en fait. Elle va chez des cassos qui tabassent ses gosses. Oui. Excuse-moi, la meuf, elle est débile d'y aller. Non, mais parlons.
6: Ah, mais je lui ai dit,
0: Mais moi, tu vois, j'aurais été à ta place.
6: Je sais pas, elle a des blocages par rapport à ma réaction, que je sois froid quand elle revient de là-bas.
0: Ah, bah, t'es froid parce que t'es inquiet, parce que tu vois le gosse comme ça, et puis tu t'es demandé ce qui s'est passé, tu te dis pourquoi elle est allée.
4: Et puis surtout, pourquoi elle y retourne?
0: Moi, je l'aimerais moins, déjà. C'est-à-dire qu'une meuf qui me fait ce genre de plan, je suis amoureux, mais je suis persuadé.
5: Tu poses des questions sur
0: elle. Je suis persuadé, elle me dit, j'y retourne la fois d'après, mais je l'aimerais moins. Je me disais, mais t'es complètement fou.
6: Vous savez, c'est une relation très forte que j'avais avec elle. Enfin, après, on avait perdu un enfant aussi au mois de novembre, fausse couche, etc., malheureusement. Donc, est-ce que c'est le fait que je me suis vu être papa avec elle aussi, qui joue ton truc, peut-être?
0: Non, mais c'est vrai que quand t'es à l'extérieur, c'est facile de juger en disant, si j'étais à ta place, je réagirais comme ça. Et pourtant que t'as pas tout vécu, tu me parles de ce qu'elle t'avait raconté sur son histoire personnelle et tout ça. Quand tu sais pas.
4: Ah non, mais moi je me connais,
0: moi aussi je me connais.
4: La meuf, je la trouverais débile. Moi je dis direct. Non, mais moi je suis franc. À un moment donné,
0: pareil.
4: Je sais pas, c'est comme.
0: Et quand tu te laisses embraguer dans une histoire, parfois.
4: Oui, après, bon, effectivement.
0: Mais moi je suis comme toi, moi pareil.
4: Je me dirais, la meuf, elle est quand même chelou.
0: En effet, que ce que tu racontes, c'est glauque. Et il y a quoi d'autre?
6: Il y avait un dernier truc, et ça, par contre, ça m'avait énervé parce que là, vraiment, je me suis dit à se foutre de ma gueule. En gros, ses enfants, je les ai rencontrés, comme je dis, ça s'est passé super bien quand ils rentraient de l'école ou quand on allait les chercher à l'école, ils me couraient dans les bras. Enfin, ils adoraient les enfants, même encore dernièrement, ils demandaient après moi. En fait, ce qui s'est passé, c'est qu'elle m'a reproché que j'avais du mal avec les enfants, alors que pas du tout. Et en tout et pour tout, j'ai vécu, même pas 3 semaines, j'ai vécu à la maison au quotidien. Et je lui ai dit, c'est pas en 3 semaines que je peux avoir une place de beau-père comme tu l'imagines. Enfin,
0: parce qu'elle voulait que tu te comportes un peu comme le nouveau papa, quoi.
6: Bah apparemment, elle avait un blocage sur le fait que j'avais du mal avec ses enfants, alors pas du tout.
0: Ah mais excuse-moi, elle est complètement tarée. Parce que, non mais c'est vrai,
6: je sais qu'elle est pas stable, mais...
0: Elle est pas stable, oui, on va dire ça comme ça. Allez, je vais être gentil, je vais dire qu'elle est pas stable. Mais elle est pas stable, c'est-à-dire qu'elle tolère qu'on tape sur la gueule de ses gosses dans la famille de Cassos dans laquelle elle va en Bretagne.
6: Non, c'était pas sur ses enfants, elle, c'était les enfants de ta famille de tarés.
0: Moi, j'ai
4: rien compris non plus.
0: Ah, moi, je pensais que ses enfants à elle, ils revenaient...
5: Ils revenaient choqués.
0: Ah, d'accord, donc elle allait voir la famille, il se passait ce genre de truc, les gosses étaient un peu trop mates quand ils disaient quoi.
5: Bah ouais, c'est ça, bah normal,
6: ils voyaient des trucs pas normaux.
0: Ah, peut-être parce que c'est sa famille, qu'elle aime sa famille, il y a des gens qu'elle aime.
6: C'est pas pareil.
0: Tu leur imposes ça, c'est pas.
4: Oui, puis tu vois un gamin se faire taper, bon, c'est pas.
5: Ah, c'est chaud.
4: Mais elle disait rien quand elle allait là-bas, elle voyait un peu.
6: Si, parce qu'elle m'avait appelé, elle était pas bien et elle voulait faire un signalement et apparemment elle avait peur des représailles, mais je lui ai dit, mais si tu veux, moi je le fais le signalement, enfin, elle a jamais voulu, enfin.
4: Ouais, bon, ok.
6: Et voilà. Ah non, mais on est d'accord, mais.
0: Et elle t'a largué, donc le reproche, c'est t'es pas ses pères alors que tu as vu les enfants 3 semaines au quotidien.
6: Voilà, en gros, elle m'a reproché ce genre de truc à la con. Et en fait, le problème, c'est que depuis 3-4 mois qu'elle a mis fin à la relation, tous les mois, elle revient vers moi en me disant j'ai besoin de toi, tu me manques, j'ai peur de vivre sans toi.
0: Compliqué.
6: Et après, elle alterne le chaud et le froid. Après, elle me dit oui, mais j'ai plus envie de parler. Bon, quand elle me dit j'ai plus envie de parler, je respecte et je parle plus. Et c'est toujours elle qui revient.
0: Ouais, c'est vraiment une relation galère. Moi, j'arrêterai tout de suite. Après, toi, tu nous as dit, t'es amoureux, t'es attaché à elle, vous avez failli avoir un enfant, etc., etc.
6: Bah là, s'est passé un dernier truc il y a pas très longtemps, et c'est justement la fin de l'histoire.
0: Ouais.
6: C'est que quand elle m'a dit, ça faisait une semaine qu'on avait plus de contact parce que madame a refait sa crise, et elle m'a dit, j'ai vraiment peur de vivre sans toi, etc. Et là, par contre, ça m'a gonflé. Je lui ai dit, bah, tu sais quoi, il va falloir qu'on se voit. Et elle m'a dit, ok. Et du coup, on s'est vu il y a à peu près 15 jours, et c'était une galère parce que j'ai dû aller jusqu'au centre de la France, dans ma famille. Bon, après, elle était en train de perdre son père aussi également, donc j'étais un petit peu plus compréhensif aussi. Mmh. Non, mais du coup, on s'est retrouvés et je pensais que ça allait très mal se passer, sauf que ça s'est très très bien passé il y a 15 jours. Je suis arrivé, je l'ai embrassé directement, on a passé une matinée incroyable, c'était super. Et là, ce soir, elle a repété un câble, elle m'a dit non, c'est fini. Et du coup, je lui ai dit, mais on est d'accord. Ah oui, parce que juste avant, putain, apparemment, le père de ses gosses est revenu revivre à la maison pour l'aider justement par rapport au décès.
0: Ah, donc il y a le père de ses gosses avec lequel elle vit, elle vit voilà, actuellement, et toi, tu veux te remettre avec.
4: Et donc tu ne dis pas que c'est une folle dingue. Non mais tu dis pas qu'elle est complètement. Non mais elle est ravagée cette meuf.
3: Mais tu dis pas que t'es ouf.
0: Moi, je serais plutôt comme Samy. Je dirais c'est, si tu rentres dans cette histoire, ça va être super compliqué.
4: Non mais moi je pense qu'elle est cinglée.
5: Ça l'est déjà. Hein.
4: Je pense qu'elle a des sérieux problèmes psychologiques.
0: Non, je pense que oui.
6: Ouais, mais après l'amour est plus fort que beaucoup de choses.
4: Oui, mais non, mais d'accord, mais bon. Enfin, oui, mais non, ok, mais là, tu vois, tu dis ça, mais au final, avec du.
6: Ouais, mais après l'amour est plus fort que beaucoup de choses.
4: Oui, non, mais d'accord, mais bon. Enfin, oui, mais ok, tu vois, tu dis ça, mais au final, avec du recul, c'est quand même une relation de merde.

0: je ne pensais pas capable de faire ça, mais je l'ai bloqué justement, et c'est là la finalité de l'histoire. Je lui ai fait quelques vocaux pour lui expliquer ce que j'avais sur le cœur, et je l'ai bloqué dans la foulée.
1: Tu voulais demander quoi à l'équipe, à tous celles qui écoutent là ce soir, qui sont là,
0: bah, si éventuellement il y avait des gens qui avaient un peu un truc similaire, un petit truc,
1: genre vous êtes dans une histoire, même. Vous êtes amoureux, mais l'histoire elle est pourrie, elle vous apporte pas du bonheur parce que t'es pas heureux dans cette histoire d'amour.
0: Parce que là je suis même pas là, peut-être que dans une semaine elle va essayer de me rappeler, je sais pas où, faut pas en faire son cinéma, j'en sais rien. Parce que justement, quand ce soir on a parlé vite fait, elle m'a dit qu'en gros, que par rapport aux enfants, elle hésitait justement avec le père de ses gosses, hein, parce que je lui ai dit.
1: Non, mais laisse tomber.
2: En plus, elle te dit ça.
1: Déjà, moi, une meuf qui met en compète avec un autre, si je lui dis tout de suite, va voir
3: l'autre. Direct. Ouais.
1: Ah ouais, j'ai pas envie de jouer.
0: Au début, j'étais compréhensif parce que peut-être elle m'a dit que c'était un soutien par rapport au décès de son père, qu'il aidait à la maison parce qu'elle était en dépression. Bon, ouais,
1: c'est super gentil, tiens.
4: Le
1: mec est trop cool.
4: Déjà, même ça, tu sais, le décès de son père, bon, ça l'a pas empêché de te faire venir, entre guillemets, de se faire sauter pendant que son père était en train de mourir, tu vois. Donc bon.
1: Pourquoi? Parce que
0: je pense que.
4: La meuf, elle est complètement cinglée. C'est limite, il faudrait un traitement
2: médicamenteux. Non, mais elle aime les problèmes, je pense.
4: Ce qui est marrant, c'est non, elle aime pas les problèmes, c'est une meuf à problème.
2: Ouais, mais elle les crée aussi, tu vois. Parce qu'elle te largue, elle veut revenir.
4: Qu'elle se remette avec le père de ses gosses, voilà, les enfants à quatrième, et puis ils auront une vie de merde. Puis voilà, toi, surtout, tu seras loin de tout ça.
2: Ça, c'est clair. Ah,
0: non, mais bon, ça fait chier quand même.
1: Ouais, mais parce que quand t'es amoureux, tu penses ça, mais quand tu regardes l'histoire un petit peu, je sais pas s'il y a des potes ou je sais pas, des frères, enfin tes frères, tes soeurs, je sais pas si t'as des frères, des soeurs, mais si t'as des gens qui t'entourent, des amis, à qui tu racontes cette histoire, mais.
0: Ah, ils m'ont tout dit. Ben,
1: personne n'a envie de vivre une histoire pareille.
0: Ouais, limite, ils m'ont tous dit de me barrer, etc.
1: T'es mieux célibataire que de vivre une histoire comme ça, où t'es le jouet. C'est plus qui nous disait ça, il y a un message, il y a un instant qui nous disait, c'est le jouet de sa meuf, elle fait ce qu'elle veut de toi. Je pense que c'est une perverse narcissique.
4: Ah, ça y est, c'est reparti.
2: Ah, allez.
0: Non, pas du tout.
1: Donc,
0: Non, puis après, il y a aussi le fait que je me suis beaucoup attaché à ses enfants malgré tout, parce que, ouais, c'est.
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4: Avec le père de ses gosses, basta quoi. Tu vois, déjà, bon,
0: mais bien sûr, mais bien sûr.
4: Déjà, ça serait arrêté bien avant, mais là, ça serait la goutte d'eau qui fait déborder le vase, comme on dit.
0: Bien sûr. Après, elle m'a toujours dit qu'il se passait rien. Bon, jusqu'à m'a dit ce soir, j'ai compris.
4: Après, oui, elle te dit bien ce qu'elle veut.
0: Ouais,
1: t'en sais rien, ouais. Non, mais en plus, avec ce qu'elle t'a fait subir, tout peut arriver. Barre-toi en courant, message de jeune chat. Bonjour à toi, jeune chat.
0: C'est ce que j'ai fait, je ne me pensais pas capable, mais je l'ai fait.
4: Déjà, c'est pas mal.
1: C'est plein de messages qui nous disent ça d'ailleurs. Ouais. Mais qu'est-ce que tu fais avec elle? C'est une famille de cassos. Ne rentre pas dans la famille. Message de M37. Pixo du 69 qui nous dit j'ai vécu un peu la même chose. J'ai jamais été heureuse. Ah, Pixo, t'es une fille. J'ai jamais été heureuse avec mon ex et pourtant je revenais tout le temps avec lui en sachant que je serais jamais heureuse. Tu vois,
4: c'est comme accro.
1: C'est ça. C'est un peu.
4: Addiction, en fait.
1: Tu prends de la drogue, tu sais que ça te rend pas bien, mais tu continues d'en prendre. Ouais. Mais c'est bien, t'as une bonne réaction de la bloquer, je pense que c'est une bonne idée.
0: C'était un ras-le-bol. Enfin, là, ouais, c'était vraiment foutage de gueule de trou.
1: Ok, d'accord. Tu voulais savoir, donc c'est marrant parce qu'au début, tu nous appelais, c'est quand même marrant que tu nous appelles comme ça en nous disant je veux savoir si c'est moi ou alors si c'est elle. Eh bien, quelque part.
0: Non, parce que vraiment, des fois, j'ai l'impression que c'est moi le fou. Hein.
1: Non, toi, je pense que. Je sais pas, ça va, non?
4: Non, ça va, franchement, elle est large au-dessus.
2: Ouais,
1: t'as de la marge, Jonathan, je pense. Hein.
0: Parce qu'autant, moi, je suis fou dans le sens où je m'obstine et je me suis toujours battu pour sauver le truc, quitte à traverser la France à chaque fois. Mais
4: non, mais c'est surtout, tu vas être malheureux avec cette meuf, tu vois. C'est mon beau vouloir de la meuf. C'est-à-dire que le lundi, elle a envie d'être avec toi, le mardi, elle n'a plus envie, le mercredi, elle ne sait pas trop, le jeudi, elle se remet avec son ex.
0: C'est ça.
4: Ah, c'est horrible de vivre comme ça, quoi.
1: Le métis des Ulysses, il nous dit, mais reste tout seul, tu vas vite trouver une autre meuf, tu seras bien mieux avec. En tout cas, une histoire
0: Mais c'est justement ça que j'ai peur, hein, parce que j'ai pas envie de faire souffrir une pauvre nana qui a rien demandé à être en colère tout le temps, à avoir une haine, tu vois.
1: Mais pourquoi tu veux faire souffrir? Mais pourquoi tu veux faire souffrir une meuf, toi?
0: Bah, parce que je serais de mauvaise humeur tout le temps, parce que.
1: Mais pourquoi tu serais de mauvaise humeur?
0: Bah vraiment cette relation, enfin que ce soit le bébé qu'on a perdu, etc. J'en ai eu même des crises de tachycardie, des tremblements, des trucs, mais vraiment c'était intense. Hein.
1: Non mais c'est normal.
0: Ah ouais, non, ça m'a rendu malade. Hein.
1: Et si t'es avec une meuf qui est sympa avec toi, avec laquelle t'es en phase, au contraire, tu vas être bien.
4: Non mais tu sais, ce que je vais dire, c'est horrible.
1: Hein. Mais t'as tellement fait souffrir que t'as l'impression que ta prochaine relation elle sera pourrie.
4: Ah putain. Tu sais, c'est pas cool pour vous d'avoir perdu le bébé, hein, mais c'est vu l'état de la relation.
0: Franchement, c'est que je me dis tant mieux que ça soit arrivé.
4: Non mais tu sais, c'est un mal pour un bien. Bon alors c'est pas cool parce que c'est jamais

0: cool de perdre un enfant.
1: C'est vrai que c'est ce que tu dis, Romano, c'est pas con.
0: Non, mais parce qu'elle t'aurait fait des dingueries avec le gosse. En fait, elle te fait des dingueries alors que vous avez, entre guillemets, rien en commun.
2: Ah ouais,
0: alors le gosse, elle s'en serait servie comme moyen de pression.
2: Ouais,
0: elle t'aurait
2: été attachée à elle.
0: Elle t'aurait fait chier.
1: Non, c'est possible.
0: Elle se serait barrée avec, machin, ça aurait été. Ouais.
1: Il y a plein de réactions qui nous disent tous la même chose. Il y a juste Hugo qu'on voulait prendre en ligne parce qu'il nous appelle et il voulait absolument te donner son avis. Hugo, tu parles tout gars.
3: Bom dia!
0: Viva Portugal!
1: T'es où au Portugal, Hugo?
3: Bacalhau!
4: Je suis à Fatima, je pense que vous connaissez tous Fatima, truc religieux, tout ça.
1: Fatima, oui, c'est la manne Fatima, tout ça.
3: Ma femme, elle s'appelle Fatima.
1: Ouais, on s'appelle Fatima d'ailleurs.
4: 20 minutes de Fatima, Léria.
5: J'ai visité moi Fatima.
1: Et alors?
5: Non, bah c'est impressionnant parce que t'as plein de gens qui font le. Ils respectent la promesse qu'ils avaient faite et en fait ils marchent sur les genoux. Le Fatima, c'est le genre de lourde pour les Portugais.
2: Mais tout le monde marche sur les genoux dans les
5: ceux qui ont fait des promesses.
0: Comme moi quand je suis bourré.
2: Moi,
0: je marche sur les genoux et sur les coudes.
2: Ouais. Ah oui,
0: les coudes. Pas facile, Lyon.
1: À 3 grammes, comme ça. Pam, pam, pam. Eh bien, bienvenue à toi.
3: Eh bien, bienvenue, Carayo.
4: Merci. Je vais dire qu'on beaucoup d'auditeurs. Ça fait. Écoutez, je vous écoutais quand j'étais au collège en 3e à Paris.
1: Et là, t'as 33 ans, c'est ça, 33 ans.
4: Et là, j'en ai 33 et je fais la route, je travaille la nuit, je fais la route.
1: C'est cool, nous écoutons au Portugal.
0: La route du Portugal.
1: La route du Portugal. C'est la canicule au Portugal aussi?
4: Pas trop. Là, il fait 30. Là, la semaine prochaine, il va redescendre un peu. Mais nous, c'est plus juillet, août et il fait chaud.
1: Ah, bah nous, maintenant, c'est au mois de mai, nous, maintenant.
0: Ouais, il y a plus de saison canicule.
1: Moi, c'est au mois de mai. Qu'est-ce que tu voulais dire par rapport à Nathan, toi, Hugo?
4: Bah, du coup, par rapport à Nathan, c'est que, c'est-à-dire, quand j'habitais sur Paris, j'avais à faire court et pour comprendre le contexte, voilà, j'avais un petit café. Donc, je fermais le café, j'allais voir une meuf que je fréquentais sur Soissons. Donc, c'est-à-dire, je fermais le café à minuit, je faisais la route, voilà, au début, ça se passait très bien, elle avait une petite fille. Et tu sais, avec le temps, quand on va faire des courses, tu prends des petites couches, tu demandes si elle a besoin de quelque chose pour elle ou pour la petite, tu vois, tu commences à prendre un peu plus, une place de beau-père, un peu, tu vois. Et, du coup, ça se passait très bien, j'ai commencé à connaître ses amis, ses potes et tout, et il y avait souvent une amie à elle, à la maison, tu vois. Ouais. Et c'était tranquille, ça se passait bien, elle était sur un mec, voilà, je la regardais comme son ami, quoi, tu vois. Et un jour, ça commençait à redescendre un petit peu, genre, on n'était pas très très proche comme au début, et je trouvais ça bizarre que c'était d'un coup, tu vois. Et elle me répondait plus, elle me disait plus rien, et du coup, elle m'a bloqué d'un coup.
1: Ah ouais, donc c'est un peu comme Nathan, tu comprenais pas sa réaction, tu disais mais qu'est-ce qu'elle me fait, pourquoi elle fait ça, j'ai rien fait, y a rien qui a changé.
2: Musique.
4: Alors que quand on se voyait, c'était déjà qu'on se voyait pas très souvent, parce que j'y allais pas tous les jours non plus faire les allers-retours à 60, quoi. Mais quand on se voyait, ça se passait super bien, c'était super bien, c'est comme il disait, c'est une relation que tu penses que tu vas pas retrouver une pareille, quoi, tu vois.
6: Ouais, t'as aucun doute sur le truc.
4: Voilà. Et puis, elle m'a bloqué. Voilà, j'ai attendu une semaine, deux semaines. Sinon, c'est pas possible. Il faut que j'ai des réponses. Du coup, j'ai réussi à avoir le numéro de sa mère. Et c'est sa mère qui m'a dit, Hugo, désolé, de ce qu'on a pu connaître de toi, t'étais super, mais elle est partie, Aline, elle est partie avec son père, le père de sa fille, quoi. Et du coup, et vous voulez savoir c'était quoi le c'est avant qu'elle me bloque. Elle m'a dit pourquoi elle était comme ça. C'est qu'apparemment, ta pote, ta putain de pote, cette salope-là, elle a dit que je la regardais, comme si je voulais la baiser, tu vois.
1: Ouais, bien sûr.
4: Comme si je la matais, tu vois. Alors, rien du tout.
1: Ça, c'est une excuse qu'elle s'est trouvée pour,
2: Ouais.
0: C'était une folle dingue, quoi.
1: Aussi.
4: Ah, mais elle était beaucoup plus bonne que sa pote, tu vois. Mais 10 à 0, tu vois. Donc, il n'y avait aucune raison. C'était pas mon style, de toute façon.
2: Non, parce qu'il faut une excuse, un truc comme ça, je pense.
1: Oui, c'est ça.
2: Tu vois, pour
1: faire la meuf bien et pour tout remettre, te remettre sur le dos.
4: Et ouais. même sa mère, elle était un peu dépitée parce que, son expert, c'était un peu un con, tu vois. Et elle était contente parce que je suis allé chez eux et tout. Je suis allé chez ses parents et tout, manger et tout. Ils étaient super agréables avec moi. Super bien passé. C'est pour ça que je comprenais pas. Tu vois, tout allait bien et d'un coup.
1: Et au début, t'étais comme Nathan, tu te posais des questions en disant, est-ce que je vais être heureux si je la laisse? Faut que j'arrive à la reconquérir ou t'as une petite période difficile?
4: T'as les deux trucs. Tu te dis, si je fais rien, ça va me bouffer à part l'intérieur, mais d'un côté, c'est vrai que je l'aime trop, cette fille, c'est super, machin, nanana. Du coup, t'es entre deux trucs, mais au final, faut lâcher ce qui nous fait mal, quoi. Faut pas courir après ce qui nous fait mal, quoi.
1: Bon, bah voilà, Nathan, hein, je pense que.
7: Ouais, bien sûr.
1: Je pense que ça va dans le même sens. Il y a plein d'autres réactions. On en prendra peut-être d'ici minuit, parce que je vois qu'il y a Clément qui voulait réagir. On va. Merci pour les messages, les filles, les gars, tout le monde. Merci Julia aussi, qui nous dit moi aussi, j'étais amoureuse d'un mec, mais qui ne m'apportait que du malheur. Et pourtant, je voulais tout le temps revenir avec lui.
3: Ah, bah tiens.
1: L'amour a ses mystères, quand même.
2: Hein. Ouais, c'est clair. C'est le
3: mystère de l'amour.
1: C'est ça,
3: Marie. C'est ma série préférée.
1: T'as du super goût, Marie.
3: Les ah, j'adore.
2: Génial. Ça existe toujours, ce truc?
1: Je sais pas. Non, je pense pas.
3: Bon. Pas non plus.
1: Bon, en tout cas, on était dans les mystères de l'amour, là, ouais. Bah, merci, Hugo, du conseil. J'espère que ça te fera du bien.
4: Bah, merci
1: Nathan.
4: À vous. Merci à vous.
1: Et reste à l'écoute, Nathan, parce qu'on aura d'autres témoignages là-dessus.
6: Il y a un petit dernier truc que je voudrais rajouter.
1: Vas-y, rajoute.
6: En gros, sa mère m'avait mis sur Messenger, la plus grande de 8 ans, parce qu'elle a que Messenger pour la famille.
1: Ouais.
6: Et quand la petite elle a commencé à parler à son père que c'était compliqué entre moi et sa mère, c'était enculé. Bon, je suis désolé, je suis un peu vulgaire.
1: Non, mais vas-y, lâche-toi, ça fait bien.
6: Mais il a viré mon contact Messenger et la mère, elle a rien dit. Bon, elle m'a débloqué en cachette parce qu'elle pleurait, parce qu'elle demandait après moi la petite. Mais même ça, elle m'a envoyé des vocaux en pleurant, la petite, ça m'a déchiré le cœur.
1: Non, mais t'imagines l'histoire dans laquelle
6: t'étais,
1: il vaut mieux en être sorti, même si c'est difficile aujourd'hui. Un jour, tu vas faire ton deuil.
3: Toi, sans nom.
2: Ah ouais, c'est clair.
1: Mais tu feras ton deuil aussi, en vivant, déjà, en t'éclatant dans la vie, et puis peut-être en retrouvant quelqu'un.
6: Ouais, bien sûr.
1: Quand on va retrouver une meuf, tu verras que c'est ça. Toutes les meufs sont pas comme ça, il n'y a pas que des meufs à problème.
2: Ah, mais je comprends que tu t'inquiètes
6: oui,
2: un peu
6: sûr.
2: Pour les
3: enfants. Bon, elles ont à peu près toutes des problèmes psychologiques, mais.
1: Mais là, quand
3: ils sont
6: aggravés.
3: Romano,
6: je suis d'accord. Ah, je suis d'accord.
1: Mais c'est pour ça qu'on vous aime, les filles, vous le savez.
2: Ouais, c'est ça.
1: Mais oui, vous le savez.
4: Pour rajouter un truc sur ça, vous parlez sur ça. Mais toutes les meufs, elles sont pas pareilles. Parce que moi, je suis quelqu'un, et je sais que c'est qu'il y a dans l'équipe, il y a des gens comme ça. Et que vous pouvez pas rester pote avec vos ex.
3: Ah, comme ça.
6: Non, c'est pas possible.
4: J'ai tombé. Laisse tomber. Jusqu'à.
6: Il y a que Marie pour faire ça.
2: Ouais, mais pas tous, hein, pas tous mes ex. Hein.
4: Jusqu'à que j'ai eu une fille ici au Portugal, je suis parti la chercher en Allemagne, elle habitait en Allemagne, imaginez-vous. Elle habitait en Allemagne, j'ai loué une voiture parce qu'elle voulait ramener ses valises, ses machins. Mmh. Et du coup, je l'ai ramenée et on est resté 3 ans ensemble, ça s'est super bien passé, on a bien terminé et c'était la seule jusqu'à aujourd'hui que. Je l'adore cette fille en fait. Je sais pas pourquoi. Alors toutes les autres, je peux pas les voir. Hein. Je peux pas les voir. Alors,
1: aussi, j'ai du mal avec. Les ex. Une ex pour moi, c'est toujours de la page. Mais parfois, tu peux garder de bons rapports.
2: Bah ouais.
1: Ça arrive aussi. Mais bon, faut vraiment trouver sur la personne.
3: Rapports sexuels uniquement, moi.
2: Ouais, non.
1: Moi, c'est des rapports amicaux, Marie.
3: Moi, c'est que sexuel.
1: Amicaux,
2: bien sûr.
1: Des bons rapports. Bah merci Hugo. En tout cas, du coup de fil, on salue tout le Portugal qui nous écoute.
3: Ah oui, au Portugal.
1: On était vraiment au Portugal, à côté de Fatima, et puis on salue tous les Portugais de France qui nous écoutent là. On vous salue. Quelque chose à dire au portugais de France.
3: Bon dia.
1: Bon dia.
3: Va pour Carai.
1: Football. Aussi. Bisous à toi, Hugo, et on t'envoie ton t-shirt Skyrock à la maison. Bisous.
4: Et
1: merci. Et merci, Hugo de Fil. Nathan, reste bien à l'écoute. Parce qu'on va en reparler. Et puis, il ne faut pas louper le problème du mois. Tu le sais, Nathan, hein, tous les jeudis, problème du mois.
6: Et bien ouais.
1: Il arrive sur Skyrock. Le docteur Romano,
3: oui.
1: Bien sûr.
3: Hein. Et oui.
1: Et Gabriel, on t'a pas oublié. On va te prendre tout de suite. Gabriel veut pousser un coup de gueule. Pas contente pour la canicule. Et Jules aussi. Jules, avec ses trucs de domination,
2: ouais.
1: De domination-soumission. Tu vas nous parler des dingos que tu as rencontrés, Jules. Et ça, c'est super.
4: C'est super.
1: Oui, mais c'est bizarre. Hein. Ça fait peur dès le début.
2: Bordel.
1: Bon, t'en as rencontré beaucoup des dingos soumis ou t'es quoi, t'as déjà été soumis ou maître, oui, ça je me rappelle. Et soumis,
6: bah, disons que en règle générale c'est plutôt moi qui prends.
1: D'accord. Mais, donc on met les deux, on se mettra des deux voilà. Côtés. Ça, tu as entendu comme il était bien soumis, Cédric.
8: Eh bien sûr, t'es ouf toi.
2: Ah ouais, ça l'existe.
3: Ah vas-y Jules. Ah soumets-moi.
1: Je te verrais bien te faire soumettre par Jules, Cédric.
8: Ah t'es fou dégueulasse gros.
3: Allez.
2: C'est sympa pour Jules.
1: Bon Jules, tu nous racontes tout ça, puis dans un instant nos familles, les familles du double appel, Gabriel avec nous, puis vous tous de toute la France, vous le savez, vous pouvez nous appeler quand vous voulez. Laissez des messages avec votre appli Skyrock, téléchargez l'appli Sky. Envoyez un message et vous réagissez à tout ce que vous voulez. Et le 01 53 40 30 20, ça c'est pour nous appeler. C'est Radio Libre jusqu'à minuit.
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0: Et la sexy radio libre est là, tous les soirs, 21h minuit sur Skyrock, on a rendez-vous. Vous êtes là, on est tous ensemble, on va passer une belle soirée. Ça a déjà bien démarré, on a parlé de plein de choses depuis 21h, vous avez un truc à nous dire. Eh bien, vous n'hésitez pas, 01 53 40 30 20, on va attaquer notre problème du mois. Bonsoir, docteur.
8: Bonsoir,
0: docteur Romano est là. Je te présente Jules du 02, tu connais, docteur?
2: Évidemment qu'on se connaît.
0: Ah, Jules.
2: Comment vas-tu, Jules?
9: Docteur.
2: Ah. Oui, docteur, c'est bien moi.
9: Ah, oui.
2: Tu n'as pas pris tes médicaments que je t'ai envoyés.
0: Je te présente Gabriel, docteur, également.
2: Bonsoir, Gabriel.
9: Bonsoir, docteur.
2: Eh bien, bonsoir. Bienvenue dans mon cabinet. Oh là, j'ai chié dedans, docteur.
0: Ah oui, mais c'est pas fait pour ça, un cabinet comme ça, Cédric.
4: C'est pas le bon,
0: Cédric.
2: Oh là, j'ai chié dans le cabinet.
0: Ah, c'est Cédric.
4: Ah, je me suis bien lâché.
0: Ouais, d'ailleurs, on nous laisse des messages, Cédric. Tu fais très bien la soumise, on nous a dit.
4: Bien sûr.
0: Si, si, message de Zaro, là, sur l'appli Skyrock.
4: Ah, bah écoute.
0: Il trouve que tu fais très, très bien la soumise. Cédric a été, si vous voulez juste arriver, vous avez loupé il y a une heure à peu près, vers 21h, la soumission de Cédric par Romano. Comme tu l'as soumise.
10: Ah, t'as aimé.
4: Mais t'es un ouf, toi.
10: Moi, j'ai adoré.
0: Il a pris cher. Bon, les doubles appels aussi à retrouver avec les numéros que vous nous envoyez. On est encore en train de tester les derniers numéros. Et bon, on est prêt. Hein. Donc, on peut lancer le double appel quand vous voulez. Le temps de vous écouter tous les deux, là, Gabriel et Jules. Jules, t'es dans le 02. Il fait combien dans le 02?
2: Pas dans ton cul. Prends ma température.
3: C'est foutu un doigt pour savoir.
9: Ah, il fait trop chaud.
0: Voilà, oui, c'est bien résumé. Il fait trop chaud. Et Gabriel, t'appelais pour nous parler de ça, d'ailleurs, toi, Gabriel. Hein.
9: Ouais, c'est pénible.
0: C'est que j'en peux plus de cette
2: pénible. C'est le réchauffement climatique.
4: C'est génial.
0: Je vous l'avais dit la semaine dernière, parce que t'avais des membres de l'équipe, comme celui que tu viens d'entendre, là, qui mesure 1m98, qui était là, oh là là, ça va être la canicule, c'est super.
2: Ah, moi, j'aime beaucoup, là.
0: Mais t'aimes ce temps,
10: là, c'est une vraie canicule, hein.
0: Ah, moi, je déteste, moi.
2: Ah, si, mais...
10: Ça va crever de chaud.
2: Si, moi, j'aime bien, moi. Moi, ça me régale.
10: Ah, moi, j'aime pas du tout.
0: Toi qui es de Marseille.
2: Ah, je supporte pas.
0: Ah, tu peux, toi non plus.
2: J'ai trop mangé la chaleur quand j'étais petit dans le sud, les gars. Moi, je ne supporte plus la chaleur.
0: Ah, moi, je supporte pas.
2: Là, dans la rue, je marche. Quand il y a le trottoir au soleil, je vais au trottoir à l'ombre, je marche.
0: Ah, c'est bon.
2: Ouais, mais ça paraît quand vraiment ça cramouille. Ah, mais là, aujourd'hui, ça crame fort.
0: Non, mais ça crame depuis 5 jours.
2: C'est insupportable.
0: Ça fait 5 jours.
2: La nuit, de chaud.
10: Ah, ça va, vous allez pas me faire chier, quoi.
0: Ah, voilà, il y a l'autre aussi. Il y a le grand d'un mètre 98 et le petit d'un mètre 55. Les deux, là,
2: le seul truc, c'est pour dormir.
10: La pluie, bande de cons.
0: Non, ouais, ouais.
2: Ben non, le froid, déjà, je préfère, moi.
0: Moi aussi. Ouais.
2: Entre les deux, quoi. Moi, je préfère le froid.
0: Mais toi, c'est quoi qui te... C'est quoi qui te casse les couilles, Gabriel? Fait de pas pouvoir dormir, c'est quoi?
9: Ben oui, c'est ça, oui. Effectivement, le sommeil et la nuit, c'est un peu compliqué. La journée, dans les transports en commun, il y a certaines lignes de transport qui sont pas du tout climatisées. Donc,
2: c'est
9: vraiment horrible.
0: D'ailleurs, ils ont arrêté certains trains aujourd'hui, la SNCF et Rémi qui disaient ça.
2: Ils ont arrêté volontairement ou juste?
9: Oui, il y a des trains corail.
0: Ouais, sinon, ils ont été supprimés parce qu'il n'y a pas de clim.
2: Je sais pas si vous avez vu, là, mardi, là, il y a un train Marseille-Paris, encore un, parce qu'il y en avait eu un il y a deux semaines, qui est arrivé. Au lieu d'arriver le soir, qui est arrivé au petit matin, donc les gens ont voyagé toute la nuit. Au lieu de mettre 3h30, ils ont mis 8h30.
0: À la limite, voyager la nuit, c'est quand même mieux.
2: Sauf qu'il y avait un problème de clim, alors heureusement c'était la nuit, mais il faisait quand même chaud. Pas de climatisation pendant 8 heures dans le train.
3: Ouais, et il y a meuf qui a essayé d'ouvrir, elle s'est pris une amende de.
2: L'amende, elle a été enlevée.
3: Ouais, elle a été enlevée quand même.
0: Oui, on a eu la confirmation ce matin parce qu'on en a parlé ce matin. Elle s'appelle Coralie, elle est stéphanoise.
3: Ah ouais.
0: Et donc les gens crevaient de chaud à l'intérieur, elle ouvre pour faire de l'air un peu à tout le monde. Là, t'as les contrôleurs qui arrivent, qui disent t'as pas le droit d'ouvrir.
2: Non, mais de toute façon, après, ils avaient ouvert, parce que les gens étaient.
0: Et 10 minutes après, c'est les contrôleurs eux-mêmes qui ouvraient.
2: Parce qu'en fait, le train était à l'arrêt. Ouais, c'est ça. Et en fait, les gens, ils sortaient, ils se mettaient à l'ombre du TGV pour.
0: Ça pouvait plus, ouais.
3: Bah ouais, pour respirer un peu, quoi.
2: Et le truc extraordinaire, ils veulent passer au tout électrique, et c'est une locomotive au gasoil qui est venue dépanner, parce qu'en fait,
10: tout était bloqué.
2: Il n'y avait rien d'autre qui fonctionnait.
10: Ouais, le système était bloqué.
2: Donc, ça va être super quand on va vraiment être à 100% électrique. Ils ont pris une vieille Micheline au gasoil pour tirer le train jusqu'à l'arrivée. Tu vois.
0: Et toi, Gabriel,
2: s'il te plaît, mais.
0: Et le truc, c'est que c'est quand tu veux faire des câlins avec ton chéri, c'est.
9: C'est-à-dire que vous disiez en début d'émission, vous avez lu certains messages d'auditeurs, et donc il y avait des auditeurs qui disaient qu'avec la chaleur, ça allait. Et tout, mais alors moi, pas du tout. Au niveau des câlins et tout, c'est hyper désagréable. Marie, c'est ce qu'elle disait d'ailleurs. Elle disait que avec, pour les câlins, c'est vraiment pas agréable.
2: Je suis poisseuse, moi, c'est incroyable.
3: Non, mais tu vois, moi, j'aime bien dormir dans les bras du mec.
5: Ah, mais là, tu peux pas. Ouais.
3: Mais là, tu peux pas. T'as chaud là, direct, c'est l'enfer.
9: C'est impossible.
0: Bon, ben, dormez avec un chien, vous allez voir, le chien, il se colle à vous.
3: Ah ouais, putain, ouais.
9: C'est pas agréable non plus.
0: Alors je sais pourquoi, c'est parce que le chien il est à 38,5 de température.
10: Tu nous as raconté la même histoire hier.
0: Non, c'était ce matin.
10: Non, mais hier soir, je t'assure.
0: Ce matin, non.
10: Non, parce que ce matin.
0: Je l'ai dit hier soir.
10: Ouais.
5: Bah,
10: en même temps, tu m'as.
5: Je t'ai déjà entendu le raconter.
0: Ah bah d'accord, ok. Excusez-moi, c'était pour les.
10: Oui, le chien est à 38,5 de 39.
5: C'était la semaine dernière, moi.
10: Et l'homme est à 37, donc on est froid pour le chien.
0: Donc le chien il se colle.
10: Voilà.
0: Et le chéri qui se colle, toi tu supportes pas, toi.
5: Lui il a 37.
9: Ah ouais, là c'est vraiment compliqué, même pour les câlins, tu vois, juste les câlins pendant la séance de sexe, c'est quand même compliqué, quoi. C'est moi, et pour moi, et pourtant j'aime ça, voilà, moi j'aime beaucoup la sensibilité, les câlins, la tendresse, mais là avec la chaleur c'est impossible, quoi. Donc la libido totalement éteinte, quoi. D'ailleurs, s'il y a d'autres personnes qui sont comme moi,
3: bon, t'inquiète, dimanche c'est terminé, tu vas pouvoir reprendre une activité.
10: Ouais, il va quand même encore faire chaud.
5: Ouais, lundi c'est plutôt à partir de mardi que ça.
3: C'est à partir de mardi.
0: Encore jusqu'à mardi ce temps.
5: Ouais, à partir de mardi ça baisse.
10: Non, ça baisse. Dimanche.
5: Mais moi j'ai vu 31.
9: Non, ça va commencer à baisser dimanche.
10: Il fait plus que 23 à Paris.
5: Oh non, putain, nul.
0: Hein, trompé, là. Mais 23, c'est amplement suffisant. 23, c'est la température idéale pour moi.
10: Ah bah ça a changé.
5: Moi j'ai vu 31. Gros.
10: Ah bah écoute, tu as une mauvaise météo.
5: Ok, d'accord.
10: Oh, c'est possible.
0: Alors c'est quoi la météo, Romano?
10: Attends, j'ai pas la météo.
5: On habite bien à Jakarta, c'est ça?
10: Oui, c'est ça, exactement. Non, à Tataouine.
5: Ah oui, pardon.
10: Non, samedi, c'est le même temps qu'aujourd'hui, en gros, il va faire chaud.
0: Donc ça, c'est Paris.
10: Et...
0: Ouais.
10: Non, ça, c'est toute la France. Et à partir de dimanche, les températures baissent d'à peu près 10 degrés. Quoi.
5: Ah oui, effectivement.
9: C'est ça, exactement.
0: Eh bah écoute, tant mieux.
10: Et après, dans la semaine, alors a priori, ça devait être à partir de lundi, la flotte. Là, ça serait plus qu'à partir de peut-être mardi.
5: Ouais, lundi soir, dans la nuit.
0: Non mais juste que les températures baissent, toi, la flotte. Moi, je suis pas fan de la flotte.
10: Ah non, mais ça fait chier.
0: Mais que les températures baissent.
10: Là, dans une semaine et demie, on va se retrouver encore à 10 degrés. Quoi. À rallumer le chauffage. Ah bah ça va être ça. Hein. Le samedi d'après, il fera plus que 18 degrés.
5: Ouais, je vois ça.
3: Ouais.
10: Non mais c'est hallucinant.
5: 12 degrés le matin.
10: Ça, je rigolais. Non, mais en fait, ça va être ça. On va rallumer le chauffage.
3: De ouf.
0: Très bien.
10: Ah, il y a vraiment une saison.
9: C'est une carriole, en fait. Mes saisons préférées, c'est l'automne et l'hiver.
0: Ouais, carriole. Carriole, elle me disait, Romano, c'est un dingo ce matin. On discutait ensemble.
3: Pourquoi?
10: Pourquoi?
0: Bah parce que t'es avec la chaleur. En fait, c'est un dingo avec la chaleur. Un jour, ils vont crever, il me disait.
10: Bah, ouais, ça va, j'ai encore de la marche. Quand je serai vieux, je ferai peut-être plus attention, mais.
0: Non, mais
10: moi, l'été, j'adore. Plus ça cogne, mieux c'est.
3: Et puis tu kiffes.
10: Ah, je kiffe. Ah, mais moi, de toute façon.
9: Comme ça aussi.
10: Un jour de vacances, il pleut. Ah, ça me déprime. Tu sais que je passe une journée de merde.
5: C'est pas grave.
10: Ah non, ça me.
0: Ah bah moi, quand il y a une longue canicule, je suis content de voir la pluie tomber, même en vacances.
5: Ouais,
10: ah,
5: pareil.
10: Ah non, putain, je déteste. Ah, tu sais que ça me pourrit une journée, je déteste.
0: Il y aura d'autres des journées.
10: Non, mais ça va où je vais, franchement, il n'y a quasiment jamais de pluie.
0: Ouais. Bon, bah bon courage.
5: C'est pour cet été.
10: Hein?
5: C'est pour cet été, tu vois.
10: Bah franchement, si là, en Sardaigne, il fait mauvais, ça veut dire qu'il va faire un paquet d'endroits, parce que Non, franchement, j'ai déjà eu, allez quoi. Genre le matin il pleut, l'après-midi tu vas à la plage tellement ça remonte direct.
5: Ouais.
10: C'est comme dans le sud un peu, ça change vite.
5: Ouais.
0: Bon, bah bon courage en tout cas. Et puis bon, pour les câlins, moi je suis un peu de ton avis, Gabriel.
3: C'est pas
10: ça va, t'inquiète. Dans une semaine et demie, tu vas ressortir la couette, tu pourras baiser, tu te gèleras le cul.
3: Exactement.
0: On t'embrasse, Gabriel. Merci en tout cas du coup de fil. Puis vous pouvez réagir si vous êtes du genre à adorer faire des câlins quand il fait chaud comme ça, parce que ça transpire, les corps glissent les uns contre les autres.
9: Non.
10: Je vous dis, moi je suis poisseuse.
0: Il y en a qui doivent kiffer. Hein.
10: Ah, je suis collante, vous savez, comme une truite.
9: Pauvre Marie.
10: C'est le poisson quand tu le prends qui est tout poisseux. Ah ben mon corps c'est pareil.
3: Non mais n'importe quoi.
10: Actuellement c'est terrible.
3: Ah, j'ai des écailles.
10: Plus le mucus alors.
3: Des écailles.
10: Je raconte
5: plus le mucus.
0: Bisous Gabriel, bisous à toi.
9: Gros bisous.
0: Et reviens quand tu veux, si tu veux réagir, on aura le problème du mois à gérer. Donc,
9: Avec grand plaisir, j'ai réagi tous les soirs, je suis chiffonnette. C'est moi.
0: Ah, Chifounette.
10: Ah, ok, très bien.
0: Ah oui, bah, on te voit tous les soirs.
10: Ah bah oui, fidèle de chez fidèle.
0: Bisous, Chifounette. Et bonjour à ceux qui bossent, tiens, à ceux qui sont en cuisine et qui nous écoutent. Il y a Tom qui nous laisse un message.
9: Bon courage, ouais.
0: Ah, il est en cuisine ce soir. C'est l'horreur.
9: Je pense à tous ceux qui.
5: Degrés.
10: Ah, ouais, ça, c'est relou. À 35, c'est même bas. Hein.
0: Ouais.
5: Il fait bien chaud la cuisine.
0: C'est bas. Oui, mais c'est la température qui fait.
10: Non, mais.
0: Il a fait plus aujourd'hui à Perpignan, par exemple.
10: Non, mais il y a des cuisines, genre l'été, sur la côte et compagnie, ils sont à 60 degrés dans les cuisines.
0: Il n'y a pas de cuisine dans les cuisines.
10: Ah, rarement.
0: Hein. Ah, ouais. T'es boulanger qui morfle.
6: Il y a des hottes, ça, mais bon. Ça...
10: Ouais, ouais, mais
2: c'est, y a pas la clim, quoi. Clim. Ouais.
0: Les boulangers, ils morflent aussi. Hein. Bon courage, les boulangers. On te fait un bisou, Gabriel, et puis reviens quand tu veux. Bah, tu es là tous les soirs, bon, donc n'hésite pas.
10: Ouais. Salut, bon, bisous.
0: Bisous à toi.
9: Bon, bisous. Alors, bisous, Marie.
10: Ciao.
3: Bisous.
0: Jules est là avec nous aussi, Cédric. Il est là, Jules.
3: Ah, ah bah, super.
0: Comment tu l'as trouvé en soumise, Cédric, Jules?
5: Ah, ça l'a excité, le salaud.
9: Ah, tu... ah non.
5: Il came star.
9: Tu m'excites pas, Cédric.
5: Ah, ma petite truie, va.
0: Ah, il veut que tu le soumettes, Cédric, t'entends, Jules?
5: Ah non, il va rien me soumettre du tout.
0: Tu sais, je te verrais bien te faire soumettre par Jules.
5: Mais t'es un ouf, toi. Ah, mais ah, ouais, toi, t'as des fantasmes chelous, dis fou.
0: Ouais, mais je te jure, tu vois, c'est un de mes fantasmes cachés,
5: ah,
0: tu vois.
5: Non, mais tu me fais fichu.
9: Ouais, écoute.
0: Ah, t'as pas envie, Jules?
9: Non, je
5: vais. Ah, mais moi non plus.
0: Non, mais il ferait tout à l'heure comme Romano, quand, je sais pas, Romano, tu lui as fait quoi, Cédric?
10: Bah, je l'ai mis à genoux, je lui ai pissé dessus, je lui ai écrasé le visage, je lui ai mis une raquette de paddle dans le cul.
5: Ah, mais ça, c'est dans tes rêves, ça, tu vois. En réalité, t'as rien fait tout ça, tu sais, quand même.
10: Si, on l'a fait, tu t'en souviens plus.
5: Tu n'as rien fait. En fait, t'es en bave, le c'est dans l'oreille.
0: Ah, ouais, c'est vrai, t'es en bave en plus.
5: Bah, il est en bave.
10: Il a pas dans la bouche, du persil dans le nez.
5: Ah, moi, je demandais de la sécurité, tu me fais peur.
10: Et t'as kiffé.
5: Ouais, c'est ça, ouais, mais garde la
10: aussi. Est sacrément soumise de la sécu.
5: Ah ouais.
3: Allez, hop, la balle perdue. Putain, le pauvre.
0: Ah, mais les Turcs sont comme ça.
3: Et du fou le corps à
0: jouer. Bon, Jules, ouais, tu voulais nous parler des dingos avec lesquels que tu avais rencontré au niveau de la soumission et de la domination, je cherchais le mot. Voilà.
9: Voilà. Avec ma petite histoire qui s'était passée un 31 décembre, là.
0: Ah, tu veux que Romano?
3: Ah ouais, ah, c'est la fameuse.
10: Si vous la connaissez pas,
0: c'est si que tu veux, Romano.
10: Même si vous la connaissez, elle est super.
9: Ouais. Bon, après, il y a eu des autres fois aussi, hein, des mecs que j'ai vus à l'hôtel et tout. Alors.
10: Bon, bah, commence par celle que tu veux.
0: Commence par une nouvelle, on terminera par celle du 31 qui est quand même alors, le top du
9: alors
0: top.
9: pareil, bah, c'est toujours sur la petite rencontre. Hein. Un mec qui était à l'hôtel, pas loin.
0: Et puis, tu l'as rencontré sur quoi? Sur Tinder, sur comment ça s'appelle?
9: Non, sur Grindr.
0: Sur Grindr, voilà.
10: Grindr.
0: C'est le Tinder.
3: Voilà. Okay. Ouais, c'est ça.
9: Mm. Voilà. Bah, et puis pareil, bah, du coup, c'était encore un plan euro.
0: C'est que le mec, en fait, sur Grindr, il te disait j'ai envie de me faire pisser dessus.
9: Voilà.
0: D'accord.
9: Bon, après, c'est avec lui, ça n'a pas duré tellement longtemps parce que, en fait, il était tellement soumis, enfin, il m'appelait maître et au bout d'un moment, ça m'a fait rigoler, quoi.
0: Ah, alors que le, le dominateur, le maître, il rigole pas en général.
9: Non, mais il m'appelait maître, il me disait qu'est-ce que vous voulez que je fasse maître. Je lui dis, bah, lèche mes pieds, mais bon, ça a duré quoi, un quart d'heure, quoi.
10: Lèche mes pieds pendant un quart d'heure. Après, ça t'a saoulé.
9: Non, mais disons que ça m'a fait rigoler, quoi.
0: On va dire, t'es pas rentré dans le rôle de dominateur.
9: Voilà. Non, mais c'était excitant, hein, le scénario était bien. Hein. Mais ouais, non, c'est trop. Voilà.
10: Mais genre, tu lui as pissé dessus, mais où?
9: Ah bah il était à Londres. Après c'est lui qui avait payé la chambre d'hôtel, donc il s'est posé sur le lit, lui, et puis c'est sûr, après, c'est lui qui est de la merde.
0: Oh, il va pas aller dans la baignoire.
3: Les femmes de ménage. Mais...
10: Ah ouais, tu lui as pissé sur la gueule ou sur le corps, ou tu l'as arrosé, t'as fait des vagues?
9: Ah bah non mais ouais, non il est allongé, j'étais debout et puis j'ai pissé, quoi.
10: Mais genre il se masturbait en même temps?
0: Et j'ai missé aussi.
9: Oh. Bah oui.
0: Elle était à poil sur le lit.
9: Ah ouais, il était à poil.
0: Parce que Cédric, tout à l'heure, il s'est fait pisser dessus, mais habillé.
10: Et il était sur les genoux, lui.
9: Ouais,
10: sur
9: les genoux du fou. Mais Cédric.
10: Mais quel enfer, le matelas.
0: Ah, horrible.
10: Non, mais le mec, en plus, c'est obligé. L'hôtel, il te facture le matin.
5: Ah oui,
10: plein de. Ah, le mec, il a
9: tourné. Ah, bah oui, non, mais après, voilà.
0: Ouais, peut-être.
9: Mais justement, moi, je parle. Non, non, moi, je
0: suis expert, Cédric. J'y ai pas pensé, mais oh là, le mec, il a retourné le matelas.
5: Non, mais t'es sur un matelas, tu saignes un côté. C'est pas ton matelas, tu le retournes.
10: Ouais, ça n'a plus la piste, quand même.
5: Ouais, il y a des matelas, tu peux pas retourner.
3: Ah, t'es
0: client
3: après, t'es content.
0: Ah, bah oui, t'es content.
9: Ouais. Mais Cédric, c'est pas toi qui as chié dans l'hôtel?
0: Si.
5: Non.
3: Ah, il s'est essuyé.
5: Non, j'ai chié, je me suis torché. Dans les rideaux, c'est pas pareil.
0: Dans les rideaux,
3: ça va. C'est propre.
10: Ah, bah, la dernière fois, tu me disais, ouais, non, pas les rideaux, juste les draps.
5: Non,
10: les versions,
5: vrai.
10: Elles sont vraiment.
3: C'est vrai.
0: Moi, je crois ta première histoire, celle que tu nous as racontée.
5: Ah, j'ai toujours dit les deux.
0: T'as chié dans le lit, après, tu t'es essuyé sur les rideaux. Et tout ça parce que t'étais.
5: Je sais encore ce que je fais.
0: Tout ça parce que t'étais pas content de l'hôtel.
3: Ouais, c'est une vengeance.
5: Ouais, j'étais vénère contre les gens de l'hôtel. Je sais pas pourquoi.
0: Tu chies dans les draps et après, tu t'es essuyé sur les rideaux. C'est quand même phénoménal.
5: Non, j'ai chié dans.
10: Un animal.
5: Torché dans les deux.
3: Oh putain.
9: Voilà, c'est une bête. Cédric, en fait.
0: Ouais, c'est ça.
5: Ah, tu parles d'une bête,
0: mais même un chien, il fait pas un chien.
9: Ah non, c'est lui,
0: mais
9: moi, j'ai dessus, Cédric.
5: Moi, je suis sûr que tu t'es déjà fait pisser dessus, toi.
9: Ah bah, moi, oui.
5: Ah, tu vois.
10: Attends, tu l'as pris pour qui, sérieux?
3: Attends.
10: Et quoi d'autre t'as fait, là, un dingo sur lequel t'es tombé, vas-y?
9: Bah, celui du 31 décembre, là.
10: Ah,
11: Alors, vas-y. Ah, c'est lui qui venait passer l'aspirateur, je sais pas quoi, là.
12: Voilà.
0: Écoutez bien, si vous avez jamais entendu l'histoire, elle est phénoménale, celle-ci.
12: Ah ouais.
11: Comment tu lui parlais aussi, dis-nous.
12: Ah bah, de toute façon, le mec, il est rentré en déjà, bon, forcément, je ferme la porte et tout, je suis craché à la gueule, je fous une baffe.
11: Salut, ça va?
10: Bienvenue.
11: C'est le mec qui est présentation.
12: Le mec m'avait dit, je suis soumis, il dit, mais je suis soumis, après, je, voilà, si t'as des tâches ménagères à me faire.
10: Bon. Mais tu nous avais dit, ouais, le mec était marié, hein. Il rejoignait sa femme après,
12: ouais,
10: c'est ça?
12: Voilà. Ouais, ouais, il était venu en, ouais, en tenue comme quelqu'un qui sortait du bureau, quoi, tu sais. Ouais, hein. Bien propre sur lui.
10: Donc, le mec, quoi. Donc il arrive.
0: Bien propre, il est parti moins propre.
10: Le mec, il se prend un molar dans la gueule et une baffe. Et ensuite.
12: Bah, après, le mec, voilà, je lui ai dit de se déshabiller. Après, il me ça, puis je lui ai dit de me passer un coup de balai et puis de faire la vaisselle.
0: Non, c'est pratique au moins, c'est pratique.
11: Mais pendant ce temps, tu le goûtes.
0: Normalement, un date qui vient faire la vaisselle et qui passe, ouais, le balai.
3: Après, il a demandé, hein. Il a proposé.
12: Bah voilà, après, voilà, c'était, il était consentant. Hein, donc, bon.
10: Non, mais il était quoi, il disait quoi, par exemple, quand il faisait la vaisselle? Toi, tu lui molardais dessus pendant qu'il faisait la vaisselle.
12: Oui, non, mais pas, non, mais je faisais pas ça. Après, normalement, j'aurais pu être salive, sinon. Mais, non, mais je lui mettais des fessées, je l'insultais, tout ça. Puis après, quand il a eu fini, bon, écoute, après, moi, j'étais assez pressé, hein, donc. Qu'on m'attendait après pour une soirée. Bon.
10: Vous avez jamais baisé au final?
12: Bah si, je l'ai baisé, puis à la fin, je lui ai pissé dessus.
0: Ah, tu l'as baisé après?
4: Il y a le drôle aussi, attends.
12: Le mec, il s'est mis dans la salle de bain, donc du coup, il s'est mis à la douche, je lui ai pissé dessus. Et puis au moment de. Après, il me dit, est-ce que je peux prendre une douche? Alors, il dit déjà, tu fermes ta gueule, dit, tu te rabilles, tu te casses.
11: Allez, on va retrouver ta bonne femme.
12: Non, mais moi, moi, il fallait que j'en prenne une de douche après, parce qu'on m'attendait pour le réveillon du 31, donc si tu veux, bon.
3: Ah, mais t'arrives.
10: Non, mais toi, vous auriez pu la prendre ensemble.
4: Bah ouais.
0: Non, mais si le mec était vraiment soumis, peut-être qu'il a kiffé de repartir dégueulasse.
10: Ouais, en plus. Ah, mais sûrement même. Chez lui, il pue la pisse, sa femme, et lui dit.
0: Bonne année. Ah ouais, c'est vrai qu'il a une femme et des gosses.
12: Je sais pas, il se démerde après, il retournait voir. Il avait un réveillon prévu après avec je sais pas qui. Puis bon,
3: ah bah ça devait être sympa.
10: J'espère qu'il a eu l'occasion de prendre une douche avant d'y aller quand même.
4: Ouais, quand même, ouais.
12: Ah bah après, je sais pas. Par contre, ouais, quand il a remis sa chemise, il était trempé. Donc bon.
0: Et toi,
12: chemise, elle était imprégnée de pisse. Hein.
0: Oui, c'est ça. Et toi, tu l'as jamais revu, ce mec? T'as jamais repris.
12: Alors, j'avais repris contact une fois avec lui, il est revenu. Donc, bon, après, ça s'est pas passé comme la première fois, quoi. C'était plus, voilà, il avait envie de se faire pisser dessus. Et puis c'est dessus, puis pareil, il est reparti, mais sans prendre de douche, quoi.
0: D'accord.
10: Ah, mais le mec, il est venu juste pour. Genre, il est venu juste pour se faire pisser dessus.
4: Voilà. Douche, quoi.
10: Bon, il est gentil.
12: Voilà.
10: Il est pratique.
3: Un urinoir.
12: Bon, après, il a eu droit à 2-3 baffes, quoi.
10: Ah, mais quand même.
0: Et t'as discuté un petit peu avec lui, vous avez parlé un peu.
12: Ouais, un petit peu avant, justement. Et puis c'est lui qui me disait que, justement, il était en couple et tout, puis que, voilà, il aimait bien. Il aimait bien les petits jeux de soumission, tout ça.
10: A priori, il aimait bien.
0: Et il fait pas ça avec sa femme.
11: Bon, pas que sa femme, elle fait pareil, ouais.
12: Ah, bon, après, je sais pas.
0: Ah, t'es pas rentré dans les détails.
10: En tout cas, a priori, il aime bien l'urine aussi.
0: Ouais,
12: c'est sûr. Ah, bah, le mec que je vois que je connais depuis une dizaine d'années, bah, il est marié, je connais sa femme et tout. Il a deux gosses, bah, de temps en temps il vient, et puis avec lui c'est pareil, quand il vient de bonne heure, enfin il vient en pleine nuit de temps en temps, et puis pareil, on se fait des plans parce que sa femme elle fait pas grand chose, quoi.
10: Mais en fait c'est quoi, genre il t'appelle en pleine nuit et toi tu réponds et il vient de baiser?
12: Voilà. Non mais c'est tous les deux, hein. Avec lui c'est tous les deux, donc.
0: Ah, entre les deux, il y a la femme qui vient aussi?
12: Ah non, non, non.
10: Non, vous vous baisez mutuellement, non, vous deux.
12: Courant, par contre,
3: auto-reverse.
0: Et sa femme, elle est au courant ou pas?
12: Non, mais par contre, sa femme, je la connais, moi.
0: Putain, mais quand tu la vois, elle est au courant de rien et.
12: Ah bah, je rigole. Hein. Enfin, moi-même. Hein.
3: Ah bah, oui, forcément, tu rigoles à l'intérieur.
0: Et elle a jamais eu un petit doute? Elle se doute de rien et du tout?
12: Bah, non, parce que. Je pense qu'elle aurait un doute quand je la recroise. Je pense que.
0: Ouais, tu le sentirais.
12: Elle me dirait 2-3 trucs, quoi.
0: D'accord, t'imagines la femme, elle. Elle est sympa avec toi. Oh Jules, comment ça va? Ça va bien?
12: Voilà, puis c'est qu'avec moi, bon voilà, là, sa meuf elle le saura jamais, quoi. Je m'en
10: fous. Ouais, toi t'es discret, toi.
12: Ou alors, moi je prends le plaisir là où il est, quoi.
0: Et lui, il a des enfants aussi, le mec que tu baisses depuis
12: toujours? Ouais, il en a deux, il a un garçon et une fille.
0: Ouais, bah c'est son entre guillemets jardin secret.
12: Bah ouais.
0: Ok.
10: Ah, c'est ah bah écoute, kiffe, de belles histoires en tout cas.
0: Et t'as eu combien d'histoires de soumission dans le, je sais pas, sur Grindr? Il y a c'est commun, ou alors ça reste un peu.
12: Non, ça se passe souvent. Après, c'est une fois qu'on se voit, quoi. Une fois qu'on se voit, si jamais il y en a un des deux qui veut être plus soumis que l'autre, voilà. Mais sinon, sur les messages, souvent, c'est plus moi qui cherche à me faire démonter, quoi.
0: Toi, Cédric, t'as eu quand même, t'as eu quand même le respect de Jules. Il t'a trouvé très bien soumis. Merci. C'est un spécialiste.
5: Ah, ben grave, merci.
2: Il s'y connaît.
0: Et il s'y connaît.
5: Ah, grave.
2: Mais genre, t'as combien de pancus par semaine?
12: Bah, en fait, ça dépend. Je peux avoir, franchement, je te gâche pas, je peux avoir des fois où pendant un mois, je vais peut-être faire une seule fois. Bon. Et il y a des fois où ça va être deux ou trois dans la journée.
2: Dans la journée, trois différents.
0: Putain, mais ah ouais, Kinder, ça marche mieux que Kinder, en fait. Hein.
12: Mais c'est vraiment aléatoire. Hein. C'est vraiment, c'est voilà, deux, trois dans la journée, puis il y a des fois, je vais en avoir un seul par mois.
0: Et t'as jamais eu. Tu t'es jamais mis en couple, en ménage, comme on dit. T'as jamais eu envie de
12: ça? Non. Non, mais je pourrais pas me mettre en ménage, c'est pas possible.
0: Pourquoi?
12: Ah non, ça passerait pas au niveau de ma sœur.
0: Ah, c'est que ta sœur, elle sait pas que, ah ouais, que tu as des rames.
12: Si, justement, elle le sait, mais une fois je lui ai présenté un copain, ça s'est très mal passé, donc...
0: Mais pourquoi ça t'intéresse à ce point, la vie de ta sœur?
12: Ah, parce que ma sœur, c'est... Voilà, c'est ma sœur. Voilà, je pourrais pas aller contre ma sœur.
0: Ah ouais, c'est bon, ça, je savais pas. Tu vois, je savais pas les rapports proches que t'avais comme ça avec
12: mais
0: ta sœur.
12: Mais là,
0: ça
12: si, tu vois, on s'entend très bien, mais je sais que, voilà, après, je sais que sinon, si lui présenter, même son mec, il est très... Bah, il est pas homophobe, mais il est très...
2: Mais pas loin.
12: C'est con, quand même. Voilà. Donc, voilà.
2: Mais là, ça,
12: présenté,
2: ça...
12: S'il le savait, ça casserait quelque chose.
3: Il faut pas que tu t'empêches de vivre par rapport à ta sœur, parce que si ta sœur, elle t'aime, elle doit t'accepter.
12: Oui, ouais, mais bon...
2: Non mais ouais, toi t'es bi de toute façon parce que à l'époque
12: oui,
2: t'as une meuf à une
3: ouais,
2: époque.
3: Ouais.
12: Oui. Bah oui. Oui
2: les meufs là, ça te dit plus trop rien là les meufs.
12: Bon, faudrait que l'occasion se représente quoi, mais bon après.
2: Ouais, tu cherches plus des mecs que des meufs quoi.
0: Ou alors c'est plus facile de trouver des mecs.
12: Donc ma sœur elle sait que voilà je couchais avec des mecs, mais par contre une fois j'ai voulu lui en présenter un et non.
0: C'est bizarre parce qu'elle a raison Marie quand elle dit si elle t'aime vraiment et que t'es heureux avec un mec, elle serait heureuse aussi.
3: Ouais, ça serait assez.
12: Ouais, non.
2: A priori elle voit pas ça comme ça.
0: Ouais.
12: Voilà, c'est surtout au niveau de son mec et tout.
3: Ouais, toi tu fantasmes plus du tout sur une meuf, quoi. C'est mec uniquement.
2: Sur toi, Marie, uniquement.
0: Et ça peut se comprendre. C'est parce que j'ai un clitoris très long.
2: Ouais, très ouais.
3: Et énormément de mucus.
12: Non, mais Marie, elle est très belle.
2: Ah, ça c'est clair.
3: Ah, merci.
2: Exactement.
12: De rien. Et Guigui est très beau aussi.
3: Ah, Guigui. Ah, tiens,
2: merci,
3: voilà.
2: Jules, merci. Marie et moi, on va venir te voir.
0: Voilà.
3: Super. Voilà. Tu vas avoir tout gagné là.
2: On va passer une belle soirée.
0: Merci. Merci à toi, Jules. Ça fait plaisir de. Ça fait plaisir d'être dans cette histoire.
12: Ça fait plaisir aussi de vous. Je vous écoute tout le temps, Prise. Même si je vous écris, moi, je suis toujours à l'écoute.
0: Non, on te voit régulièrement le soir. Là. Super, voilà. Jules. Ça fait plaisir. On te fait des gros bisous, Jules.
12: Merci. Bonne soirée à vous.
0: Merci à toi.
3: Bisous.
0: Bon, dans un instant, on va attaquer notre problème du mois. Il y a Adrien qui arrive aussi, qu'on va prendre en direct avec nous. Et puis les doubles appels. Je te vois gigoter, Guigui. J'ai cru que c'était de fait. Des petits compliments de Jules qui t'avait tout émoustillé. En fait, non, c'est pour les doubles appels.
2: Non, c'est parce qu'il m'a émoustillé.
0: Oh, t'entends, Jules?
2: Il est excité. Là, j'avais oublié les doubles appels.
0: Allez, double appel, c'est parti. Et donc, je vous disais le problème du mois. Et puis, vous nous parlez tout ce que vous voulez. Hein, si vous avez un truc à nous dire, si on peut vous rendre service, si vous voulez faire les cons en direct. 01 53 40 30 20, c'est gratuit. Appelez-nous. Et puis, l'appli pour les messages. Allez, go.
2: On va où, là?
0: On va faire un double appel.
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14: Mais qui c'est qui appelle?
15: Allô?
14: Allô, ta grand-mère,
0: ouais. Je sais qu'on va partout, tu sais, Romano, tu connais les doubles appels.
2: Eh ouais.
0: C'est super. Hein.
2: Allez.
0: Génial. Ah, c'est génial. Bon, double appel, c'est parti, ça sonne pas. Ah si, ça sonne, ça y est. On les connecte les uns avec les autres. Les numéros que vous nous avez envoyés, ça sonne partout. Double appel sur Skyrock. Là, c'est un petit mot qu'on les a testés, j'espère qu'on va avoir du monde. Là.
14: Allô.
0: Y a quelqu'un?
14: Allô.
0: Allô.
14: Allô.
2: Allô.
14: Ah oui, là, ça va mieux.
0: Ah, bonjour.
14: Ouais. Ouais. Qui c'est qui a l'appareil?
16: C'est qui, là?
14: C'est qui a l'appareil?
16: Ça t'a mis de téléphoner comme ça, là?
14: Vous avez dû tromper le numéro.
16: Tu sais que le numéro que j'ai sur le téléphone, là?
14: Ah, c'est bon,
16: là. Il est mis sur le téléphone, là.
17: Ouais, vous êtes qui, monsieur?
14: Oui, vous avez dû vous tromper le numéro, hein.
16: Ben, je peux appeler les flics, en fait.
17: Pas de cœur, moi.
16: Connard.
0: Bonjour, le chien. Bonjour. Allô? Allô?
14: Allô?
0: Oui, allô?
16: Salut? Ouais, j'ai une bonne bite surtout, hein.
14: Okay. Non, de toute façon, ma femme, elle aime pas les grandes bites, alors donc tu peux toujours raccrocher.
16: J'ai un petit sexe de 21 cm.
14: Oui, alors on s'en fout, on peut couper.
0: Sexe.
17: Allô. C'est des gros sécateurs. Non, qui es-tu? Eh, va te faire enculer, ça va te donner des couleurs, connard.
0: Oui, allô.
15: Je sais pas, j'ai l'impression d'avoir affaire à un abruti.
17: Eh ben, c'est bien, impeccable.
18: Je suis en train de masturber, là.
17: Ben, vas-y, masturbe-toi bien, ça va le faire du bien.
0: Voilà.
19: C'est de la part de qui?
18: Oh, j'ai une bonne bite, là.
17: Bah, écoute.
19: Comment?
17: T'es sûr que c'est pas une prothèse, que t'as?
19: C'est qui?
17: Eh, t'as pas battu Rocco Siffredi encore?
19: Non, mais arrêtez vos conneries, là, hein.
17: Sérieux? Ah, c'est bon, hein.
18: J'ai un petit sec de 21 cm.
17: Ah, t'inquiète pas, je suis à 23, moi.
0: Oh, bravo.
19: Pas grand-mère.
20: Non. À la fin de votre
0: salut, toi. Allô?
19: Pas grand-mère. Oui. Pas grand-mère.
0: Voilà.
17: Pourquoi tu veux autre chose?
19: Oui. Je te pine ta mère, moi. Oh, bah.
17: Tu veux quelque chose d'autre?
19: Pine ta mère, moi.
17: Ouais, bah, toi, va te faire enculer, ça te fera du bien.
19: Dans le trou du cul. Trop de balles.
17: J'ai pas entendu, excuse-moi.
19: L'avenue de sa famille, elle s'est agrandie. De pute. Eh, je te pine ta mère, moi. Eh, mange tes morts. Moi, je te baisse tes morts, moi.
17: Comment?
19: Je te baisse tes morts, mon pote, moi. Je te baisse tes morts.
17: Non.
0: Ah non.
19: Viens, quand tu veux, je te baisse tes morts. Ah si, je te baisse tes morts. Je déterre ta grand-mère, là, je la baise.
15: Oh, bah, dis donc. Ouais, ta mère.
19: Ah ouais, je suis carrément en train de baiser ta grand-mère, en train de baiser ses morts, ses os, je suis en train de le brouiller, ses os. Là. Tu sens fort du gland, désolé.
0: Allô?
19: Allô?
0: Oui.
19: Vous êtes qui?
17: Allô?
19: Oui, allô?
17: Et alors?
19: Allô?
17: Oui? Allô? Ah ouais, mais vous... Vous voulez quoi?
0: Il nous a demandé, vous voulez quoi?
19: Allô?
17: Ouais.
19: C'est Skype.
17: Ouais, c'est quoi?
0: Non, pas du tout.
10: C'est le téléphone, madame.
19: Le téléphone, je le trouve, et... C'est quoi, cette histoire-là?
10: Bah, c'est le téléphone, il y a des gens dedans qui parlent. Ah oui. C'est incroyable, hein?
19: Non, c'est dingue.
17: Allô? Allô?
19: Oui.
0: C'est toi qui nous a reconnus, hein?
19: Je sais pas qui vous êtes, mais je pense que c'est Skyrock ou Énergie, je sais pas.
0: Non, la deuxième a fermé, ça a fermé.
11: Ouais, y'a plus, ça y est.
0: C'est fini, c'était dans les années 90.
11: C'est bon.
0: Et donc voilà, c'est quoi ton prénom?
19: Nathalie,
0: bah bravo Nathalie, on va t'envoyer un cadeau. On va continuer notre double appel, il y a quelqu'un qui nous a laissé ton numéro, c'est pour ça qu'on t'appelait. Mais ne le dis à personne. D'accord,
19: c'est
0: Nathalie. Bon, raccroche pas, on t'a envoyé un cadeau, Nathalie.
11: Salut Nat.
0: C'était Skyrock au téléphone.
19: C'est Skyrock, je m'en doutais.
0: Ben oui, c'est Skyrock.
20: Ah, voilà.
0: Donc on va t'envoyer, tiens, j'ai le mug du morning et puis j'ai le t-shirt Skyrock si tu veux, c'est pour toi.
19: C'est super.
0: Très bien. Et viens nous écouter demain matin, il y a 13 000 euros à gagner.
19: Ça marche.
0: Mais ne le dis à personne.
19: Chut. Non, c'est un secret.
0: C'est un secret entre nous, Nathalie.
10: Absolument, ouais.
0: Accroche, Nathalie, reste là avec nous. Tu bouges pas.
17: Absolument, oui.
0: Bon, bisous, Nathalie. Il nous reste des numéros qui.
10: Mais je le dis pas trop fort.
0: Faut pas le dire trop fort. Mais des lignes, t'es rigolo, le double appel.
10: Parlez pas trop fort, je suis en train de dormir.
0: Oui, raccroche pas, date.
11: Non.
19: Pas de soucis.
0: Bisous, toi. Alors, on finit, ouais, on va finir nos numéros de téléphone. C'est super ce soir, en tout cas.
10: Tu pourras moins fort, s'il te plaît.
0: Allô?
19: Allô?
0: Oui, ne quittez pas, je vais vous passer quelqu'un.
19: Allô?
0: C'est bon.
19: Oui. Allô, c'est qui? C'est le Père Noël.
0: Fantastique. Il va bien, le Père Noël.
19: Ouais, c'est quoi de cette histoire-là?
10: Mais c'est un téléphone, monsieur bon Dieu.
19: Bah, je le sais, je suis pas con, hein.
10: Ah, si, un peu, quand même.
19: Bon, bah, va te faire enculer chez les Grecs, t'auras des gosses à plumes.
0: Va te faire enculer chez les Grecs, t'auras des gosses à plumes.
11: Ah, wow. C'est une nouvelle, ça. Je la connaissais pas.
0: C'est une nouvelle punchline.
10: Non, tu vas te faire enculer chez les Grecs, on l'a régulièrement.
0: Oui, souvent, oui.
10: Mais alors, t'auras des gosses à plumes avec.
20: C'est très parti.
0: Va te faire enculer chez les Grecs.
10: Ah, t'auras des gosses à plumes.
0: Il est parti, va te faire enculer chez les Grecs.
10: Allô?
0: Parce qu'il reste une ligne, là, vous entendez?
10: Allô?
0: Il reste une petite ligne, mais a priori, ça ne parle plus. Quoi qu'il était.
19: C'est con, là, qui parle?
10: Bah, c'est le téléphone, ma gueule.
0: Téléphone? Ma gueule, comme tu dis.
10: Allô?
19: Oui?
10: Oui, bah, on t'écoute.
19: Bah, moi aussi, je t'écoute.
17: Là, je suis à poil, là.
19: Hein?
17: Ouais, je suis à poil, là.
19: T'es à poil?
18: Ouais, j'ai une bonne bite surtout, hein.
7: Ah ok, si tu le dis. T'as mis un petit peu de d'eau dans la chatte là.
18: Ben je sais pas, ça dépend, elle mesure combien ta bite.
7: Ouais, dans la chatte là.
0: Diamètre.
18: Non, parce que si en diamètre et en longueur t'es en dessous de la norme, mec, tu peux aller te faire enculer en fait.
7: J'ai un petit sec de 21 cm.
18: Ah putain, c'est con, moi mon gosse il en fait 28. Et il fait 8 de diamètre, je te le mettre dans le cul.
7: Je suis en train de masturber là.
18: Ah bah attends, hey, si tu veux, j'ai du monde pour se joindre à toi. Hein. Ah,
7: absolument.
0: Nous aussi on a du monde.
7: Voilà.
0: On fait une partouze.
18: Skyrock.
0: Ah,
18: regarde ce bourdon bien c'est rose là.
0: T'es encore.
18: Ah c'est Skyrock, on t'a reconnu, je vais passer à la radio demain matin quand je vais emmener mes gamins à l'arrêt de car.
0: Alors. Peut-être que non, peut-être pas demain matin.
2: C'est pas celui-là.
0: Celui-ci avec les godes dans le cul, tout ça, on va peut-être l'éviter le matin en famille. Mais en tout cas, t'es passé dans la radio libre, dis donc.
21: Ah, ce soir.
18: Ah ouais, je t'ai reconnu.
0: Bah salut toi.
2: Ah, les enfants, ils sont.
18: Moi, c'est Raphaël.
2: Ah salut Raphaël. Et les enfants, ils sont à côté.
18: Bah non. Non, on l'appellera Bifol. Alors fais attention à ton petit cul, mon gars.
2: Hein. Ah attention, bah je fais attention.
18: Pas chauffé.
0: C'est quoi votre prénom de kaki, Raphaël et.
18: Raphaël et Mélanie.
0: Et Mélanie. Ben Raphaël et Mélanie.
18: Ah, Mélanie, ton frère, Raphaël, il te la met dans le cul.
0: Très bien, oui, Mélanie. Exactement, Mélanie.
2: Mélanie, elle est en forme ce soir, Mélanie.
0: Elle a la pêche, Mélanie.
18: Toujours,
0: hein.
18: Toujours.
0: Bon, ben alors, vous quittez pas, on va vous envoyer un cadeau à vous aussi.
18: Ah, ouais. Impeccable. Ouais, vous envoyez... J'espère bien.
0: Comment
18: un cadeau déjà. J'espère que j'ai la tasse, hein.
0: Tu veux le mug, on va t'envoyer ton mug du morning.
18: Croyez pas,
0: il est
18: au début
0: là.
18: Je me suis dit quoi, c'est une connerie, c'est un copain qui nous appelle parce qu'on en a qui rigole comme ça aussi. Mais après j'ai dit quoi, c'est pas possible,
0: mais si.
18: C'est Skyrock quoi.
0: Mais c'est Skyrock, mais oui.
18: Mais c'est dingue,
2: bon. Bien
18: franchement
2: vu.
18: C'est trop cool.
0: Bon bah on t'embrasse Raphaël.
18: J'ai 40 piges, je vous écoute depuis toujours, c'est trop top l'émission quoi.
0: Et bah, c'est gentil.
3: Ça fait plaisir.
0: Et bah on vous embrasse tous les deux, Raphaël et Mélanie, et on vous envoie votre mug, mais pour toute la famille, vous en aurez un pour les enfants, je sais pas combien vous avez d'enfants.
18: Mais pour on en a 3.
0: Ah oui, donc ça nous fait beaucoup de mugs quand même. Ben on va vous envoyer ça.
2: Non, on en verra un pour toute la famille.
18: C'est gros pour en prendre l'apéro, hein.
3: Bah, bien sûr.
0: Oui, Marie, elle a déjà testé.
3: Ouais, c'est clair. C'est quoi, les prénoms de vos enfants?
18: Mathis, Jade et Alison.
3: Eh ben, on leur fait gros bisous. Ben,
0: on embrasse toute la famille.
2: Toute la famille. Et un bisou sur ton cul, Mélanie.
0: Bisous à tous les deux, ciao.
3: Un bisou.
0: Et merci pour les... Et merci pour les numéros. Raccrochez pas, on vous rappelle tout de suite. Raccrochez pas, on vous explique. Allez, bah voilà une belle soirée qui continue. Le problème du mois, le docteur Romano est là, il arrive avec nous.
2: Eh oui.
0: Et Adrien arrive aussi, on va faire une enquête pour Adrien. T'es là, Adrien?
22: Ouais, je suis bien.
0: Salut, Adrien. Adrien. Alors, toi,
22: bonjour, passe... équipe.
0: Bonjour, Adrien.
3: Coucou.
0: T'es à Angers et t'as 20 ans, Adrien, c'est ça?
22: Ouais, c'est ça. Donc, j'ai un appart avec ma copine.
0: Oui.
22: Puis elle est pas là et j'ai pas sorti la poubelle. Je l'ai décalé du bac.
0: Mmh.
22: Et le liquide est sorti de la poubelle, se mettre en dessous de... Ah ouais, non, c'est l'enfer, Marie.
2: C'est l'enfer, Marie.
0: Non, donc tu n'as pas senti... Mais vous nous appelez pour tout ce que vous voulez, c'est radio libre, Marie.
2: Attends, vas-y, continue.
0: Ah, attends, tu n'as pas senti la poubelle, vas-y, continue.
22: Du coup, il y a une odeur infecte dans l'appart, mais vraiment dégueulasse.
21: Bah, c'est Cédric.
22: Ah bah voilà.
3: Sors la poubelle et nettoie en fait.
21: Ah bah voilà,
22: Mais non, mais le truc c'est que l'armoire elle est trop basse et je peux pas la dépasser, c'est fixé au mur.
0: Mais quoi,
2: il y a du truc qui est parti en dessous, du liquide sous
22: exactement.
2: Le placard en fait.
0: C'est quoi, c'est du jus de poubelle sous le placard?
22: Ouais, c'est ça. Ah ouais, mais c'est infâme.
0: Ah non, mais du jus de poubelle c'est horrible.
2: Si,
0: oui.
2: Alors il y a un moyen.
0: Ah,
2: ah attention, les trucs et astuces de merci. Romano.
0: Oui.
2: Alors, est-ce que chez toi tu as des cintres, tu sais, mais des tout simples en fer fin?
3: Ah ouais, c'est pas con.
22: Ah, c'est pas con du tout.
2: Et dessus, tu t'enroules des lingettes.
0: Et tu mets un fil et.
2: Comment tu penses à ça?
3: Bah,
2: non, parce qu'en fait, j'avais une galère avec ma porte de four où j'arrivais pas à démonter les vitres et j'avais un truc qui avait coulé entre.
21: Pour nettoyer.
2: Et pour nettoyer, c'est le mari de ma gardienne qui m'a donné ce truc. Ouais. Et franchement, je me suis dit, putain, c'est pas con.
3: C'est pas bête du tout, ouais.
21: Ah, fais pas
22: gaffe. Mais il y a pas une lingette qui va se bloquer en dessous parce que je suis en venir le truc.
2: Ah ouais, bah, mais tu l'accroches un peu avec du scotch, tu vois. Et en fait, en gros, ça te fait comme un balai pour. Ouais, une serpillière pour passer en dessous le meuble.
0: Putain, j'aurais jamais pensé à ça.
2: Ah, mais moi non plus, je t'ai dit, c'est le mari de ma gardienne qui m'a donné les tuyaux.
0: C'est dingue ça.
21: Non, mais sinon, tu déboîtes la plainte.
2: Ah, il a pas de plainte.
21: Ah merde.
22: Voilà. Non, marre, parce que c'est vraiment mec. Dans le mur. Et...
0: Bon, tu démontes le mur.
2: Voilà, tu. Ah
5: voilà, parce que général, c'est.
22: Franchement, ouais, c'est quoi ouais, bah après, je vais aller voir ce qu'on pour lui dire.
5: C'est quoi
1: bah, le fond du placard, en fait, le socle. Hein. Tu fais un.
5: Ouais, mais c'est les couilles quand même.
1: Tu fais un rond juste pour.
22: Et après, je vais expliquer au proprio pourquoi j'ai fait un trou dans l'arbre.
2: Ah ouais, en plus, t'es pas.
3: Ah ouais.
2: Bah, si, ouais, ah bah après.
1: Mais si ton appart, tu peux plus rentrer dedans parce que ça pue la mort.
5: Non, mais quand t'as fait le trou, après, tu remets une petite plaque en alu.
2: Ouais, bon. Non, mais à la limite, vous faites ma technique, il n'y a rien à démonter. Hein. Moi, je vous dis
0: ouais,
2: ça,
0: ouais,
2: mais faites comme vous le sentez.
0: Hein. Ouais.
22: J'ai toujours été Team Roman, ou après, je s'agir.
2: Non, mais test, ouais. Au pire des cas, t'as la technique de Samy, ouais, de percer le fond du bleu.
1: Juste pour
2: après,
1: passer
2: ça casse les couilles, quoi.
5: Mais non, parce qu'après, tu remets une petite plaque en alu, ni venu connu.
1: Oui, bon.
2: Ouais, ouais, bah, c'est fait, la plaque en alu, faut aller la faire découper, ah, machin, c'est une galère.
0: Il n'y a pas un produit qui absorbe du jus
1: ouais,
0: de poubelle.
1: Ouais, liquide que tu peux envoyer, ouais.
0: Ouais, t'envoies un truc. Bah,
2: ouais,
0: après,
2: mais le problème, c'est que le liquide, après, faut bien l'essuyer.
5: Ouais,
0: il va sécher.
3: Non, mais déjà, faut foutre du sopalin, je pense, avant, ouais. Déjà, pour prendre le truc et après la lingette, tu vois. Parce que
2: bah, la lingette, tu bourres bien le truc. Mais ouais, la lingette, il faut mettre du scotch pour pas qu'elle
3: se
2: désolidarise du sein.
0: Ouais, parce qu'après, elle pourrit, ça fait du moisi.
2: Ah non, mais ouais, pire, ouais. Bah, dans ce cas-là, si la lingette est bloquée en dessous, t'auras pas le choix que de péter le placard.
0: Ouais. Ah, la couille de loup qui nous dit moi, j'ai récupéré une clé de voiture dans le rail de la porte d'ascenseur avec un cintre et du scotch. C'est génial, un cintre.
1: C'est génial.
22: En fait, ouais, c'est vraiment technique cintre.
0: Ouais, ouais, mais c'est super ça.
2: Ouais, en fait, il te faut un truc extra plat qui arrive à passer sous le meuble et à accrocher des lingettes dessus, quoi.
0: Il y a Sassou, du 83, qui nous dit tu utilises un torchon et tu le mets autour d'un couteau.
2: Ouais,
0: faut un grand couteau.
2: Ouais, ouais, bah, c'est un peu le même genre que le cintre, en fait. En fait, t'as copié ma méthode en moins bien, quoi.
0: Ah, mais c'est pas mal. Hein. Et non, ouais, mais avec un couteau, ça peut passer sur la lingette.
2: Oui, non, mais oui,
0: non, mais le cintre, ouais. Super, super l'idée. Bravo, Romano, merci à toi.
2: Ah, bah, de rien.
0: Eh ben, écoute, c'est super. Bon, ben, bah, voilà, Adrien, le problème est
3: très jamais. Efficace.
0: Un problème à la maison.
1: Attends, ta meuf, elle rentre quand? Parce qu'il faut que tu nettoies tout ça avant 40, non?
22: Elle rentre après-demain.
2: Elle
22: est pas au courant.
2: Bien
22: elle
2: ça va. Ouais. Mais déjà, première étape, descend la poubelle.
22: Ouais.
2: Alors, pour éviter d'enfuir.
1: Double le sac.
2: Oui, ce que j'allais dire, double le sac, histoire d'éviter également de pourrir les parties communes de l'immeuble.
0: Les poubelles, c'est une vraie cause d'embrouille dans les familles. Anne qui nous envoie un message qui dit moi, c'est moi qui descends les poubelles parce que mon mec, il les laisse traîner trop longtemps et après, ça pue dans la cuisine. Karine, c'est toujours une source d'embrouille dans la maison, les poubelles.
1: Non, maintenant, elle les sort.
0: Ah, c'est elle qui les sort.
1: Non, mais ça, ouais.
0: Ah ouais.
1: Mais je vois pas où est le problème.
0: Je sais pas, pour moi, c'est plus un truc de mec. Tu vois, moi, tu fais rien sur les poubelles, quoi.
3: Non, mais, ouais, non, mais mec ou meuf, je sais pas, moi, même si j'ai un pote qui passe à la maison et que j'ai une poubelle, je lui dis, tu déposes en bas,
1: mais tu sais que moi, quelqu'un me demande ça, genre, je vais chez lui. Tu sais, je vais voir un ami, il me demande de descendre ses poubelles, je l'insulte.
0: Je précise que Karim n'a pas trop dormi et qu'il est un peu sur les nerfs.
1: Genre, je vais voir un pote, il me demande de descendre ses poubelles.
2: Un service,
1: c'est ma bite, frère.
3: Bah, tu descends, tu passes devant le
1: local. Tu veux pas que je fasse le ménage chez toi aussi, mais t'es un ouf, toi.
0: Par exemple,
1: descends ta poubelle tout seul, cousin.
0: Quand tu viens chez moi, je te dis, tu peux pas descendre.
1: Il va te faire enculer, descendre ta poubelle.
0: Il a mal dormi.
1: Non, mais Romano, tu veux pas que je fasse le ménage chez toi?
2: Non, mais t'es
1: un service.
2: Non, mais. Non mais oui, déjà de base je trouverais malvenu que
1: déjà tu d'où tu me
2: non mais je trouverais malvenu qu'un ami me demande ça.
1: Ah ouais gros, mais
2: t'as invité mais bon ici dans le pire des cas je la prendrais, mais je me dirais ouais le mec
1: voilà. Moi je suis franc, je lui dis va te faire enculer, frère.
2: On va dire je serais plus diplomate.
3: Bah je sais pas, moi je le fais, tu vois, si je suis à une soirée chez des amis par exemple, je range, je nettoie un peu, je dis est-ce que tu veux que je descende la poubelle, c'est pas un problème quoi.
1: Tu manges des pizzas, je descends les cartons, machin.
2: Oui, mais après ouais, de là à descendre. Ouais, tiens, j'ai toutes mes poubelles de la semaine, tu peux me les descendre.
3: Oui, non, ça, bien sûr.
1: D'accord, mais là, on parle de poubelles, là.
2: Je suis pas éboueur, quoi.
1: Bah, voilà, là, il parle de venir chez lui, il te sort sa poubelle, tu sais, il enlève le sac plastique de la poubelle, il te le donne.
0: D'ailleurs, tu viens rien que pour ça, Karim. Tu viens à la maison, hop, c'est juste pour prendre la poubelle.
1: Ouais, t'es un peu bien descendre de poubelle, merci.
0: Bon, voilà, Adrien, problème géré. Quand je dis on peut résoudre tous les problèmes, il n'y a pas de problème, il y a que des solutions sur Skyrock. Ben, n'hésitez pas.
2: Et fais gaffe, parce que tu vois, Bosco, il a eu le problème, ça avait coulé sous un meuble de la cuisine, une semaine plus tard, il y avait des asticots.
0: Ah,
2: non, et puis là, fais gaffe, parce qu'avec la chaleur, c'est le moyen pour avoir des trucs qui
0: s'éloignent. Ouais, avec la chaleur, ça pue encore
3: plus. C'est du bois, le truc, ça va imprégner tout.
0: Ouais, horrible. Bon, ben voilà, Adrien, c'est géré.
22: N'hésitez pas. En tout cas, merci beaucoup.
0: Un problème, on est là. Bisous, Adrien.
3: Un problème particulier, quand même.
0: T-shirt Skyrock à Angers. On commence à la maison.
22: Allez, merci beaucoup.
0: Salut, Adrien, ciao. 01 53 40 30 20. Super l'idée, Romano. Bah ouais, on remercie ton c'est qui
1: le mari de ma gardienne.
0: Le mari de ta gardienne. Et ben remercie le mari de ta gardienne qui a de super idées. Bon, vous avez besoin de super idées, n'hésitez pas. Un truc à nous raconter, n'hésitez pas non plus. Appelez-nous 01 53 40 30 20. On écoute Rambo Goyard là tout de suite avec BMS. On écoutera Rambo Goyard après Iron Boy. On met Iron Boy.
2: Allez,
0: on met Iron Boy tout de suite si elle voulait. Rambo Goyard et By My Side avant minuit. Et notre problème du mois. Et comme je vous le disais, vous en direct, hein, de toute la France, un truc à nous dire, on est là, allez-y.

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0: Jusqu'à minuit, on est là. Vous êtes en direct avec nous. Profitez de la soirée. 01 53 40 30 20. Un truc à dire, une connerie à faire avec nous, une histoire à nous raconter, un problème à gérer, un problème de jus de poubelle. 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
3: Ouais.
2: Ah, tiens, moi, j'ai un petit conseil à demander à
3: Romano.
2: Oui, bonsoir, docteur Romano, l'appareil. Bonsoir, docteur.
4: Oui,
2: merci.
4: Bonsoir.
2: J'ai
4: bonsoir.
2: Entendu ce soir pour vous contacter, comme je sais que c'est votre journée.
0: Ouais, journée du docteur Romano. Il y a le problème du mois qui arrive.
2: Est-ce que tu vous pratiquez, cher docteur, coloscopie?
4: Oui, alors de manière artisanale.
0: T'en veux une?
2: Non, gros, attends,
4: t'en veux une?
3: T'en veux une?
2: C'est oui. Pas sur demande. Non, donc j'ai toujours des problèmes de ventre, moi ça ne passe pas.
4: Mais c'est quoi que t'appelles des problèmes de ventre?
2: En fait, gros, j'ai des fois j'ai des douleurs dans le ventre, je ne sais pas à quoi c'est lié. Et d'un
4: des
2: coup,
4: douleurs abdominales?
3: Mais c'est ouais, quoi c'est, au niveau des crampes?
2: C'est pas gastrique, c'est pas l'estomac, j'ai pas de remontée, c'est vraiment les intestins, tu vois. Genre comme si ça a de l'air comprimé à l'intérieur, ça me fait mal au ventre.
4: Et t'as des gaz?
2: Ouais, j'ai des gaz, c'est trop chelou, gros.
4: Non mais beaucoup de gaz?
2: Beaucoup, énormément.
4: Non mais c'est vrai?
2: Ah ouais, gros, c'est... Et tu sais, moi je suis pas comme Cédric. Je suis pas genre...
0: Cédric, une référence pour les
2: têtes. C'est-à-dire que Cédric, lui, il aura jamais mes douleurs, parce que lui, au moindre gaz, il lâche tout.
4: Bah non, je lâche pas pendant l'émission déjà.
2: Moi j'ai une éducation.
4: Tu devrais ça d'ailleurs. Là, je me retiens jusqu'à minuit déjà, c'est pas mal.
0: Après, il pète avec moi dans l'ascenseur.
4: Après, j'en lâche une petite.
2: Non, mais moi je fais pas ça. Donc en fait...
4: Ah bah tant mieux,
2: c'est dans la bagnole. Et non, j'ai des douleurs. Les gars, j'ai des problèmes de transit de ces catastrophes.
4: Faut te lâcher, gros.
2: Je me lâcherai pas. Non, mais c'est
0: là. Non, mais, ouais, mais Cédric, il va pas péter dans le studio.
3: Non,
0: mais c'est pas un animal, Samy.
4: Non, sortir aller aux toilettes et péter dans les toilettes, tu vois, ou dans le balcon, il va péter sur la terrasse.
2: Voilà, bon, c'est pas non plus H24.
0: Voilà, tu peux péter un peu que tu veux, tu vois, d'après
4: Cédric.
2: J'avais déjà eu des problèmes, tu sais, je vous avais raconté une fois, j'allais courir, je devais m'arrêter dans un parc. En fait, des fois, je dois trouver. Dans les 5 minutes, je dois trouver des toilettes.
4: Mais c'est quoi, mais genre quand.
2: Là,
4: c'est Philippe, là, c'est la chiasse.
2: En fait, c'est,
4: non, mais c'est moi, justement ce que j'allais te demander. C'est
2: En fait, tu vois, quand t'as une envie, toi, t'es troubles paniques.
4: Ouais.
2: Bah, j'ai ça. Je me dis, je vais me faire dessus. C'est pas possible. Faut que je trouve des toilettes. Et quand je vais aux toilettes,
3: il y a rien.
2: Il y a que de l'air. Mais pourtant, j'ai l'impression que c'est catastrophique, tu vois.
4: Et quand tu fais caca, c'est bien ou c'est diarrhée?
2: C'est plus Team Cédric là.
4: Ah merde.
0: Non mais t'arrives, tu as une Cédric.
4: Ouais, non mais t'as encore.
0: C'est une maladie.
4: Ouais, non mais ça t'arrive de chier.
2: Normalement?
4: Non, quasiment plus.
2: Ah ouais.
4: Depuis
2: ah ouais.
4: Alors bon, je veux pas te
2: presque un an.
4: Bon désolé
2: possible, que,
4: parce que moi j'ai j'ai ma petite chienne qui a Non mais qui a le même problème.
2: Ah merde. Pourtant je mange pas de croquettes hein.
4: Non mais nous ça fait 6 mois qu'en fait c'est par intermittence mais tu sais elle a la diarrhée et des fois nous il y a un peu de muqueuse de l'intestin qui sort en même temps, tu vois. Donc
2: c'est marrant, le médecin m'a posé cette question si j'avais ça qui
4: Et
2: là, pour le coup, non, pas du tout.
4: Et alors moi, tu sais, hier, on était obligé d'aller faire un scanner parce qu'il pensait qu'elle avait une malformation du foie. Et donc heureusement c'est pas ça. Mais du coup on sait toujours pas ce qu'elle a. Donc maintenant là pendant 3 jours il va falloir qu'on ramasse sa merde dans la rue pour la mettre dans des pots.
3: Ah ouais.
4: Ouais parce qu'en fait les chiens si tu prends qu'une fois ça en fait ça fausse les résultats.
2: Il faut que ça soit pris sur
4: 3 jours.
2: Normal.
4: Et on mise sur une bactérie.
2: Ah c'est possible.
4: Donc pour un peu c'est ça que t'as hein.
2: Bah en fait si tu veux.
4: Non moi, parce que en fait c'est, je discutais avec on a Cariole a une pote d'enfance qui est vétérinaire. Et en fait
2: okay, j'irai la voir tiens.
4: Non mais
2: je vous envoie un pote.
4: Ah mais tu sais que non mais en fait chien humain le système à l'intérieur tu vois c'est assez similaire. Okay, donc en fait il y a des maladies que les chiens ont et que les humains peuvent avoir
2: Mais moi ça arrivait comme ça
4: du jour. Non mais pour un peu c'est une bactérie. Ah mais nous pareil du jour au lendemain elle a commencé, elle a pas changé de croquette rien.

0: du jour au lendemain, elle a commencé à mal chier. Et a priori, ce serait. Là, on est parti. À mon avis, t'as chopé une bactérie.
1: Une question, docteur.
0: Oui, bonsoir.
1: Est-ce que Cédric est le patient zéro? Ça fait plusieurs années qu'il
2: dit ça. Je te jure, j'ai pensé à toi, gros.
3: Normalement, tu sais.
2: Pour te le prouver, je vais t'envoyer à chaque fois que je vais chier.
4: Non, c'est bon, je te crois.
5: Ah, bah super.
0: Et tu vois, pareil que toi, elle avait beaucoup de gaz. Donc, nous, ça nous faisait rire. Tu vois, on se disait, ouais, putain,
1: super, elle fait.
0: Non, mais tu vois, c'est mignon, quoi. En fait, elle se rend pas compte. Alors, une autre question, parce que nous, on avait remarqué qu'elle pète de la gueule.
1: Ah bah tiens, Cédric, tu es vraiment le patient zéro.
5: C'est la totale.
1: Mais oui.
2: Ah, et du coup, ton chien, tu lui as fait une coloscopie?
0: Non. Je te dis, hier, on a fait un scanner. Ça m'a rendu malade le prix, mais bon.
1: Ah, c'est le prix en plus. C'est même pas le fait de faire un scanner à ta petite chien.
0: Ah non, mais non, mais
2: c'est cher. Ouais, mais ça fait pas mal.
0: Non, mais attends, j'étais dans une première.
1: Mais ils ont peur, les chiens.
2: Oui, oui.
0: Ah, mais non, mais
2: on va mettre une caméra.
0: De toute façon, c'est anesthésie générale.
1: Ouais, mais c'est dangereux.
0: Pour le scanner. Mais t'as pas le choix, le chien, jamais il va rester comme un humain.
5: Ah ouais, c'est vrai. Ah bah ouais.
0: Sur le dos en passant dans un tube.
5: Ouais, donc tu payes ça, tu payes
0: Non, le premier endroit où j'avais été, là, c'était vers chez moi, l'hôtel m'annonce 1200 euros.
5: Je dis, 1200 balles.
0: Le scanner.
2: 1200 balles.
0: Ouais. Et là, du coup, hier, j'étais jusqu'à Créteil.
3: Et c'était un peu moins cher.
0: Ah bah, moitié moins.
3: Et t'as vu quoi à l'école vétérinaire?
0: Non,
1: tu vas, Cédric?
2: Ah, snack, chez kebab.
0: Non, mais à mon avis, pour revenir à ton truc, Samy, je pense que c'est un truc bactériologique, moi.
2: Bah ouais, en fait, le truc, c'est que la meuf, j'ai fait des analyses, on voit rien dessus. Et aujourd'hui, elle m'a dit: Bon, on va aller inspecter tout ça. Donc j'ai dit, c'est-à-dire? Elle me dit, gastro, coloscopie, la GoPro.
1: Non, mais y a pas de gastro.
2: La GoPro. Non, gastro, c'est un nom d'un médecin, dit Foul.
0: Un gastro-entérologue.
1: Ah, pour moi, c'est une maladie, moi, la gastro.
2: Non, tu vas avoir un gastro, il te prévoit une.
0: Parce que nous, ils pensaient aussi à. Parce que pour les chiens, ça existe, mais c'est un autre nom, je sais plus comment ça s'appelle, la maladie de Crohn. Je pense que c'est pas ça, quoi.
2: Voilà, non, c'est l'enfer. Hein.
3: Attends, si c'est une bactérie, c'est grave.
0: Bactérie, en fait, ça se soigne. Tu sais, tu prends des médicaments, en fait, ça élimine la bactérie.
2: Mais au moins, c'est pas une maladie, quoi, ça qui veut dire.
0: Mais nous, le problème, c'est qu'on a essayé plein de trucs, plein de médicaments, et moi, le pire.
3: Les bactéries, elles peuvent rester longtemps aussi, gros.
0: Ah, mais moi, le pire, c'est quand ils m'ont dit, ouais, votre chien a peut-être une malformation. Au niveau du foie, quoi. Donc ça veut dire qu'il y a des vaisseaux qui étaient mal foutus. Là derrière, il fallait la faire opérer. Le mec il nous dit, ouais, l'opération, c'est pas.
1: Alors, il y a plusieurs messages que vous nous laissez là. Migo qui nous dit, c'est tout simplement la chaleur.
0: Ça fait un an que ça dure.
3: Ouais,
1: un an,
3: ça marche pas.
1: Oui, c'est vrai qu'un an.
2: Non, mais j'ai déjà fait des analyses.
3: Dans la vie de tous les jours, tu fais comment? Parce que très souvent, t'as envie de chier le liquide.
2: C'est catastrophique.
3: Ah ouais, tu fais comment?
2: Faut que je trouve des toilettes.
1: C'est pas des trucs que t'aurais pris à la salle, tu sais, les protéines et machin?
2: Non, je pense pas. Alors, j'ai pensé au lactose, tu sais, parce que je mange beaucoup de fromage blanc, tu vois, les protéines de lait, tout, les trucs comme ça.
1: Si vous faites du sport, vous prenez des trucs, tu sais, les.
2: Ça peut être lié à l'alimentation. Ouais, ben c'est du lait, quoi. Et le lactose, c'est pas très sain, je lui ai dit. Et elle m'a dit, j'ai quand même beaucoup de.
1: Non, mais il y a d'autres trucs, tu sais, c'est pas du lait nature, quoi.
2: C'est comme du lait pour bébé. Non, c'est du lait nature.
0: Moi, je te dis. Utilisé,
2: ouais.
0: Protéine, tu me diras,
2: ça, la protéine de lait.
0: Ouais, tu me diras, moi, je mise sur une bactérie.
2: Et elle m'a dit, ouais, en fait, moi, il y a beaucoup de signes qui montrent que c'est pas alimentaire. Tu sais, c'est pas genre gluten ou lactose.
0: Ah, à mon avis, t'as chopé une bactérie ou un truc comme ça.
3: Mais comment tu chopes un truc comme ça?
2: Bah, ça peut arriver.
1: Guigui, il en a envie, hein. T'en veux une?
3: Non, mais justement, j'ai envie de.
0: La
2: coloscopie, on l'a fait ensemble.
0: Regarde, moi, le truc que j'avais eu au poumon, c'était une bactérie. Ils ont été incapables de me dire comment j'avais pu. Moi, ils me posaient des tas de questions, tu sais, genre un questionnaire. Ouais, vous allez dans des. Vous êtes en contact avec des oiseaux, vous allez dans des grottes, vous faites de la spéléo. Je dis, non, je fais pas tout ça. Parce qu'il y a beaucoup de maladies que les humains chopent maintenant, c'est à cause des oiseaux.
2: C'est Cédric.
0: Ouais.
1: Ah, t'as demandé?
0: A priori, les oiseaux, c'est porteur de plein de saloperies, en fait.
2: Ah, faut que j'enlève les pigeons chez moi.
1: Arrêtez de vivre avec des pigeons.
2: Commence par ça,
3: c'est une bonne idée, merci.
0: Non, mais tu sais, des fois, un truc à la con, hein, tu sais, tu vas, je sais pas, t'as une maison, tu sais, tu nettoies la merde des pigeons. Ouais, tu sais, suffit que tu sois en contact, tu fais pas gaffe, tu portes ça. Tu sais, vers ton visage, il y a des bactéries qui te rentrent dans la bouche. Et c'est parti, quoi. Et après, t'es bien emmerdé.
2: Ah, ben là, je peux te dire, c'est galère.
3: Putain, c'est galère.
1: Bon, vous avez un problème médical.
2: Ouais,
1: vous avez
2: déjà fait des coloscopies, je veux savoir le fonctionnement du truc.
1: Vous pouvez aider Samy. Hein, comment ça se passe? Bah, Guigui, t'as fait des coloscopies?
3: Ouais, plein, j'en fais toutes les semaines, moi, j'adore ça.
1: Ça se passe bien.
0: Ouais, un abonnement, il est
3: bien. Ouais, c'est ça. Surtout quand je l'ai fait sans anesthésie, vraiment, c'est génial.
1: Quand vous avez eu vos hémorroïdes, Romano et Guigui, on vous a fait une coloscopie?
3: Non, mais je fais pas de coloscopie pour ça, heureusement, t'imagines.
0: C'est de la torture. T'as tellement mal au cul que.
1: Pour voir s'il y en a à l'intérieur, tout ça.
0: Non, mais moi, il n'y en avait pas à l'intérieur.
3: Tu le sens, de toute façon, en général. Quoique les internes, tu les sens moins, c'est vrai, les hémorroïdes internes.
1: Bah, faut mettre les doigts dedans. Hein.
3: Tu veux essayer?
0: On te demandera quand on aura. Tu auras ce privilège.
1: Bon, allez.
0: Doigté l'anus.
1: Le docteur est avec nous. C'est l'heure du problème du mois. Tous les jeudis soirs, on retrouve nos patients, les patients de la semaine. Oui. On va les découvrir tout de suite. Rebonsoir, docteur. Merci d'avoir aidé Samy. C'est très gentil.
0: Merci, docteur. Voilà, t'aurais pas mangé un pangolin.
2: Eh ben, c'est parce que moi.
0: Parce que moi, ça vient de là, le Covid.
2: Ah ouais, tous les soirs, je suis assis à côté d'un pangolin.
1: Alors, il y a plein de monde qui nous parle d'une bactérie.
3: Ouais, attendez, un chelou, là.
1: Excusez-moi, stop musique du problème du mois.
0: Hop là.
1: Il y a Fares qui nous dit c'est une bactérie hélicoptère.
0: Hein? Non, hélicobactère.
1: Hélicobactère pylori. C'est dans le corps pendant des années avant d'avoir des premiers symptômes. Fait des prises de sang, même chose.
2: J'ai fait.
3: Alors, prise de sang ?
2: Non, rien. C'est pour ça qu'il y a une coloscopie, parce que tous les marqueurs, il n'y a aucun problème sur les.
1: C'est une bactérie hélicoptère, là, enfin hélicobactère.
0: Ah, mais je te dis, ce qui est hallucinant, c'est que t'as comme mon chien.
2: Putain, mais c'est ouf.
0: Parce que moi, les mon gars, il y avait juste un truc qui était un peu haut, mais après, on en a refait une, c'était normal.
2: Ouais, voilà,
0: mais je te dis, à mon avis, c'est une bactérie. Alors,
1: non, mais tout le monde dit ça, bactérie hélicobactère pour bosser.
0: Oui, bah tout le monde dit ça, merci. Qui a fait le premier diagnostic ?
3: Bah, moi, j'ai confiance dans les messageurs.
1: Pivoine, même chose. Pivoine, c'est Helicobacter pylori.
2: D'accord.
1: Il y a un truc, il faut faire un test en vente en pharmacie. Non. Le test Helicobacter pylori, il s'appelle. Regarde. En vente en pharmacie pour voir s'il y a une bactérie.
3: Fais ta coloscopie, c'est mieux. Quand
1: même. Bah voilà, donc
2: il y a. De toute je vais la faire.
1: Et Nalj qui nous
3: en
1: disait.
3: Plus, tu vas kiffer, je pense.
1: Comment on fait pour savoir si on a une bactérie ? Donc t'as un test en pharmacie. Demande le test, Samy.
0: Ah, mais okay. Non, mais c'est pas.
2: C'est bizarre, mais on n'a pas parlé.
0: Non, mais c'est pas toutes les bactéries que tu détectes avec un test.
1: Et il y a un test qui s'appelle Helicobacter pylori.
0: Oui, non, mais c'est pour cette bactérie-là. Après, t'es une bactérie au poumon ou.
2: Ah, puis la meuf,
1: mais là, c'est pas le poumon.
0: Oui, non, mais oui, mais pour cette bactérie, t'as un test. Mais les bactéries, souvent, tu les détectes aux prises de sang, trucs comme ça, tu vois. Ou alors, faut aller. Ben là, comme toi, il faut aller voir dans la zone, quoi.
1: Tu as peut-être des polypes rectaux, autrement dit des polypes entre du cul. Message de Altamar.
2: Ouais, mais c'est un peu c'est le truc comme ça qui est suspect, toi.
1: Bon, allez, vous nous. C'est gentil, en tout cas, merci pour les messages pour Samy. Tout le monde prend soin de ta chère, Samy.
2: Et si quelqu'un m'explique.
1: C'est ça, la radio.
2: Moi, ce qui me fait peur, c'est la coloscopie, c'est le liquide que tu dois boire avant.
0: Ouais. L'huile de paraffine.
5: Ah ouais, c'est dégueulasse.
3: Ah, tu vas chier, quoi.
2: Ouais, ça te fait.
3: Tu vas te vider total, quoi.
2: Tu dois en fait cliner complètement.
0: C'est ça. Tu te vides.
1: Bon courage.
0: Tu vas te vider de tout ce que t'as, quoi. Mais quelque part, ça te nettoie. Hein.
2: Ah oui, ça te nettoie. Après, t'as une note même. Ils te donnent une note sur la façon d'avoir nettoyé ton.
1: Comme pour le bac.
5: Ah ouais ?
2: Une note sur 10.
1: Ouais. Super. C'est comme le bac, ouais. VCV, bon courage, Samy. J'en passe une mardi de coloscopie et ce week-end. J'ai un régime à faire.
2: Ah ouais, c'est ça.
1: Et c'est sous anesthésie générale.
2: Ah bien sûr.
5: Ben. Ah ouais, carrément.
1: Ah, tu peux même pas profiter du truc dans le cul.
2: Bon, ouais, je demanderai, allez.
1: Demande, allez, fais-toi plaisir.
3: Ah, ça se fait jamais en local ?
2: Non.
3: Jamais.
2: Bah, si, j'ai déjà entendu.
3: Ah ouais ? Je crois que mon père, il l'avait vu en local.
2: En local, c'est chaud.
5: Mon père, il. Ton père, c'était pas réveillé pendant.
0: Non, mais en fait, il s'était pas endormi.
1: Mais anesthésie locale, tu vois les mecs
0: tranquilles. Non, parce qu'il met
2: un champ.
0: Ils mettent des draps.
1: Ah ouais.
0: Donc en fait, tu vois.
3: En local, je pense que putain, tu.
0: Non, parce
3: ça va faire chier quand même.
0: Bah non, parce que tu sens rien en fait.
2: T'as
0: anesthésie de la zone.
3: Ouais, mais je sais pas.
2: Moi, je prendrais général.
3: Je dois quand même avoir quelques sensations. Je veux rien.
0: Non, mais après, ça dépend. Hein. Des fois, c'est pas au choix. Hein.
5: Mais tu crois qu'ils te mettent.
0: Ah non, bah, tu sens rien. Par exemple, moi, tu sais,
2: coupé.
0: Bon, c'est pas la même zone, mais les dents.
3: Tu vois, justement, j'allais prendre ça comme exemple. Tu sais, les dents, moi, quand j'ai fait mes dents de sagesse, là,
2: pas mal
3: anesthésie de partout. T'as pas mal. Mais tu sens qu'il se passe quelque chose. Et là, tu vas sentir dans le trou.
0: Ah non, mais je pense que si t'avais mal. Alors moi, je suis.
3: Tu sens rien du tout ?
0: Ah, mais rien.
2: Après, il y a des anesthésies.
0: C'est-à-dire que moi, il peut m'arracher les dents, il me met.
5: Ouais, mais t'entends le bruit, c'est ça qu'il veut dire un peu.
3: Oui, mais t'entends, mais tu.
1: T'entends quoi, toi ?
3: Tu ressens les. Enfin, je sais pas, moi, je ressentais en tout cas quand on me coupait les dents.
0: Ah non, mais moi, je. Rien du tout, quoi. Bah, tu sens à la limite, si, quand. Tu sais, ça vibre ou quoi, pas
2: ouais,
0: mais.
2: C'est
0: au niveau de la douleur en elle-même, tu sens absolument rien.
2: Non, mais en plus, enfin, pour une coloscopie, j'imagine que t'es pas allongé comme pour les dents, quoi. T'es en position.
5: Oui, non, je pense que t'es comme un étrier. Enfin,
2: tu crois que c'est ça ?
1: Comme une femme qui fait le. Qui est
5: chez gynéco. Je pense que ça doit être ça, moi.
2: Ah non.
5: Enfin, je suppose que c'est ça.
0: Mais non, mais en fait, t'es sur une table de. T'es sur une table d'opération, mais je crois qu'en fait, t'as une partie
1: de. Ça se transmet, sa bactérie. Il y en a qui me. Il y a Hakim qui nous envoie un message.
2: Ah, mais c'est horrible.
1: Avec des smileys qui rient. Si on a tout ça, c'est moins drôle.
5: Ah ouais, c'est clair.
1: Et
0: bon, après, tu ressors le jour même.
1: Et double chaise burger te laisse un petit message qui nous dit moi, j'ai eu droit à une exploration avec 60 cm dans le trou de balle.
2: Eh ouais, mais c'est ça.
1: 60 cm.
2: Ah ouais. Il remonte le colon.
1: T'imagines, Marie, le top de 60 cm dans le cul.
5: Non. J'imagine même
1: génial.
5: Pas.
1: Génial.
0: Ah, tu vois, on nous dit c'est local ou général.
2: Ouais,
0: ça
2: c'est
0: dépend.
2: Local, j'ai entendu.
1: Bon. Alors.
0: Non, mais je crois que moi, mon père, il l'a vu en local, et il y a une fois où il l'avait endormi, en général, et en fait, il s'était pas endormi, tu sais, il avait pas mis assez de dose.
5: Ouais, c'est ça.
0: Et à un moment donné, le mec, il voit mon père les yeux ouverts, et il fait, mais, vous êtes réveillé? Il fait, mon père, il fait, plus de début.
1: Oui, j'ai mal.
0: J'entends tout. Non, mais par contre, il sentait rien, donc je sais pas, ils avaient dû faire une double anesthésie, je sais pas trop, et bon, après, il avait remis une dose, il était reparti, quoi.
1: Ouais, j'ai mal au ventre aussi, un peu comme Samy, ça m'inquiète ce que vous me dites, la bactérie.
2: Non, bah, après, il peut avoir d'autres choses, hein.
0: Tu peux avoir une, ouais. Toi, le truc qu'il y a, c'est que ça fait quasiment un an, quoi.
2: Ouais, et surtout qu'il n'y a rien sur les analyses.
1: C'est Alex qui nous
3: Après, là, je vois que cette bactérie-là en question dont on parle, Elle peut se trouver avec l'analyse de sel ou un test respiratoire. Et même une prise de sang, d'ailleurs.
1: Tu vas chier dans une boîte.
2: C'est, je pense qu'elle m'en a pas parlé, tu vois, c'est marrant.
1: T'as pas chier dans une boîte, c'est
2: non,
1: con, ouais.
2: Pas du tout.
1: Ah, c'est bizarre qu'il t'ait pas dit ça.
2: Ouais, ouais.
1: Bah oui.
3: C'est, donc,
1: Cédric,
3: t'as dit autre chose aussi. Hein.
2: Peut-être que le gastro,
1: ah, le pas le rapport, mais c'est quoi avec le souffle?
3: Écoute, je sais pas.
2: C'est pour l'analyser, oui.
3: Diagnostic peut se faire avec un test respiratoire.
1: Non, ouais,
0: test respiratoire,
2: ouais,
0: c'est
2: vrai. Ah,
0: donc, si tu vas faire un test respiratoire et que tu chies, c'est que tu as pas compris le test.
3: Non, mais je répondrai.
0: Et qui chie dans le tube, c'est ça. Ah là, ça y est, j'ai fait le test. Non, monsieur, fallait pas chier, fallait juste souffler.
1: Et pourquoi t'as chié dans une boîte?
2: C'est quand j'étais tombé malade, j'avais fait, non, j'avais fait un steak tartare, t'es cru.
0: J'avais rempli de boîte à chaussures.
2: Non, mais il était pas bon, le steak. Et du coup, j'étais tombé malade pendant une semaine. Il m'avait gardé à l'hôpital parce que j'avais chopé une bactérie comme
0: mais
2: ça.
0: Tu vas dans des restaurants au niveau de l'hygiène?
2: Ah, mais je connaissais pas le resto sud.
1: Ah, bah, oui.
3: Ah, maintenant on connaît.
2: Et du coup, j'ai passé une semaine à l'hosto.
5: Tu peux choper des verres avec ça.
2: Et il m'avait fait chier dans une boîte. Il avait analysé les selles, quoi, tu vois.
1: Bah écoute, j'espère que tu gagneras pas les 13 000 euros de demain matin parce que t'as dit que nous invitez au resto et on va peut-être éviter.
5: On a peur.
1: Ouais, ouais.
0: Ça fait des années que je mange plus de.
1: Avec Cédric, ouais.
2: Non, de steak tartare.
0: Ah, des trucs crus, ouais.
1: C'est trop bon, les
0: steaks tartare. Ou alors, faut vraiment que je connaisse l'endroit où.
1: Mais alors.
0: Un endroit comme ça, genre.
2: Ah, t'as raison, gros.
0: Je pars en vacances, je trouve un resto, je prendrai jamais. Je suis pas trop peur d'avoir une merde.
2: De touristes là.
0: Ouais, c'était tartare qui date de l'année d'avant. Ouais, ils l'ont congelé l'hiver.
1: Il marche quand il est dans l'assiette.
5: Ça sent, hein, quand la viande est tournée.
2: Ouais, mais parce qu'il te l'assaisonne.
0: Ouais, parce que des fois, c'est déjà assaisonné. Déjà, moi, ça, je veux jamais.
2: Quand tu vois, moi, devant toi,
0: c'est pareil, ouais.
1: Bon, allez, on fait le problème du
0: mois. Sur la bidoche, tu vois, si elle commence à bouger sur l'assiette, c'est mauvais signe.
5: Ah, horrible.
1: Allez, problème du mois, c'est parti, comme tous les jeudis. On va sur le net, on va sur les réseaux et on va découvrir quels sont les problèmes de la semaine. On a 5 patients, truc qu'il faut qu'on s'occupe. Et le docteur Romano qui arrive donc avec ses dossiers.
0: Eh bien, bonsoir.
1: Les dossiers du problème du mois. Bonsoir, docteur.
5: Bonsoir.
1: Bonsoir, docteur.
0: Bonsoir.
1: Bonsoir.
0: Bonsoir.
3: Salam alaikum.
5: Oui, oui.
1: Alors, comment ça va, docteur?
0: Vous me dites bonsoir encore une fois?
1: Oui, bonsoir.
0: Bonsoir.
1: Bonsoir.
0: Pardon.
5: Ah oh, non, docteur, mais non, ça recommence.
1: On a parlé caca et maintenant tu rôdes. C'est pas possible, ça.
0: Je suis médecin.
1: Oui.
5: Et alors
1: bon, alors, nos problèmes du mois.
0: J'imagine, tu vas chez le médecin, il rote normal.
1: Oui, parce que moi, je suis médecin, il te dit.
0: Ah, je suis médecin, ouais. Vous bougez pas.
1: Bon, comment ça se passe? Il y a 5 patients, on écoute leurs problèmes et on choisit un des problèmes à gérer avant minuit.
0: Alors, c'est Serge, le premier, il a 56 ans.
1: Oui.
0: Il est de Bordeaux. Il a écrit au Forum au Féminin. Alors, lui, il est naturiste dans les bois.
1: Oh!
0: Donc, il va dans les.
1: Naturiste dans les bois. Il se balade à poil dans les bois.
0: Il va dans les bois, il se met nu. Et des fois, il donne rendez-vous à des mecs ou à des meufs. Bon, il y a plus de mecs qui viennent que de meufs. Hein. Donc, on comprend pourquoi. Et.
1: Enfin, moi, étant mec, il y a un mec qui m'invite. Il me dit, je suis à poil dans les bois, viens me voir.
0: Non, mais je suis pas sûr d'y aller. En fait, c'est pour avoir des plans cul. Donc, quand il donne rendez-vous, tu sais, souvent, il les prend par surprise. Il se met derrière un arbre.
1: Ah oui.
0: Et il sort il fait vous derrière l'arbre.
1: Vous, comme ça.
0: Après, il sort et après, il baisse dans les bois complètement nu.
1: C'est comme le mec de l'autoroute dont on parlait la semaine dernière. Qui faisait bouger les buissons pour attirer le regard des routiers. Les routiers voyaient le buisson bouger. Ils allaient voir ce qui se passait derrière. Et là, le mec, il sortait en train de bander à poil.
0: Bon, alors, Serge, il a eu de nombreux problèmes dans les bois.
1: Ah, bah, étonnant, tiens.
0: Il s'est déjà fait attaquer par des sangliers. Et il a failli aussi se faire tabasser par des chasseurs. Parce qu'en fait, il était à poil. Et il est arrivé devant les chasseurs. Il faisait ouh.
1: Ah, il croyait que c'était son rendez-vous.
0: Ouais, ouais. Et en fait, ça s'est très mal passé. Le chasseur, bon, en plus, un chasseur est armé.
1: Oui.
0: Donc, ça s'est très mal passé. Et il en a parlé à des amis en disant ouais, vous voulez pas venir avec moi? Bon, ils l'ont tous pris pour un barge en disant non, mais vas-y, t'as pas le droit d'être tenu comme ça dans les bois. Cédric, tu réagis comment? T'es dans les bois.
2: Ouais.
0: Je sais pas, t'es parti ramasser des glands parce que t'adores ça.
2: Ouais, que ce soit de là,
0: et t'as un mec qui sort à poil de derrière un arbre.
2: Ah,
0: et
2: je me barre.
1: Et qui fait ouh.
0: Il te fait ouh.
2: Ah, je me barre en courant.
0: Et il te fait. On se fait un plan cul.
2: Bah c'est ça, non, je me barre en courant, je l'insulte gros.
0: Tu restes pas?
2: Ah non, je reste pas, non. Ah, je me casse, je le laisse.
0: Non, mais moi je me barre, mais en courant moi.
2: Ah, mais je fais pas, tu vois.
0: Et je crie au secours.
2: Non, je crie pas au secours, mais je l'insulte, je fais
1: un secours. Mais il y a personne qui t'entend, à part les animaux, t'es dans un bois.
0: Bah, en espérant qu'il y ait d'autres promeneurs un peu plus loin.
2: Ouais, tu sais pas, t'as poil.
0: Tu sais, il est là derrière tous les arbres, t'as
2: une bande.
0: Il est là aussi.
2: Mais tu sais que je me dirais ça, ça se trouve, ils sont plusieurs.
4: Dis-moi, le mec, il doit être taré, il doit pas être tout seul, il doit être avec ses potes, vas-y, je me casse.
0: Non, mais là, Serge, il cherche des amis, mais pour le moment.
1: Il a du mal.
0: Et il a pas grand succès. Ses amis, ça, ils ont pas trop envie de rentrer dans son délire. Donc, il se demande quand même s'il est normal. Je dis, ouais, qu'est-ce que je risque que, si, admettons, je me fais choper par la police. Ah, bah, je pense que c'est.
1: Bah, tu vas avoir des problèmes. Oui. Ou... Déjà, si tu vas en garde à vue, t'as pas le droit de te balader à poil dans le bois.
0: Bah, après, bon.
1: On va trouver un bois naturiste, peut-être ça existe.
0: Non mais il y avait un groupe là, j'avais vu ça une fois à la télé, ils allaient faire reportage là. Et c'était des gens qui en fait qui refusaient de s'habiller. Donc le mec il conduisait à poil, mais c'était dans un bled à la montagne.
1: Des vrais naturistes.
5: Mais même l'hiver.
0: Ah mais ouais, et le mec genre il montrait justement, il le suivait et il y a la police qui l'arrête. Et le mec, tu sais, commence à regarder, il fait, mais monsieur, vous êtes nu? Il fait, ouais, je suis tout nu, moi je vis comme ça. Et des fois, il faisait climatiser des pistes de ski l'hiver pour pouvoir skier à poil. C'est des randonnées, tu sais, avec des bâtons, ils sont tous à poil avec des sacs à dos, tu sais. Et le mec, il disait, ouais, je veux vivre comme ça, quoi.
5: Et vous avez vu cette émission-là où il y a des mecs qui se retrouvent, enfin, mec, meuf d'ailleurs, qui se retrouvent sur une île ou je sais pas quoi, à poil? Complètement à poil.
1: Ouais, ça fait longtemps que ça existe.
5: Ah ouais, mais cette émission, moi, mais à chaque fois que je tombe dessus, je me dis, mais poil, comment,
1: c'est un truc américain ou je sais pas, ça.
5: Ouais, il me semble.
0: Ouais, ça a été fait dans plein de pays. Mais il l'avait, mais il l'avait fait en France, ça, non ?
1: Peut-être.
0: Ouais, mais si, c'était tout flouté, si, je crois.
1: Oui, il flouttait, il la bite.
3: C'était une meuf qui l'a fait, ce truc-là, en plus.
0: Ah, bah dis donc.
5: Bah ouais.
0: Tu connais du beau monde,
3: ça. C'est pas une histoire, non, elle s'en bat les couilles.
0: Et la meuf, elle dit ça, quoi. Elle est fière de ça, quoi.
5: Non, mais t'imagines, tu te dis, je vais aller me foutre à poil comme ça.
3: Elle avait des délires naturistes, déjà, de base.
1: D'accord, mais de là à se faire filmer et passer à la télé, bon.
3: Ouais, je sais pas,
5: c'est une sorte de Koh-Lanta en plus, tu vois.
0: Non, mais c'est surtout, ce qui est hallucinant, c'est que la meuf, mais tu la connaissais pas, et genre, la meuf, elle a dit, ah, je suis passé à la télé.
3: Non, je la connaissais. Okay. C'est une meuf que je connaissais.
0: Et la meuf,
5: tu l'as vu le truc ?
0: Mais elle a gagné quoi ? Elle a gagné 10 sous ?
3: Ah, je sais pas, j'ai pas suivi.
5: Ah, t'as télé,
1: quoi. Non, mais ça passe sur des chaînes de merde en plus, donc ça va pas payer la chaîne.
3: Ouais, j'ai même pas regardé.
0: Non, mais en plus, les trucs qu'ils avaient fait en France, ça avait pas du tout marché. Il y a eu une saison, machin, ils l'ont arrêté. Donc...
5: Ah ouais, non, mais ouais, c'est vrai, t'as raison.
1: Bon, donc Serge, le naturiste, dans les bois, c'est le problème du mois numéro 1.
0: Ah oui, on nous dit que ça s'appelait retour à l'instinct primaire ou retour à l'instinct sauvage.
1: Très bien. Non, c'est pas nu et culotté. Nu et culotté, c'est deux mecs qui se baladent.
5: Ouais, super.
1: Qui terminent à poil.
5: Moi, j'adore.
1: Pourquoi ? Parce qu'il y a des mecs à poil ?
5: Non, c'est pas ça. Mais moi, je les suis depuis longtemps et je trouve ça génial, leur programme.
0: Ouais, moi, je trouve que quand on a vu un, bon.
1: Ouais, c'est sympa, regardez.
5: Non, oui, non, mais bon. Ils vont dans différents.
0: Oui, là, je sais, ils vont pas toujours au même endroit.
1: C'est comme rendez-vous en terre. Non, c'est pas rendez-vous à terre inconnue. Non,
0: ça, c'est une star qui va dans un peuple.
1: Non, c'est pas ça, c'est comme Antoine de Maximi, là.
5: Bah, dormir chez vous.
0: J'irai dormir chez vous.
1: C'est
0: bah, je préfère ça, tu vois.
1: Moi aussi. Il est marrant en plus.
0: Lui, culotté, j'en ai regardé un ou deux. Ouais, bon, ça se regarde, quoi. Tu vois, il y a bien pire.
5: Moi, j'aime bien.
1: Non, ça permet de découvrir des paysages.
0: Ouais, par contre, rendez-vous en terre inconnue, c'est un peu de la douille. Parce qu'en fait, les peuples, soi-disant, qui vont voir, en fait, ils reçoivent toutes les versions du monde entier. Donc,
1: ils ont Instagram maintenant.
0: Oui, donc si tu veux, les mecs, ils vivent plus du tout à l'état sauvage.
1: Rendez-vous en terre inconnue, c'est l'émission de la 2 où ils vont, une star, elle va dans une tribu, par exemple.
0: Il y a Oli qui l'a fait
5: derrière. Exactement.
1: Ouais. Alors, on en était à notre problème du mois numéro 1, le naturiste dans les bois. C'est ça, le numéro 2. C'est le deuxième problème du bois.
5: Ok.
1: Parce qu'il y en a 5 et il faut qu'on en choisisse 1.
0: Alors, c'est Thomas, il a 33 ans, il est de Rennes. Il a écrit au forum Doctissimo. Alors, lui, il galère avec les meufs, il galère avec les mecs. Bon, il galère dans sa vie sexuelle. C'est ta galérie de l'amour. Bon, il est perdu. Le mec, bon, je pense qu'il prend ce qu'il y a, quoi. Bon, pour le moment, il prend rien. Alors, il a décidé, pour se faire du bien, de vivre avec des boules de geisha.
1: Dans le cul.
0: Hein?
3: C'est dégueulasse, gros.
5: C'est Samy qui a des gaz, c'est lui qui.
3: Je te jure, moi je me retiens, moi.
1: Mais tous les soirs, les gros,
3: t'as la gueule. Bravo, ça régale.
5: On n'en peut plus. Lui-même, il était
3: sur. Scandaleux.
5: Il a fort.
3: C'est scandaleux. Ah, je vais ôter pour la peine, tu vois.
0: Ah, merci.
5: Ah, non, arrête.
3: Ah, non, mais il est horrible.
0: Non mais moi c'est pas comme toi, tu sais, je force pas.
3: Ton micro déjà.
0: Mais je peux, j'ai pas le temps, tu sais, c'est là ça.
5: Non mais il était surpris là,
0: j'ai fait. C'est pas comme toi là, tu sais, qui force comme un porc là.
3: Tu me retas la gueule tous les soirs.
0: Ah, excusez-moi,
1: ça commence à bien faire.
5: Là c'était il y a moins 5 minutes.
0: C'est vrai qui dit ça, tu sais, s'il te plaît. Alors que l'autre il force pour roter là avec son gros cou là.
3: Je pense que tu me le demandes, connard. L'autre il me chauffe, il me demandait de roter.
1: Il a un chauffe, mais tu peux te retenir. Aussi.
0: Là, l'autre, il a un corps de lamantin.
5: Ah, mais que ça.
0: Bon. Des fonds de mer.
1: Revenons-en à Thomas qui vit avec. avec des boules de geisha.
0: Ouais, en fait, il a remarqué que ça lui faisait du bien. Donc, il travaille dans un bureau. Ouais. Bah, le matin, il part, il prend le bus. Ou alors, il y va en vélo et il a ses boules de geisha. Ça lui procure des gémissements de plaisir.
1: Il est dans son bureau, il est assis et il gémit.
0: Il fait. Ça lui est déjà arrivé devant des clients. Bon, je sais pas, il dit pas trop ce qu'il fait comme taf, mais il a des rendez-vous. Et un jour, il a fait. Et le mec, il lui a dit, mais vous vous sentez pas bien. Il fait, non, excusez-moi.
1: J'ai des boules de geisha dans le cul.
0: Et le problème, c'est qu'il n'arrive plus à s'en passer.
1: Ah, c'est comme une drogue.
0: Alors, par exemple, quand il a envie de chier, il les retire et après, il les remet.
5: Ouais, bah, c'est mieux de les retirer, oui.
0: Et, mais il est devenu complètement accro et il se dit, ouais, putain, c'est quand même pas normal de vivre avec ça.
1: Ah, il se le dit lui-même.
0: Ouais, non, mais il a peur, tu sais, que ça ait des conséquences physiques, quoi.
5: Bah ouais, c'est ce que j'avais demandé.
1: Ah, d'avoir des boules tout le temps dans le cul,
5: je sais pas si t'as forcément un.
1: Mais c'est gros une boule de geisha, il y a plusieurs tailles, non?
0: Bah, je sais pas, moi, quand j'en avais eu là, c'était.
1: T'en avais mis?
0: Non, je l'avais pas mis. Non.
5: Mais une boule de geisha, c'est deux, c'est pas l'espèce de truc en fil, tu vois.
0: Ah non, il y en a plus de deux, des fois, il y en a trois ou quatre, hein.
5: Ah ouais, mais
1: t'as. Non, mais combien le type? Comment il s'appelle? Thomas, il a
0: mis. A priori, lui, il en met trois. Bah, il a la version 3 ou 4, ouais.
1: 3 ou 4,
0: mais c'est. Putain, j'arrive pas à trouver un objet qui.
1: C'est quoi, un raisin?
4: Non, c'est pas comme les calous, c'est les calous, là, des billes, là.
0: Ouais, c'est ça, ouais. Ouais, les grosses billes, ouais. Ouais, donc.
1: T'as déjà mis, Marie?
5: Non, jamais.
4: Oh bah, faut essayer.
5: Jamais.
1: Bah oui.
0: Non, faut essayer.
1: Pas pour aller
5: ça m'attire, ça ne m'attire
0: pas. Faut essayer. Une toute petite prune, quoi.
4: Allez, Marie, on commence à sur Amazon. Demain soir, on
1: un est petit abricot, quoi.
0: Ouais, vraiment, vraiment un tout petit abricot. Après, il y a peut-être, comme disait Marie, il y a peut-être plusieurs tailles.
1: Un kiwi.
5: Ouais, je pense.
0: Non, parce que le truc que tu dis, ouais, c'est un autre nom. Je vois, c'est un
5: collier. Ouais, tu vois, les
0: comme un collier de perles, là.
5: Ouais, voilà, ouais.
0: Je crois que c'est un autre nom. Un
4: kiwi. Bon, Marie, tu veux quelle taille?
1: Il y a plusieurs qui proposent le kiwi. Mathieu nous dit, c'est la taille d'un kiwi. Voice également.
5: C'est
1: kiwi.
5: Ah ouais?
0: Non, c'est plus petit qu'un kiwi.
5: Plus petit qu'un kiwi.
0: Ah, moi, j'ai la version noix de coco.
1: Noix de coco, Cédric.
4: Même la version pastèque. T'as pas essayé?
5: Pastèque et doublette.
4: Elle tirait bien, toi, celle-là.
1: Tu pourrais te mettre une pastèque dans le cul.
4: Bon, t'es un ouf, toi, quoi.
5: Non, mais.
4: T'es baisé, gros.
1: Non, mais je me renseigne.
4: Mais t'as vu la taille du truc.
1: On a vu ce que tu de ton cul quand tu envoies des photos de toi, je tes chiottes, Cédric.
0: Non, mais je me demande.
1: On est pas loin de la pastèque.
0: Non, mais personne peut se rentrer une pastèque.
1: Dans le cul, je suis pas sûr.
4: Il faut être très, très entraîné. Ouais.
1: Ah, merci à Chiffounette qui nous envoie des boules de geisha. Très bien.
5: Ah, ok. Mais quand on avait vu le film, là, une fois pendant l'émission, on avait vu un mec chauve rentrer. C'était dans une chatte ou dans un cul?
1: Ah, la tête qui était rentrée dans le cul.
5: Ouais. Mais c'est le cul question. Ou la chatte? C'était un cul. Non, mais t'imagines?
1: Ouais, il me semble.
5: Non, mais il faut être complètement.
0: Bah, la meuf, une petite pastèque, ça rentre alors.
1: Bah, si tu rentres
0: un petit melon, un peu profilé.
5: Ah, parce que je me souviens de ce truc, ça m'avait choqué.
0: Ah, bah, même un melon, c'est plus petit qu'un crâne humain.
4: Ouais, c'est vrai.
5: Ouais, c'est vrai.
4: C'est un peu aérodynamique.
1: Bon, si vous êtes en train de faire un petit melon ce soir.
5: Désolé.
1: Non, mais c'est bien, c'est un truc que tu manges quand il fait chaud. Alors, on était
0: au point. Tu sais que moi, je sais très bien choisir les melons.
5: Ah bah super, super ça, alors là hein. On a eu une information.
1: Non, moi j'y arrive jamais, moi je sais pas, je l'hernie.
0: Ça m'énerve quand t'achètes un melon et qu'il a aucun goût, tiens, on dirait de la courge.
4: Il y avait une meuf, elle avait expliqué sur Instagram ou sur TikTok, elle expliquait il y a des couleurs ou des trucs pour les reconnaître, les melons.
5: Non mais déjà moi, la queue, il faut qu'elle se détache un petit peu et puis c'est l'odeur.
0: Non mais moi c'est l'odeur au niveau du cul.
4: La tige, ouais.
1: Tu sens le cul.
0: Ouais.
1: Le melon.
0: Ouais.
1: Alors que ça
4: pue la merde,
1: ça sent le cul, c'est bon.
4: Il est bien mûr.
1: Bon, on était à Thomas, donc problème du mois numéro 2, avec ses boules de geisha dans le cul, problème pendant les rendez-vous, problème dans les transports, problème partout.
0: Et il a des gémissements.
1: Et inquiétude pour le trou du cul.
0: Bah ouais, il s'inquiète, et puis il se dit, ouais, putain, si je rencontre une meuf, tiens, comment elle va le prendre, quoi. Ouais. Ah, c'est clair, il se met à poil, t'as un fil qui pend du cul, bon.
5: Non, mais c'est.
1: Ça te choquerait, Marie?
5: Ah, mais ça me ferait hyper chelou. Ah ouais, non, si, ouais, je pense, je serais pas choqué, parce que être choqué,
1: c'est. Et vous rencontrez une meuf, vous, les gars, avec, bah ça, des boules de geisha dans le cul, elle vous dit qu'elle adore ça, ça vous gêne? Ou tu te dis, waouh, elle doit être chaude, elle, on va s'éclater au lit.
0: Ah, ça dépend, putain, moi, ça dépend.
5: Hein, tiens,
0: ça dépend comment est la meuf, en fait. Tiens, c'est une folle dingue, c'est une timbrée, je pense que ça m'excitera pas. Si la meuf, elle a l'air à peu près normale et qu'elle a ça, bon.
1: Mais déjà, si elle arrive avec ses boules dans le cul, pour moi, elle n'est pas à peu près
5: normale. Ouais, déjà, genre, t'as dîné avec.
1: Premier rendez-vous,
5: tu vois, ça peut.
0: Elle a oublié de les enlever, la pauvre.
1: Ah, peut-être, ouais, peut-être.
0: Et je pense que le truc dont tu parles, Marie, avec toutes les machins, ça s'appelle un nerf de bœuf. Un nerf de bœuf.
5: Ah bon?
0: Bah, écoute. C'est le truc qu'on voit Château Pomme, là.
1: Ah, on a des photos, on a plein de photos d'objets sexuels, là. Merci à Château Pomme. Merci à Maybru également.
0: Ah, et maintenant, il y a des boules de geisha vibrantes, tu vois, je sais pas.
1: Eh ben voilà une bonne nouvelle. Faut pas le dire à Thomas, parce qu'en là, il va devenir accro, il en peut plus.
0: Allez hop, c'est dans mon panier sur Amazon.
1: Voilà. En fait, c'est con, Cédric.
0: Tu les achètes sur le début, elles se dégradent dans ton cul.
5: Arrête.
0: Elles sont souvent en deux. Tu te retrouves avec un circuit électronique bloqué dans le derche. T'es content, tiens. Alors, la troisième, c'est Jennifer.
1: Jennifer, troisième premier ministre.
0: Jennifer, elle a 29 ans, elle est de Strasbourg.
1: Ouais.
0: Elle est au forum de psychologie. Et elle, alors, elle, bah, c'est un peu le pendant féminin de Thomas. Elle, elle a plus beau, elle a rencontré des mecs, elle trouve que c'est tous des tocaroli. Hein? Donc, elle est devenue accro au god. Elle se god. Par exemple, elle explique que le soir, elle regarde une série Netflix. Elle peut se goder pendant 2 heures, tu vois.
1: 2 heures.
2: Deux heures.
0: Pendant 2 heures, elle se fait des va-et-vient. Elle adore, elle mouille énormément. Elle dit qu'elle tâche son canapé tellement elle en mouille. Donc maintenant, elle met.
1: Ça va quand tu vas bouffer chez elle.
5: Ouais, c'est ce que j'allais dire.
0: Bah, tu restes debout.
1: Oui.
0: Non, mais elle met des serviettes, tu sais, pour. Mais elle adore se goder, tu sais. Elle fait ça machinalement, elle a du plaisir et elle voit plus l'intérêt d'avoir un homme, quoi. Elle s'est
5: enfermée dans le plaisir avec son god.
0: En fait, elle est tellement tombée sur des tocards. Cédric, ça te dit rien, une Jennifer de Strasbourg?
5: Non, mais après, il y a
3: ton ex.
0: Non.
5: C'est pas forcément les tocards. Après, quand tu te godes et tout ça, c'est que tu connais un petit peu mieux ton plaisir, tu vois. C'est-à-dire que c'est toi qui gères ton orgasme.
1: Marie, a priori, est adepte. Tu te godes pendant 2 heures, toi aussi, Marie?
5: Non, pas deux heures.
1: 3-4.
5: Non, mais pas 2 heures, mais moi, pendant peut-être 45 minutes, je peux
1: me
5: toucher.
1: Tu te godes pendant 45 minutes?
5: Non, mais pas à me goder comme un dingue.
0: Tu te godes?
5: Mais. Bah, ouais, j'ai un god.
0: Non, mais je pensais que tu. Ouais, à chaque fois que tu te tripatouilles le cornichon.
5: Non, je te dis, non, moi j'ai un jouet. C'est ce que je te dis, c'est que je fous pas de doigts.
0: Ah, mais tu te godes.
1: Mais pas dans 3 quarts d'heure.
5: Non, mais pas 3 quarts d'heure ou tu vois comme ça. Mais
0: tu te mets pas de doigts parce que tu descends.
5: Pendant 45 minutes.
0: Non, mais t'es con, quoi.
5: T'es con.
3: Comment tu nettoies après le truc? Tu rinces juste?
0: Non, la vaisselle.
5: Non, je vais nettoyer.
1: La vaisselle.
3: Lave-linge.
1: Bah non, la vaisselle.
5: Je vais nettoyer avec du savon.
1: Tu le mets dans le truc où il y a les couteaux, les fichiers.
0: Ah, voilà. À côté des assiettes,
1: nickel.
5: J'ai pas de la vaisselle.
1: Très bien.
0: Non, mais tu laves des. Mais tu te godes le cul.
5: Bah non, oui. Jamais.
1: Pourquoi?
5: Bah parce que c'est pas un truc qui m'excite.
0: Bah, cette fois que j'ai fait, il était plein de merde.
5: Oh. Arrête de dire de la merde.
1: Tiens, il y a Foued et Max également qui proposent à Jennifer, si tu as le numéro de téléphone, ça intéresse Max d'ailleurs, de lui montrer si tous les mecs sont des tocards.
0: Putain, moi ça, j'en reviens pas, Marie, tu te godes pendant 45 minutes.
5: Ah bah ça peut m'arriver. Non, mais c'est pas du god, vraiment, c'est me caresser et puis oui, quelquefois.
0: Mais le god, tu fais des va-et-vient ou genre tu le mets et t'attends?
5: Non, doucement.
3: C'est un truc chelou. Il est posé sur le god.
5: Bah non, je le fais bouger sur le point G, quoi, tu vois, enfin.
1: Ah, tu joues quoi?
0: Mais c'est quoi, il est manuel ou.
5: Ah, il est manuel, il fonctionne plus, il vibre plus depuis 1000 ans, donc le truc.
1: Ah ouais, il a quand même.
3: À l'ancienne.
5: Mais il est toujours en pleine.
0: Il a vécu, il est même un peu rouillé.
1: Comme on dit, il a des kilomètres au compteur.
0: Il a un petit peu rouillé.
1: Problème. Priscilla qui fait la même chose que toi, qui se gode également. Il y a peu de filles qui osent en parler. Merci Priscilla. Merci de nous en parler. Merci Marie. C'est donc le problème de Jennifer qui, elle, se gode pendant des heures parce que tous les mecs sont des tocards.
0: Ouais, c'est ça.
1: Voilà. Jennifer, problème du mois numéro 3. Le quatrième. Et il y a plein qui veulent le numéro de Jennifer, tu l'as pas?
0: Ah non, malheureusement, il n'y a pas les contacts, il n'y a même pas de mail, il n'y a rien.
1: Dommage.
0: Pascal, 62 ans de Toulouse.
1: Ah.
0: Il a écrit au forum Santé Médecine. Alors lui, il a un problème, c'est qu'il a des très fortes érections dès qu'il est en contact avec une femme.
1: Mmh.
0: C'est-à-dire, par exemple, il va à la boulangerie.
1: Ah, il croise une meuf, il bande.
0: Ouais. Non. Alors, il y a quelques mois, il avait eu. Tu sais, il avait fait un peu un traitement à base de Viagra et tout ça. Il se dit, ouais, est-ce que c'est pas des effets qui continuent? Non, mais c'est très gênant parce qu'il dit, par exemple.
1: Oui, mais des meufs t'en croisent partout.
3: En fait, la boulangère lui rend la modèle.
0: Non, mais ouais.
5: J'espère qu'il n'est pas en jogging.
0: Non, mais après, alors il a une grosse bite, dit qu'elle fait 24 cm.
1: Oh, bravo,
0: parce
1: Pascal.
0: Que ça se voit rapidement. Tu sais, il met des pantalons en toile et compagnie.
1: Non, mais qu'il mette un truc pas en toile. En toile, ça se voit tout de suite la bite.
0: Ouais, mais tu veux qu'il mette quoi?
1: Ben, je sais pas, un jean serré ou.
0: Pas de toile en tout cas, ouais.
1: Et qu'il évite les jogging, truc en toile.
0: Donc, il a déjà eu. Tu sais, il y a déjà des femmes. Tiens, alors il essaie d'expliquer. Non, mais je suis malade. Donc les meufs, elles lui disent, ouais, t'es un malade mental. Casse-toi de là, je vais appeler la police. Non, mais par exemple, il est assis dans le bus. Il a une femme qui s'installe à côté, il bande, tu vois.
3: Oh le bâtard.
0: Ouais, mais en fait, lui, c'est même pas que. Tu sais, comme il dit.
3: C'est mécanique, quoi.
5: Bah, j'espère qu'il a un petit zizi comme ça.
1: Mais non, Marie, il comprend rien.
3: 24 centimètres.
5: Ah putain, j'ai pas entendu ce truc-là.
3: On vient juste le dire.
0: J'espère qu'il y a un petit zizi.
1: Bah oui, 24 centimètres.
5: Ah ouais, non, ça se voit, ouais.
0: Excusez-moi, j'ai une question.
1: Oui, Marie.
0: Est-ce qu'il a un petit zizi?
1: 24 centimètres, ça va. 24 centimètres.
5: J'avais pas.
1: Ouais, j'avais un pote au bahut qui faisait ça, enfin qui s'habillait tout le temps en jogging, qui avait une grosse tub et qui bandait souvent et il allait voir les meufs, il faisait t'as vu.
5: Ah non, putain, ça fait dix que ça.
1: Ah ben, j'avais un pote. C'est le même, je vais raconter, c'est le même qui avait des taches sur, sur ses. C'était pas des boxers, qu'il avait, je crois qu'il avait des slips en plus. C'était sympa, mais il était ringard. Il avait des, il avait des slips et il avait des taches le matin. Il disait, ouais, c'est normal, je me suis branlé avant de venir.
0: Ben, moi, j'avais rencontré un mec un été. Bon, aujourd'hui, le mec, je pense qu'il aurait des gros problèmes. Mais si c'était pas fait méchamment, mais il était bourré. Des fois, il dansait face à une meuf et à un moment donné, il sortait sa bille.
3: Ah ouais, c'est un ouf. Il s'est jamais fait péter par les câbles, hein.
0: Mais non, mais il faisait ça en boîte, tu vois. Mais nous, on était morts de rire. Tu sais, les meufs, une ou deux fois, il s'est fait tarter, tu vois. Sinon, les meufs, ils disaient, ouais, vas-y, casse-toi. Non, mais c'était pas bon comme aujourd'hui. Où...
3: Il y en a jamais eu, tu lui as dit, attends, je te suis direct.
0: Non, mais il disait même. Tiens, en fait, c'était sa blague.
5: Pour rigoler, quoi.
0: Ouais, il y avait rien de, sexuel. Tiens, il bandait pas et compagnie.
1: C'est vrai qu'aujourd'hui, tu fais ça, tu te retrouves.
3: Ah, t'es mort dans le film, frérot.
1: Ouais, t'es mort, ouais.
0: Non, mais même si t'es arrivé, tu vois.
1: Fiché dans le truc des lacons sexuels.
0: Non, mais tiens, même des meufs, elles arrivaient à rigoler, tu vois, parce que le mec, il.
3: Ouais,
0: il
3: essayait
1: pas de dire. Ah, bah, mon pote, on était quoi? On était au début du lycée, je pense, ou fan, ouais, peut-être, ouais, au début du lycée. Il faisait ça, les meufs, elles rigolaient. Il montrait pas sa bite, il montrait juste qu'il bandait à travers son jogging.
0: Ouais, non, mais.
1: Je pense que tu fais ça aujourd'hui au BU, tu te retrouves. Enfin, tu te retrouves mal.
0: Non, mais pareil, moi, tu sais, il y avait rien. Tu sais, c'est pas le mec, il touchait pas les meufs, rien. Tu sais, juste, c'était le délire. Tu sais, il dansait en face. Et à un moment donné, il sentait.
5: Ah, le con, ouais.
0: Il sentait sa teub.
5: Comme
0: tu
5: mon
0: vois.
5: Pote avec sa monocouille.
0: Ouais. Mais bon, aujourd'hui, je vous déconseille de tenter ce genre de blague.
1: Oui.
0: Bon, qui, bon, certes, n'est pas de très bon goût de base.
1: Non, mon pote, c'est pas Yvan. Yvan, c'était le grand, qui était comme Guigui, qui me cachait quand je pompais sur lui.
5: Là.
3: Tu pompais ton pote Yvan?
1: Non, je pompais sur lui.
5: Ah,
1: tu complètement détraqué.
3: C'était pas hyper clair.
1: Si, c'était très très clair. Sauf dans un esprit habité par le démon.
5: Au moins ça.
1: Exactement. Bon, il nous reste le cinquième.
0: Bon, alors ouais, donc Pascal, lui, il est bien embêté parce que il dit ça se déclenche tout seul, quoi. Ok, mais c'est même pas. Il dit ouais, il a même pas des pensées sexuelles.
1: Il a même pas envie de baiser, il bande.
0: Ouais, c'est en fait, c'est. Bon, non, mais c'est.
5: C'est
0: bon,
5: automatique.
0: Non, mais je comprends que ça le dérange dans la vie de tous les jours, quoi.
1: Ouais, c'est
0: en plus, il a une grosse bite.
5: Non, mais c'est bizarre de bander sans penser à un truc de cul, tu vois.
0: Ah, peut-être qu'inconsciemment, il y pense, j'en sais rien, Marie, moi, je le connais pas, ce.
5: Bah oui, je sais bien, ouais.
0: Mais, non, mais en tout cas, à sa place, moi, je pense que je sortirai plus. Hein.
1: Bah, en tout cas, tu t'habilles, ou tu sais pas, tu mets. Faut mettre une.
5: Une gaine.
1: Ouais, un truc qui tient la bite, quoi.
5: Ou les trucs comme pour les comédiens, là.
1: La bite, tu la remontes, en
5: tu
1: gros.
5: Tu la
1: coince dans la ceinture.
0: Non, mais le pire, t'imagines, c'est l'été, tu vois.
1: Ah, bah, sur la plage.
5: Ah, bah oui. Laisse tomber.
0: Ah, tu passes par un sadique, tu fais.
5: Ah, bah clairement.
1: Ou alors, faut qu'il aille sur une plage où il y a que des mecs, une plage gay. Mais homme.
5: Ah oui, comme ça, il bande pas,
1: ouais.
5: Ah oui, c'est pas con.
1: Bon, le problème du mois numéro 4, c'est donc Pascal, 62 ans, de Toulouse.
0: C'est Sophie, la dernière, elle a 31 ans, elle est de Montpellier.
1: C'est le cinquième et dernier problème du mois, et après on va pouvoir voter pour notre problème du mois préféré.
0: Alors, elle écrit au forum...
1: Quel âge a 20 ans, t'as dit?
0: Non, 31.
5: 31.
1: Ah, 31 ans.
0: Et Doctissimo. Donc elle a un problème. Déjà, elle a... Elle pue toujours... Elle a une odeur forte au niveau du cul.
5: Ah bah super.
0: Non, mais elle se lave, hein.
1: Il y a des gens qui écrivent sur le net pour dire bonjour,
0: ouais, mais c'est
1: amis internautes.
0: Non, mais quelque part, il y a un côté anonyme, tu vois.
1: Oui, oui.
0: Pour un peu, la meuf, elle s'appelle pas réellement Sophie. Et elle se dit, ouais.
1: Mais elle pue du cul.
0: Ouais, mais en même temps, dans la vie, tu peux le dire à qui, ça?
1: Tu peux du cul à nous.
0: Duc.
5: Ouais, ouais, c'est vrai.
1: Bah ouais, à nous, tu nous appelles, bon. Tu peux dire, tu peux du cul.
3: Ouais, on a déjà quelqu'un qui nous a déjà appelé, qui aurait pu être Duc.
1: Bah oui.
3: C'est Cédric.
5: Ah, évidemment.
3: C'est pas le blaze, mec.
1: Ne le dites à personne.
0: Non, mais alors là, elle a remarqué un truc, là, c'est qu'avec les fortes chaleurs, là, elle a l'impression de puer la merde. Mais toute la journée. Non, mais elle se lave et tout, hein, c'est pas un problème d'hygiène. Mais elle a une odeur de cul qui revient assez vite, quoi. Bah, il doit y avoir, tu sais, des gens
5: c'est
0: qui
5: étrange.
0: Suent. Bah,
1: ah, des gens qui suent du cul.
0: Bah, si tu sues beaucoup du cul, je pense qu'au bout d'un moment, tu pues la merde, non? Je sais pas, moi, je suis pas trop de l'arrêt.
1: Moi non plus.
0: Cédric, t'as grosse raie, là. Non mais Cédric, il aimerait vachement pour
1: Manon. Le docteur a une question pour toi.
0: Non mais on avait vu sa raie du cul. Bah, non mais dans l'équipe, vous l'avez vu.
3: Elle vient me la bouffer.
1: Putain, ouais, t'as une raie du cul qui remonte jusqu'au milieu du dos.
0: Non mais ce
1: qui
0: est incroyable, c'est elle est vachement épaisse.
1: Elle est épaisse et elle est très très longue.
0: Tu sais, son truc,
3: ta grosse
0: raie. Sa raie, c'est genre à fossé, quoi.
1: Je sais, tu vois.
3: Bon, qu'est-ce que tu veux avec
1: Tu veux pas qu'on le refasse, Cédric?
3: Non, ça va aller tranquille.
1: On a mesure d'arrêt, mais en gros, c'était deux fois l'arrêt d'un membre de l'équipe normale.
5: Ouais, en fait, vous aviez calculé, c'était quoi la distance entre les couilles et l'anus. Et toi, c'était.
1: Énorme.
0: Non, mais c'était hallucinant. Ouais.
1: Hallucinant, ouais.
3: Ça m'arrive, ça l'avait
5: l'histoire.
1: Non, mais ça veut dire que t'as le trou du cul qui est haut par rapport à nous.
4: Non, non, il est normal.
1: Non, mais il est plus dans le dos. Nous, il est, nous on est assis dessus. Il était plus dans le dos. Et la raie termine beaucoup plus haut.
4: Bah, ouais, c'est vrai. Ouais.
0: Entre les omoplates, si vous voyez à peu près.
4: Bah, je préfère avoir ça qu'une tête de cul comme certains, quoi, tu vois.
5: Allez.
4: Chacun son truc.
1: Bien non, mais
0: ça, c'est bien envoyé. La question, c'était est-ce que tu sues du cul?
4: Ouais, ouais.
0: Non, mais tu sues beaucoup de la raie?
4: Non, pas beaucoup, mais quand il fait chaud, oui.
0: Mais moi, pas trop, hein.
4: Ah ouais?
1: Non, plus, c'est pas l'endroit où je suis le plus. Je suis plus des couilles.
5: Et vous avez beaucoup de poils dans la du cul?
1: Non, non, pas des masses.
0: Non, bon, moi, c'est localisé vers le trou de balle, tu vois.
5: Ah, c'est juste autour.
1: T'as un petit buisson, comme ça.
0: C'est cool. Ouais, mais dans la raie, j'en ai pas, quoi.
1: D'accord.
0: Ouais. T'en as, toi, Cédric?
4: Ouais, j'en ai un peu, ouais. Mais pas beaucoup.
5: C'est Karim qu'on a pas mal.
1: Bon, on avait vu. Ah ouais, Karim, moi, t'as un buisson, mais sur toutes tes fesses, toi.
0: Ouais, ouais, t'as des poils au cul.
3: Pas tant que ça, moi, je suis assez imberbe.
1: Oh, imberbe.
0: Mais t'as un petit buisson ou c'est toute la raie, un peu?
3: Non, j'ai quasiment rien, moi. J'aimerais bien avoir plus de poils.
1: Dans le cul,
3: une
1: cul,
3: bonne barbe au cul.
1: Ça sert à rien, Guigui.
3: Oh, c'est génial, une barbe au cul.
5: Ça sert à rien.
3: Ah, il me plaît, Didi Foul, tiens.
1: Non, je ne peux pas, je suis un moustique.
4: Ah, tout à l'heure, il s'est pas là. Moi, ouais. C'est
1: d'après. Attends, c'est de niquer aussi.
3: Je vous annonce que le moustique est toujours vivant.
0: Oui, c'est une fois de plus raté.
4: Il va vivre longtemps, d'ailleurs.
0: C'est un échec. Ouais. Il se dit, ouais, je suis là, c'est bon, je suis tranquille.
1: J'ai loupé. Bon. Alors, on a fini.
0: Bon, ben, elle pue du cul, mais elle trouve pas de solution. Alors, je me demande s'il y a par exemple des déos à cul qui existent.
1: Un arbre magique.
0: Non, mais est-ce qu'il y a des déos spéciales pour les parties génitales?
1: Ouais, je crois que ça existe.
0: Les trucs sans alcool, c'est qui t'y est.
1: Ouais, je crois que ça existe.
0: Ouais, parce que si vous utilisez un déo normal, vous allez vous brûler la teub.
5: Ah ouais, non, mais
4: je crois que pour les couilles, ça existe, ouais.
1: Ouais, pour les... Non, mais pour la bite, sûr. Pour le trou du cul, je suis pas sûr.
0: Ouais, c'est bon.
5: En tout cas, il y a des lingettes, donc il y a forcément.
4: Oui, des lingettes.
1: Enfin, j'aimerais pas être sa lingette, moi.
5: C'est
1: bon. On a nos 5 problèmes du mois. À vous de voter avec l'appui, le 41759 et skyrock.fm. Il y a Brianov qui nous dit c'est pas dément d'être poilu du cul, je suis poilu du cul à mort. Ça me fait chier de me torcher le fion avec autant de poils.
5: Ah oh bah oui. Bah.
1: Ah oui, c'est vrai que si t'as plein de poils, t'as, ça.
5: Bah tu peux enlever.
3: Enlève.
1: Ouais, mais on va se raser le cul.
4: Bah pourquoi tu te fais épiler.
1: Après, tout dépend si t'as plein de poils, oui, peut-être tu te fais.
0: Tu te fais épiler, c'est
1: chaud. Fais épiler le cul par qui?
4: Bah au laser.
5: Bah c'est le
1: cif. Bah, c'est horrible, j'ai pas monté mon trou du cul pour faire enlever des poils.
0: Non, mais puis là, tu te fais à 4 pattes, on en a
4: vu des témoignages.
0: Non, mais t'imagines, tu te fais à 4 pattes devant.
1: Non, moi je peux pas non plus. Tu vois, à la limite, t'es malade, t'as un problème au cul, bon, tu te fais voir par le médecin. Mais allez,
0: non, mais chez le médecin, tu te mets pas à 4 pattes, hein, tu te mets pas comme.
5: Ouais, mais.
1: Non, mais allez chez une esthéticienne, bonjour, j'aimerais me faire épiler le trou du cul.
5: Vous dites ça, mais il y a plein de nanas qui se font épiler les lèvres et
1: tout. Mais vous faites ce que vous voulez, les filles.
5: Non, mais d'accord, et puis nous, on est habitués au gynéco,
3: c'est bon,
5: tu vois.
3: Je vais mettre une caméra dans mon cul, donc. Bon.
1: Ah, mon pauvre Samuel. Il y aura des réactions pour toi, je crois qu'il y a Mathieu.
0: Ah,
3: tiens, je vais lui demander, tiens, faites-moi tout.
1: Il y a Mathieu qui nous appelle, là, Mathieu qui veut réagir pour ta coloscopie, tout le reste. Et là, Mathieu, déjà.
6: Ouais, salut l'équipe, ça va ou quoi?
1: Salut Mathieu, bienvenue à toi.
0: Oui.
1: Je fais le rappel du problème du mois, on vote. Tiens, écoute bien les problèmes du mois, tu les as entendus, mais on va voir lequel tu vas choisir. Il faut en choisir un parmi les 5. Très vite, là, vous votez avec l'appli Skyrock, le 41759. Il y a Serge, problème du mois numéro 1 de Bordeaux, 56 ans. Il est naturiste dans les bois. Alors lui, il donne rendez-vous à des mecs dans les bois, et puis il est à poil. Il bande et il sort derrière l'arbre quand le mec il arrive. Bon, parfois, il n'y a pas que les mecs qui ont rendez-vous avec lui aussi, sa sœur. Et ça lui pose des problèmes. Il est très inquiet, Serge. C'est le problème du mois numéro 1. Le 2, c'est Thomas, avec ses boules de geisha dans le cul toute la journée. Alors ça lui pose des problèmes quand il a des rendez-vous. Thomas, 33 ans, de Rennes. Ouais, le problème du mois numéro 3, Jennifer, 25 ans, de Strasbourg. Elle se gode énormément, mais pendant 2 heures, parce qu'elle trouve que tous les mecs, c'est des tocards. Accro à son gode. 2 heures de godage. Pascal, problème du mois numéro 4. Lui, il est à Toulouse, il a 62 ans. Alors lui, il bande dès qu'il est en contact avec une femme.
5: Ah ouais, oui.
1: Mais genre dans la rue, il croise une meuf, hop, il bande. Boulangère, tout ça. Et le 5, c'est Sophie qui pue du cul. Et voilà, vous votez pour un des 5 problèmes du mois. Tu choisis lequel, Mathieu, toi?
6: Je choisis le 5, puisque ça a une connotation avec moi et Samy.
0: Ah, ben vas-y, je vote pour
5: Samy. Ah, le
1: pue du cul
5: de l'anus.
1: Tu choisis en tant que Samy, donc très bien.
3: C'est le 5.
1: Samy, tu choisis lequel?
3: Le 5 aussi, tiens.
1: Le problème du mois numéro 5.
4: Ah, bah, je vote le 4.
1: C'est vrai.
4: Je prends le 4, l'autre qui bande partout, là.
1: L'autre qui bande partout. Ok. Karim.
3: Moi, je prends celle qui arrête pas de se goder.
1: Celle qui se gode de partout, c'est Jennifer. Le problème du mois numéro 3. Pareil,
5: Karim,
1: celle qui se gode tout le temps. Exactement. Et toi, Guigui?
3: Ah, je pars sur le 5, moi, le dernier.
1: Le 5 qui pue du cul.
3: Ouais.
1: Et Romano.
0: Allez, le 5 aussi.
1: Moi, je prends le dingo qui.
0: Dans
1: les bois,
0: poêle,
1: ouais.
0: Là,
1: ouais. Ouais, Serge qui attend les mecs à poil dans les bois, là. Allez, voilà nos 5 problèmes du mois. Et ben, vous votez. Laissez-nous vos messages. Lolo vote pour le godage. Le 5 a pu du cul. C'est pour Joe du 45. La 5, est-ce qu'elle a un mec, docteur? Message de
0: Ah, mais
1: Zilic.
0: Ça, on sait pas. Tu sais, c'est des posts sur les réseaux.
1: Zilic, 23 ans. Mais c'est bien, je vous fais les venir.
0: Ah, ben moi, je les connais pas. Tu veux que j'y contacte comment?
1: Bah, je sais pas.
5: C'est clair.
1: Donc, votez 1, 2, 3, 4 ou 5. Dans un instant, on vous donne les résultats. Vous, et puis, on fera le problème du mois que vous aurez choisi.
0: La lecture, tout ça, les réactions.
1: Tout ça.
0: D'ailleurs, si vous comment.
1: Voilà. On va recharger Romano, on va lui mettre la batterie dans le cul.
5: Un atterrissage, c'est quoi?
0: Non, mais si vous voulez commencer à témoigner sur un des problèmes du mois, vous pouvez y aller, c'est ça que je voulais dire.
1: Voilà, du naturisme, des boules de geisha, des godes, des érections partout, bandé tout le temps, vous pouvez témoigner. Et vous pouvez du cul, vous pouvez témoigner aussi. Voilà pour le sommaire du problème du mois. Mathieu, t'appelles pour aider Samy. Eh ben, c'est très gentil.
2: Merci.
1: Et si vous avez besoin de notre aide, et puis de l'aide de tous ceux et toutes celles qui écoutent Sky tous les soirs, eh bien, n'hésitez pas à nous appeler, vous nous parlez tout ce que vous voulez. C'est au 01 53 40 30 20.
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1: C'est Robo Coyard qu'on écoute tout de suite sur Skyrock. BMS, c'est By My Side sur Sky, premier sur le rap.

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1: Et en direct, on est là tous les soirs, 21h minuit. 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
0: Eh ouais.
1: 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Bravo Célia. 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
4: 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Alors, pas déjà, 13 000 balles, quoi?
0: Ah, ça dépend, si t'achètes vite, genre une voiture.
4: Une caisse, ouais, par exemple, c'est, ouais, c'est vrai.
1: 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Alors, je vous donne les résultats des votes pour le problème du mois dans un instant, puisque vous avez voté comme des oufs. On va voir lequel vous avez choisi parmi les 5 problèmes de la semaine. Et on a Mathieu qui est en direct avec nous. Mathieu du 30, non, Mathieu du 62 à Boulogne-sur-Mer. Salut Mathieu.
5: Salut l'équipe, ça va?
1: Ça va bien, Mathieu.
0: Ouais, Mathieu.
1: Et t'as 33 ans, c'est ça, Mathieu?
5: C'est ça.
1: Et c'est gentil de nous appeler parce que nous aussi, dans l'équipe, on peut avoir des problèmes. Et tu as justement un problème, toi, Mathieu, que tu partages avec Samy.
0: Ah, exactement. Vas-y, ça m'intéresse.
1: Alors, Samy, donc t'as un problème gastrique depuis un an.
0: C'est pas vraiment gastrique, hein, c'est plutôt les intestins, quoi.
1: Et donc t'as mal au ventre.
0: Ouais, c'est ça.
1: Et tu as des gaz.
0: Ouais.
1: Voilà.
5: Voilà, je voulais demander déjà à Samy s'il connaît la couleur de ses selles.
0: Tout à fait classique. Il n'y a pas de sang, il n'y a pas de truc comme ça. Elle m'a demandé le médecin plusieurs fois.
1: C'est marron.
6: Mais clair, foncé?
0: Non, plutôt classique, foncé. Je n'ai jamais trop comparé. C'est... En tout cas, ça n'a jamais changé.
1: C'est vrai que tu as touché vert un jour.
0: C'est, ouais, voilà.
6: Ouais, c'est, ça m'est déjà arrivé.
0: Il
6: n'y
0: a pas d'arc-en-ciel, le truc.
6: Non, mais ça, j'avais bouffé des épinards ou un truc comme ça. Je sais plus ce que j'ai bouffé.
1: C'est, je fais vraiment rêver.
5: Ah non, moi, j'ai touché vert pendant une semaine, moi.
1: Toi aussi, tu as touché vert, toi aussi, Mathieu. Classique. Très bien, très bien.
5: C'est pendant une semaine.
1: Ah, ok, c'est sympa.
0: Mais ça fait plaisir.
1: Ok.
6: Mais toi, c'était dû à quoi, du coup, t'as chié vert, mais pourquoi?
5: En fait, moi, j'ai eu un lichiase vésiculaire.
6: Ouais, c'est quoi ça?
4: Oh, le nom du truc.
1: Bah, là, on était sur l'hélicoptère, la bactérie, l'hélicoptère, je sais pas quoi.
6: Là, c'est autre chose, là. C'est quoi, t'as dit?
0: Les calculs de la
5: vésicule biliaire.
0: Vésicule biliaire, ouais.
4: Ouais.
1: C'est quoi la vésicule biliaire?
5: Bah, c'est la bile, c'est ce qui sert à faire macérer le caca. Et,
6: mais il te l'enlève, en fait, la vésicule?
5: Trop rapide.
6: Tu peux vivre ça?
5: Oui, moi, il m'a été enlevé, ouais.
6: Non, en général, quand t'as des calculs, il te l'enlève. En fait, je cherche même pas.
1: Moi, j'étais nul en maths, moi, de toute façon, donc j'ai voilà. Eu ça.
0: Hop là!
1: Et voilà.
6: Tu peux avoir d'autres problèmes quand on l'enlève, non? Il n'y a pas un truc comme ça?
0: En fait, il faut éviter les trucs trop gras, je crois.
5: Eh oui, parce que c'est pas,
6: t'es parce plus en fait, régulé. En fait.
0: Ouais, c'est plus éliminé. Mais je crois que t'as un traitement, non? T'as un traitement à vie, hein?
5: Oui, c'est exactement ça.
6: Vraiment médecin.
5: Et j'avais les mêmes symptômes que Samy. C'était pareil, j'avais des ballonnements. Je pensais que c'était l'intestin. Et j'ai fait une coloscopie où j'ai bu un fameux produit orange qui
4: l'huile de paraffine, dégueulasse.
1: Ah ouais, donc on t'a mis un truc dans le, enfin une caméra dans le cul pour voir, c'est ça?
5: Ah ouais, mais on me l'a fait deux fois. On me l'a fait deux fois et ça n'a pas marché parce que je stressais trop. Donc du coup, en fait, je contractais mes intestins et du coup, ça marchait pas.
4: Ah, mais t'as senti?
5: Ouais, après on me l'a fait une fois sur l'anesthésie générale, justement parce que je stressais trop.
1: Ah, la vésicule biliaire, ça sert à fabriquer la bile qui sert à digérer les graisses.
6: C'est ça, c'est ça. C'est pour ça que quand tu l'as plus, il faut éviter de manger gras parce que en fait t'as plus de.
5: La vésicule fromage, qui élimine. J'ai plus le droit aux saucissons, j'ai plus le droit.
1: C'est le message de Mamad là qui nous dit ça là sur la vésicule biliaire. Bravo Mamad, tu as savoir.
6: Non, mais c'est quand même.
1: Collègue du docteur Manon.
6: Moi j'ai la soeur d'un pote qui s'était fait enlever. C'est quand même. Si t'aimes bien bouffer, au départ c'est assez contraignant quand même.
0: Ah ouais, tu dois enlever les graisses.
1: Et on peut vivre sans vésicule biliaire parce que le foie continue de produire la bile.
0: C'est ça.
1: Vous êtes des génies, bravo Anaïs.
6: Non, mais de toute façon, la vésicule, maintenant, ils se font pas chier. Si t'as des calculs dans la vésicule,
0: il y en a plein qui vivent sans.
6: Il l'enlève direct, hein. Il sait même pas d'enlever les calculs.
1: Et donc, toi, t'as plus de vésicule biliaire, fini, Mathieu.
5: Plus de vésicule biliaire et 4 mètres d'intestin grêle en moins.
0: Ouah, 4 mètres, ils t'ont enlevé?
6: Ah ouais, mais toi, c'était quand même un...
7: solide. Hein,
6: c'était un sacré truc que t'as quand même.
7: J'espère, j'aurais pas ça.
5: En fait, j'avais vécu toute ma vie avec ces calculs-là, et donc du coup, la moitié, enfin, une partie de mes intestins était mort et ne produisait plus les selles, quoi.
1: Ah putain, la galère que t'as eu, toi, Mathieu.
0: Bah après, des problèmes qui sont liés à des trucs différents, je veux dire, ça peut être des centaines de trucs différents.
7: Ouais, c'est vrai.
0: Et on toi, peut ça... avoir les mêmes conséquences, c'est pas le.
6: Et Yonel, Samy nous disait, t'es intolérant
0: au
6: gluten.
0: Ouais, j'ai fait des analyses et tout. Ça
1: y a pas.
0: Ça sent pas être alimentaire, hein, ni le lactose, ni le gluten.
1: Et aujourd'hui, tu vis bien, normal, tu fais caca normal, t'as plus mal au ventre, tout va bien?
5: Non, j'ai plus de douleur, j'ai plus rien, mais bon, ça a été une dizaine d'années d'errance médicale.
1: Ouais, sans savoir, être envoyé d'un service à l'autre, c'est parce que c'était
6: aussi. Ah, des fois, il galère à trouver.
5: C'était trop de protéines, c'était trop de machin, je pouvais plus manger ce truc.
0: Bah, au début, je pense que c'est des aliments.
5: Tout plein de choses, quoi.
1: Et c'est un truc de fou, hein, quand le corps humain. Quand tu vois tout ce que ça fait, ça fabrique une espèce de liquide qui digère ce que tu bouffes, qui
4: c'est
1: génial.
4: Mais on dit que c'est le deuxième cerveau du corps,
1: l'intestin.
4: Ouais, l'intestin. Ouais.
5: Oui, ouais, c'est exactement ça.
6: Non, mais toi, ouais, c'est quand même.
0: C'est énervé quand même.
6: C'est pas de la rigolade, quoi.
0: Et t'enlèves la moitié.
5: Ah ouais, non, on m'a enlevé 4 mètres, et puis en plus c'était métastasé, enfin c'était.
0: Ah oui, voilà, tout ça,
1: il y avait CV, elle nous laisse un message, elle nous dit, elle est dans 74, elle nous dit, moi j'ai plus de vésicule biliaire, je n'ai ni traitement, et je peux manger ce que je veux. Bah écoute, tant mieux.
5: Hein. Donc, ah, la chance.
0: Ouais, c'est clair.
6: Ouais, franchement, ouais.
0: J'ai pas trop écouté aussi.
6: T'es sûr que c'est la vésicule qui t'a enlevé?
0: Parce que non, mais les gens ils disent des trucs comme ça. Ouais,
1: non, mais bon, elle le sait, c'est
6: la vésicule. Non, mais c'est. Moi je connais deux.
1: Non, parce que regarde, on peut vivre sans vésicule.
6: Non, mais oui, mais tu peux pas bouffer ce que tu veux.
1: C'est le foie qui continue.
6: Justement, mais tu peux pas bouffer ce que tu veux. C'est impossible.
1: Dans le foie, il continue de produire la bile, etc.
6: Non, mais ouais.
5: Ah, mais moi je bois une bière, je peux être malade.
0: Ben oui, c'est ça.
1: Il y a certaines personnes qui peuvent avoir une digestion un peu plus sensible après des repas très gras. C'est pour ça que tu manges pas de saucisson et tout ça. Mais c'est écrit, certaines personnes, j'ai demandé à mon ami ChatGPT qui est également médecin.
6: Bah franchement, je connais pas 10 000 personnes qui n'ont plus de vésicule. J'en connais 2-3. Les 2-3, ils ont. Non, mais il faut quand même. C'est pas non plus ultra restrictif, mais il faut quand même faire gaffe à ce que tu bouffes. Oui. C'est-à-dire que tous les trucs ultra gras, ils ont arrêté, c'est mort. Et ils ont tous un traitement justement pour réguler le truc.
7: Et comment ça peut arriver d'avoir des calculs justement là sur ce truc-là?
5: C'est parce que alors des fois ça peut être l'ascendant arrêté. Ou à la rigueur, quand t'as des ports de charge physique lourde, ou ça dépend, enfin, il peut y avoir même l'hygiène de vie qui est contente.
7: Ouais, ok.
1: Bon, voilà, Samy.
6: En tout cas,
1: petite coloscopie, Samy, allez.
6: T'as pris le rendez-vous, ça y est,
1: tu nous racontes.
0: Mais en fait, j'ai rendez-vous le 21 juillet, mais j'aimerais le faire avant, en fait.
6: 21 juillet,
0: il y a rien avant.
5: Samy, je vais te dire un truc, je suis désolé.
0: Dis-moi.
5: Un Marseillais qui va se faire enculer, mais qu'est-ce que je kiffe ça!
0: C'est une bonne guerre!
1: Ça peut être, oui, ça peut faire plaisir.
0: Je t'enverrai la vidéo, parce que tu as l'air. On fait une projection privée.
1: Et puis tu nous raconteras, mais ça peut arriver à tout le monde, hein, ce genre de truc. Il y a un nombre de messages.
0: Ouais, moi j'ai plusieurs potes
1: qu'on a reçus qui se sont fait faire des coloscopies, mais c'est un truc de ouf. Je pensais pas que vous étiez autant, vous êtes fait des trucs dans le cul.
6: Bah, de toute façon, des fois, t'as pas le choix. Hein.
0: Bon, c'est médical.
6: Tu fais rarement par plaisir.
1: Je savais pour certaines. Ah, bah oui.
4: Oui, bien sûr.
1: Mais à ce point. En tout cas, merci. Ma vésicule a été remplie, elle a failli exploser. J'ai failli faire une septicémie. C'est Lucie qui nous envoie un message. Et pourtant, moi, j'avais pas de calcul. Et Sandy du 92 qui nous dit, moi, ma soeur s'est fait opérer de la vésicule biliaire. Mais opérée, elle l'a peut-être encore. Et elle a pas de traitement. Merci en tout cas pour vos messages. Merci d'avoir pris soin de Samy ce soir, Mathieu.
6: Et tu vois, là, il y a un gentil ici qui disait qu'il avait, il avait plus de vésicule. Bon, lui, il s'en bat les couilles, il picole tous les week-ends. Mais par contre, les jours d'après, il chie très très gras.
1: Voilà, c'est des inconvénients.
6: En fait, faut éliminer la graisse. Tu dois chier de l'huile. L'autre, il nous chie des bidons d'huile, quoi.
4: Mais tu sais, j'avais une copine qui prenait des médocs, là, pour maigrir, je sais pas quoi, là.
7: Ah, j'avais pris ça, des brûleurs, ça s'appelle.
4: Ah, t'avais fait ça?
6: Ah, mais oui, mais ça,
7: en fait, ça te donne une chiasse. Mais tu chies.
4: Mais c'est vrai, tu nous en as parlé.
1: Ah, oui, c'est vrai, t'avais fait le test pour maigrir.
6: Non, mais tu chiais huileux, tu nous avais dit.
7: Ah, ouais, non, mais ouais, grave.
6: C'est vrai que tu chies de vidange.
7: Non, mais ça, faire gaffe, parce que si tu fais un P, par contre, tu peux faire des P fort. Moi, il m'avait prévenu, le médecin m'a dit, ouais, tu peux faire des P fort de ouf.
6: Mais il t'avait dit ça comme ça, le mec?
7: Ouais, mais tu fais gaffe, quand vous avez des gaz, ça peut.
1: Ah, bah oui.
7: Ça peut être un
4: peu. Ça peut couler.
1: Surtout toi, oui.
7: Ouais, mais tu pouvez avoir des gaz gras ou un truc.
1: T'as dû nous bousiller un paquet de caleçons.
7: Ah, t'as dû. Même pas, non, parce que je faisais gaffe.
6: T'as dû nous huiler des.
7: Non, parce que j'avais fait le test, j'étais parti au
6: test. Ah, t'avais fait le test, t'avais exprimé.
7: Non, mais j'étais au chiotte. J'avais envie de péter et en fait je me suis mis aux chiottes. Je me suis mis sur, tu sais, j'étais en mode position caca, quoi, tu vois. Et j'ai fait un P, gros. Il y a de l'huile qui est sortie, j'ai halluciné.
6: Moi, je vais dégueuler.
4: Merde. Ah, mais ma copine,
1: c'est dur parfois la radio libre.
6: C'est Cédric, tu laisses tomber. C'est,
7: ah,
6: c'est,
7: tu me demandes.
6: Je te dis, tu fais la vidange d'un camion. C'est ça.
7: Bah, tu me demandes, je te dis. Hein.
1: Merci, Cédric.
6: Il y a un peu d'huile. Un peu d'huile sur votre salade.
7: Ah, mais c'est horrible.
1: Merci, Mathieu, en tout cas, pour le coup de fil.
0: Merci, Mathieu.
5: Ouais, il n'y a pas de problème. Je vais faire une dédicace.
1: Vas-y.
5: Bon, alors, je fais une dédicace déjà à toi, Diffoul.
1: C'est gentil, Mathieu.
5: Parce que t'es le grand maître de la radio et on a grandi avec toi et tu nous as délivré de pas mal de mots qu'on avait et sur ce coup-là, je te remercie.
1: Ben, c'est gentil,
5: après,
1: Mathieu.
5: Je fais une autre dédicace qui va pas te plaire. Si Medellin peut fermer sa gueule de temps en temps.
6: Ah, ça c'est bien dit.
1: Elle a rien dit ce soir.
6: Écoute,
5: on l'a entendu tout à l'heure japper à 21h30.
1: Oui, mais
6: bon, c'est quand même aussi. T'imagines, même toi, tu vois, tellement. Tu le pleures tellement c'est insupportable.
5: C'est horrible, quand t'as les écouteurs, c'est horrible.
1: Mais c'est mignon, elle a dit. Franchement, je vous dis pas ça parce que c'est Medellin, mais je trouve qu'elle a une super voix.
6: Ouais, évidemment,
5: entre ça et les gâteaux, l'autruche ou je sais pas quoi, et le matin avec Samy et avec Sam du morning et tout, non, c'est horrible.
6: Mais tu sais qu'en plus, les gâteaux que tu lui donnes, c'est de la vraie merde.
1: Tu vois, Cornilla.
4: Ah bon, pourquoi?
5: Ah oui, c'est pas bon, tu vas aller faire une vésicule biliaire, tu vas voir.
1: Ah, non, c'est bon.
6: Non mais tu sais
4: pourquoi
6: que
4: c'est pas bien.
6: Mais non, parce que déjà on
1: veut strong immunity.
6: Non mais ouais, mais
0: bah, attends, si c'est écrit.
6: Non mais c'est du marketing. Et en plus ma pote Veto te l'a dit. Bah après tu ne veux pas écouter les conseils. Mais déjà naturellement un chien dans la mettons un chien sauvage, jamais un chien ne va bouffer des myrtilles ou de l'autruche, tu vois. Donc déjà c'est inutile pour leur système.
1: Ah, parce qu'ils en croisent pas.
6: Non mais c'est inutile pour
0: leur pas des myrtilles quoi.
6: Non mais sur le pour leur système digestif tout ça c'est complètement c'est que du marketing et tu tombes dedans.
0: C'est du marketing man.
6: Non mais ça sert à rien, tu sais. C'est comme les trucs au saumon. Un chat il bouffe jamais de saumon, tu vois.
4: Non, mais après c'est peut-être un arôme, je sais pas.
1: Non mais il a déjà goûté Romano.
6: Non mais ça sert absolument. Non mais surtout que ça sert à rien et voir si c'est pas bon.
1: Medellin, viens voir. Tu veux dire bonjour à Mathieu. Voilà. C'est bien. C'est pas
5: allez,
1: toi, Mathieu.
6: Ah, tu vois, les plaintes s'enchaînent.
1: J'ai envie de dire bonjour à Mathieu. Voilà. C'est bien. C'est pas
5: allez,
1: toi, Mathieu.
6: Ah, tu vois, les plaintes s'enchaînent.
0: J'ai envie de dire dans la nature.

0: Et t'as deux gueules ou pas?
1: Pardon, absolument pas. Et si tu veux savoir, ni par Medellin, ni par son propriétaire.
0: Ah bah c'est super ça.
1: Ah bah t'as vu.
2: Tu l'avais provoqué, elle s'est juste défendue.
1: Une doudoune à 4000 euros en plus. Au moins.
2: On t'embrasse Mathieu, merci du coup de fil en tout cas.
0: Pas de soucis les gars, bonne soirée à vous.
2: Bisous à toi Mathieu.
3: Bisous, Mathieu.
2: Ciao, ciao.
0: Joyeux Aïd à tout le monde.
4: D'ailleurs Cédric, on nous a envoyé, t'avais fait un post hier, a priori c'était bourré de fautes.
5: Non, c'est un pote à moi qui l'avait généré. Il y avait une faute, non, il y avait juste une seule faute, je crois, non?
4: Non, il y en avait deux, trois.
5: Ah ouais?
4: Sur quatre mots, ça fait beaucoup.
6: Oh putain, merde.
2: Allez, problème du mois, vous avez choisi lequel? Les résultats de notre problème du mois. Alors, vous venez... Oh, bah,
4: j'étais... T'as écrit joyeux fête.
2: Joyeux fête, voilà, ouais.
6: Joyeux fête. Ça commence bien.
4: Ouais, c'est voilà. Déjà,
5: ah, mais c'est un truc qui est généré par l'IA.
4: Ah bah ouais, en tout cas, il est pas fort.
5: Non, mais je vais pas vérifier, mon pote.
1: T'as pas pris l'abonnement.
2: Dans l'IA, il y a intelligence dedans. Bon, là, c'est loupé quand même.
5: Ah, mais souvent, ça fait des potes, hein, ce truc.
2: Alors, le problème du mois, les résultats de vos votes. Vous avez pas. Alors, vous avez peu voté, mais très peu d'ailleurs voté pour ce.
4: J'avais très peu voté tout court. C'est une catastrophe, il n'y a plus personne.
2: Alors, en tout cas, vous avez peu voté pour Thomas, qui vit avec des boules de geisha. Il y a 2% des voix, il arrive 5e. Celui que j'avais choisi, l'autre naturiste dans les bois, qui se balade à poil et qui... c'est qui? C'est Serge. C'est 4% des voix, il est 4e. Bon, après, c'est mieux. Vous avez voté à 24% pour Pascal, qui a de fortes érections. Pascal, 62 ans à Toulouse.
6: Bah, il bande,
2: dès qu'il est en contact avec une femme, 24% des voix, il arrive 3e. Ah, et après, c'est très serré entre le problème de Sophie qui pue du cul et le problème de Jennifer qui se gode sans cesse. On a du 39% pour Sophie. Et du 31% pour Jennifer. Vous avez donc choisi le problème du mois de Sophie. Et puis du cul. Eh bien c'est parti, docteur. Quel est le problème de Sophie?
4: Ah ben elle pue du cul.
2: Je sais,
4: voilà,
2: mais...
4: Voilà, c'est le problème.
6: Merci.
2: Mais qu'est-ce qu'elle a écrit? Sophie de Montpellier, c'est ça?
4: Sophie de Montpellier, c'est bien ça.
2: Et elle a 31 ans. Alors, écoutez bien le problème de Sophie. Vous pouvez réagir en direct avec nous en nous laissant vos messages. Vous connaissez quelqu'un qui pue du cul. Vous avez vous-même ce problème. Témoignez.
5: C'est Cédric.
2: Oui, Cédric, tu peux témoigner.
4: Oh, excusez-moi, je suis en train de chier un peu d'huile. Bonjour à toutes et à tous. Je me permets de poster ici car je ne sais vraiment pas à qui en parler. Mon copain et moi avons commencé à pratiquer la sodomie depuis environ 4 mois. Et dans l'ensemble, l'expérience est positive. Malgré quelques réflexions désobligeantes de mon compagnon qui me dit régulièrement que je sens fort de l'anus. Ouais. En effet, deux, trois fois, il s'est risqué à me faire un cunnilingus et, il s'est risqué à me faire un anulingus et a vite reculé en me disant que je sentais un peu fort.
2: Oh.
4: Sur le coup, ça m'a extrêmement vexé.
2: Ah bah, et lui alors?
4: Mais depuis quelques semaines, je me fais des relevés d'odeur avec un doigt.
6: Des effectivement,
2: des relevés d'odeur. Je connaissais le doigt testeur. Elle, c'est des relevés d'odeur avec son doigt.
6: C'est comme pour la voiture.
2: Elle fait quoi? Elle met un doigt dans le cul et...
4: Bah non, mais quoi, dans l'arrêt. Tu passes un doigt dans l'arrêt et elle sent quoi.
2: Tu sais qu'elle a déjà fait ça?
4: Moi, ouais.
2: Ah, tu mets le doigt dans l'arrêt pour sentir ton cul?
4: Ouais. Ah bah, des fois, je regrette.
2: Qui l'a déjà fait pour de vrai, Marie? T'as déjà fait?
6: Non, mais j'en ai pas le souvenir, mais j'ai déjà fait pour la minette, ouais, peut-être.
4: Avant de te faire sauter, tu te doites?
6: Non, je ne dois pas. Non, mais quand tu sors de boîte et tout, tu vois quand même. Enfin, je sais pas, vous faites ça, non?
2: J'ai pas de minette, Marie. Non. Mais. T'as déjà fait ça, Bi?
5: Non, non plus, non.
2: T'as jamais mis un doigt dans ta raie pour sentir si tu sentais pas du cul?
5: Non, je crois pas.
2: Non, mais je demande à un Guigui.
5: Non, parce qu'après, t'as les mains dégueu et tout.
2: Ah, donc là, tu sens de l'arrêt. Guigui, sens de l'arrêt, docteur. Faut aider Guigui, très fort, il dit.
5: Bah, on va lui laver.
2: Cédric, tu l'as fait?
5: Non.
2: Bah, non, t'auras plus de doigts.
5: Ouais, il vaut mieux pas.
4: J'ai fait donc des relevés d'odeur et effectivement j'ai remarqué qu'il y avait un problème. Je prends ma douche sur le moment, évidemment, une heure après aussi, mais après 3-4 heures, il y a une petite odeur, ne tournons pas autour du pot, de merde,
2: voilà.
4: Qui se répand sur mon doigt. Au bout de 5-6 heures, c'est encore pire. Au bout de 7-8 heures, ça devient vraiment très très désagréable. Je ne comprends pas de quoi cela vient. Mais alors le problème qu'il y a, c'est qu'en ce moment, avec les fortes chaleurs, avant ça commençait à sentir au bout de 4 heures. Là franchement, au bout d'une heure déjà, j'ai une odeur et j'ai l'impression que les autres se rendent compte que je sens le caca.
6: Non, elle s'est pris pour un chien.
4: Je ne sais pas.
2: Un chien ne peut pas du sentir.
6: Mais il y a des chiens, ils sentent le cul. Les humains, on ne sent pas le cul.
4: Je ne sais pas. sais pas, je ne sais pas si c'est vraiment réel ou si ce n'est qu'une impression, mais j'ai l'impression d'avoir toujours cette odeur dans le nez désormais. Ça devient obsessionnel. Je passe mon temps à aller me laver les fesses au boulot, par exemple. Chaque heure, je vais me passer une lingette nettoyante.

0: dans l'arrêt car je suis persuadé de sentir et que les autres se rendent compte. Je ne sais plus quoi faire. De quoi cela provient-il? Je vous en prie, aidez-moi car avec l'été qui arrive, j'angoisse d'avance de me mettre en maillot de bain sur la plage de peur que les voisins de place se rendent compte que je pue du cul. Merci de m'aider. À bientôt.
1: Alors, est-ce que c'est comme la maladie du poisson pourri, comme nous le demande Céd sur l'appli Skyrock?
0: Non, mais je pense qu'elle fait une obsession.
2: Je pense aussi. Mais surtout.
1: Non, mais son mec, il l'a senti.
0: Non, mais d'accord, mais quand tu pues, admettons, un peu de l'arrêt, les gens autour de toi ne vont pas sentir que tu pues du
2: cul. C'est ce que je dis, on n'est pas, nous ne sommes pas des chiens.
1: Alors, vos réactions, la réponse du problème du mois qu'on aura dans un instant, c'est qui répond?
0: Ah, on l'a fait ce soir?
1: Oui.
0: On attendait demain.
1: Non, on va faire ce soir.
0: C'est Docteur Info.
1: Docteur Info, ah, super, voilà. Docteur Info, dis donc. Il y a Matt qui est avec nous en direct, il voulait réagir d'ailleurs en direct avec nous, en direct du 13. Salut à toi, Matt.
3: Oui, attendez.
1: Hein. Oui, vas-y. Hein. Installe-toi, Matt.
3: Bonsoir.
1: Bonsoir, ouais, Matt.
0: Salut, tu pues du derche.
1: Comment ça va, l'entrée?
3: Non, non, moi, c'est pas.
4: Sois le bienvenu.
3: C'est pas par rapport à l'odeur, c'est par rapport au poil.
1: Alors, tiens, justement, il y a le P qui nous envoie un message. Bonjour, le P, la lettre, hein, pas le P, P-E-T. Le P du 64, et qui nous dit c'est parce qu'elle est très poilue. Et les poils retiennent l'odeur. C'est pas con le P.
0: Non mais ça c'est vrai que bon ouais putain mais ça existe des meufs qu'on.
2: Mais c'est ce que j'avais demandé.
0: La récup.
2: Des meufs qu'on.
0: Franchement moi j'ai jamais eu une meuf qui avait.
2: Ah ouais moi j'en ai pas moi.
1: J'en ai peu rencontré. Après il y a des meufs qui ont des moustaches donc il peut y avoir des meufs qui ont des poils au cul. Hein.
2: Non mais ça peut exister.
3: Mais entre avoir un peu de poils ou avoir des poils comme Karim, il y a une différence. Hein.
1: Ah oui, une meuf qui a les poils de Karim, ouais c'est.
4: Ah
1: wow.
4: C'est chaud, ouais.
1: Mais ça doit exister, moi je pense que ça existe.
4: Ah, il doit y en avoir des velus.
1: Bah oui.
0: Ça je pourrais pas la baiser moi.
3: Non
0: mais t'imagines, tu la mets en levrette, bon là t'as l'arrêt forcément qui s'écarte.
3: Ah, non, ah
0: la meuf, tu te rends compte que c'est une punk, elle a une. Elle a une crête dans la. Non, non, c'est pas possible.
1: Pourquoi t'es très poilu du cul, toi, Matt?
3: Non, moi, justement. Moi, c'est. On en avait déjà parlé une fois de faire ça, la crème épilatoire.
1: De quoi? Ah, la crème épilatoire.
0: Ah, la crème, ouais. Mais la spéciale parties intimes.
2: Ouais, fais gaffe.
3: Oui, il y a spéciale parties intimes, et après, il y a pour le reste du corps. Et moi, je fais ça avec ça. Ah oui, moi je le fais. Ouais. Moi, avoir des poils au trou de balle, je déteste ça.
1: Et pourquoi t'es très poilu, trou du cul, quand tu dis
3: non, non, mais j'aime pas du tout avoir des poils au trou de balle.
0: Mais c'est quoi goûts, c'est quand tu chies, il y a des noix de coco qui restent accrochées.
3: Non, je sais pas. Je trouve que c'est plus propre quand tu.
4: Ça veut dire que tu mets de la crème sur le doigt et tu te passes le doigt, tu sais, le long de la rondelle.
1: Tu te laves en soi, tu fais pareil. Ah oui, quand tu t'essuies le cul, c'est pareil. Tu passes bien le papier cul autour de la bordel.
4: Quand tu te laves, c'est
1: bien
4: une serviette, mon trou de balle.
1: Oui. Non, mais quand tu te laves le cul, tu te laves sous la douche. Tes doigts.
2: Bah oui.
1: Tu te laves pas le cul.
4: Si, mais putain, vous êtes chelous, les gars. Mais quand tu te laves le cul, tu te passes pas de la crème, tu te laves là.
1: Oui.
4: Mais là, en l'occurrence,
0: c'est pareil, c'est de la crème.
4: Tu te mets de la crème sur le.
0: Ouais, mais tu te mets bien du gel douche sur le trou de balle.
1: Bah oui.
4: Ouais, non, c'est pas pareil, les gars.
1: Mais si, c'est pareil.
4: Bon, là, c'est pas pareil.
2: C'est la même chose.
3: Après, tu te mets pas un doigt dans le cul, non
1: bah
3: plus.
1: Oui, c'est
0: non, mais tu t'épiles. Hein. Mais tu t'épiles l'anus parce que tu te fais enculer?
3: Non, pas du tout.
0: Ah, non, mais ça aurait pu, c'est mieux comme ça.
3: J'aime pas.
2: Ouais, mais ça met combien de temps à repousser? Parce que dans le cul, tu vois, j'imagine que ça va
3: piquer. Je fais tous les 3 semaines, on va dire.
0: Ah, parce que moi, c'est tous les jours. Moi, c'est tous les jours.
1: Des broussailleuses.
0: C'est à boîte 24 heures.
2: Non, mais moi, j'ai pas ce problème au niveau du cul.
3: Je fais entre les boules et l'anus, sur les boules.
4: Et vraiment, la crème, elle te pique pas du tout? Parce que je sais pas.
3: Ah non, franchement, non.
4: La bonne crème,
3: je mets la crème exprès pour les parties intimes, je la mets, je laisse ça agir 5 minutes, et après je vais sous la douche, je prends un gant et j'enlève tout avec le gant.
2: Ouais, c'est ça, ouais.
4: C'est génial, ça.
1: Il y a Monsieur Nice, je sais plus, qui nous dit moi j'utilise la crème épilatoire aussi. Ça marche.
2: Ouais, alors ne pas faire ça sur la gueule comme Romano avait fait.
1: Non, mais t'as pas le trou du cul au milieu de la gueule, Marie. Ou alors c'est que tu
2: peux être
1: très mauvais de la bouche.
2: Tu te souviens que Romano nous avait quand même fait un truc, c'est-à-dire que pour se raser, cette truffe avait foutu de la crème épilatoire.
0: Ouais, mais moi c'était de la normale.
2: Ah ouais, ouais, et toi, erreur. Ça t'avait brûlé.
4: Ah ouais, putain, j'avais des cloques sur la gueule et tout. J'avais la gueule, j'avais la gueule, mais en feu.
1: Tiens, il y a Juju qui, pour le problème du mois, nous dit Juju, la chalpe du 63, qui nous dit, le messager, il est là. Je suis sorti avec une fille, sans mentir, elle avait un castor dans l'arrêt du cul. J'ai jamais pu la baiser, je l'ai quittée en un mois. Et Pipo.
4: Bah déjà, t'as tenu un mois.
1: Pipo, oui, 30 ans. J'ai déjà vu une meuf dans un magasin pousser son caddie. Elle avait le sourire du plombier et des poils dans la fente. J'étais écœuré. Le sourire du plombier, c'est quand tu vois l'arrêt du cul, c'est ça?
2: Ah, c'est ça, ah, ouais, c'est ça. Le début, ouais.
1: Donc, tu vois, ça existe.
4: Ouais, ça existe.
1: Une supposition de Fabien. Alors, Fabien qui nous dit, elle a un anus ouvert. En gros, pas hermétique. J'ai déjà connu une meuf qui était comme ça. Donc, l'anus.
4: Ah, elle a l'anus bâillant.
1: L'anus ne se referme pas, donc il y a les odeurs. C'est un courant d'air.
4: Bah, comme le tien, Marie.
2: Non, oh, pas, non.
4: Mais si, tu nous as
2: mais
4: dit
2: tu, que t'avais l'anus bâillant. Tu vas venir vérifier un jour ou l'autre, à force de dire de la merde.
4: T'as été dire.
1: Ah, et Soraya qui dit autre chose. Elle transpire de l'intérieur du cul et ça coule. C'est pour ça qu'elles sont mauvaises des fesses.
3: Oh, bah, c'est du mucus.
1: Ah. Elle muque. Mais ouais.
4: Comme moi.
1: Elle muque, mais oui, mais c'est ça, Matt.
4: L'anus bâillant, elle muque. C'est ma sœur.
1: Non, mais l'anus bâillant de Fabien, ça semble plausible, ça. Tiens, tu vois, elle a l'anus qui baille, donc forcément, il y a des trucs qui sortent ou des odeurs qui sortent.
4: Non, mais t'as l'anus baillant, si tu t'es fait éclater le.
1: Bah, genre ça, c'est une ex de Fabien.
4: Tu t'es fait éclater le trou du cul.
1: Dis-nous si elle s'est fait éclater le trou du cul, ta meuf.
4: Logiquement, ouais, le trou se referme.
1: Et son rail, on transpire de l'intérieur du cul.
4: Ah, je sais pas. Ça me paraît chelou, cette histoire,
3: moi. Moi, je pense qu'elle le fait trop souvent, la sodomie. Peut-être pour ça aussi.
1: Ah oui, il y a peut-être ça aussi.
4: Ton anus, Cédric, il est bien fermé, toi?
5: Ouais.
4: Tu l'as déjà regardé?
5: Non.
4: Tu veux qu'on le regarde?
5: Non, ça va aller.
1: Non, mais faites-vous un petit séance tous les deux.
5: Merci pour l'invitation, mais ça va
1: aller. Elle a, docteur, message de Baka, 37 ans, elle a une gonorrhée. Ça sointe, et c'est pour ça.
4: Mais ça, c'est une maladie, je crois, non?
1: Une gonorrhée. G-H-O-N-O-R-E-E.
4: Non, mais je crois que c'est une maladie, mais je crois que c'est un truc pas cool, ça.
1: Une gonorrhée. Salut, chatte. Ouais. Qu'est-ce que c'est, une gonorrhée? Là. Hop là, là c'est... Une gonorrhée appelée également chaud de pis, c'est une infection sexuellement transmissible. Donc
4: c'est... Ouais, tu vois, ouais, c'est pas cool.
1: Voilà, c'est pas cool. Anneaux, ah ouais, ça se transmet dans les de rapports sexuels, anneaux, vaginaux ou oraux non protégés. Syndrome, brûlure en urinant, écoulement jaune-blanc, douleur pelvienne, douleur testiculaire.
2: Ah, ça a l'air sympa.
1: C'est sympa. Oui, c'est sympa. Analyse d'urine, prélèvement local. Ouais, c'est plus sur les.
4: Ouais, non, mais c'est chouette. Si jamais ça me disait quelque chose, je savais que c'était pas cool. Effectivement, ça ne l'est pas.
1: Alors, docteur, quelle est la réponse?
4: Ah, ben, mon confrère, docteur Info.
1: Ah oui, la réponse de docteur Info. On a le docteur Romano, il y a docteur Info. Écoute bien, Matt. Qu'est-ce qui va répondre, docteur Info, pour notre problème du mois? Bonjour, docteur Info.
2: Bonsoir, madame.
4: Merci de poser la question, ma chère Sophie, car beaucoup de gens n'osent pas et souffrent en silence inutilement. Un peu comme toi, en effet, des odeurs émanant du derrière, ce n'est jamais très agréable. Je pense que tu as sans doute une sudation un peu plus développée que la normale.
1: Ah, donc tu vois, c'est celui qui disait que ça sue de l'intérieur, là. Non, mais il n'y a pas de sudation de l'intérieur.
4: Je pense que tu as peut-être ce genre de problème, ou alors autre chose, tu as peut-être des grosses fesses. Ce qui retient effectivement de temps en temps un peu plus les odeurs.
2: Ah merde, je suis en train de penser à certaines artistes.
1: Oui, Nicki Minaj, ouais.
4: J'ai rien dit. J'avais déjà, quand elle était du Louvain, elle n'est pas sur un siège.
2: Mais tu te souviens?
1: Oui, oui.
5: Ah, mais Van Sinex qui l'avait dit en plus, qui avait balancé qu'il avait pu être du cul.
1: Qui?
5: C'est Stéphane Diggs, un joueur de.
1: Ah, il a
5: un joueur de... Ouais, en fait, quand ils sont séparés, elle a dit ouais, de toute façon, avec son bébé, elle, ça puait du cul.
2: Mais c'est pas elle, ou elle avait la fesse qui s'était déplacée là?
5: Ah, je sais pas. Son implant, ouais, il y a sur une photo.
2: C'était. Ouais, c'est
5: le mec, il avait déclaré ça normal, quoi. C'est
1: un monstre. Un monstre.
5: Ah ouais, non, mais le mec. Normal.
4: Je te conseille d'aller en pharmacie et de demander des petits déodorants pour les parties intimes. Ça existe.
1: Ouais, il y en a.
4: Et c'est bien utile. Franchement, dans ton cas, c'est peut-être une des solutions la plus pratique et la moins coûteuse dans un premier temps. Et si vraiment tu es dérangé par cette odeur, écoute, n'hésite pas à aller voir un médecin pour lui en parler.
1: Et lui, je pue du cul.
4: Je sais que ce n'est pas forcément évident. Je sais que ce n'est pas forcément évident à dire, mais il ne faut pas avoir de gêne. Au final, c'est un médecin
0: et il est là pour ça.
6: Voilà.
0: Je pense que tu fais un blocage, car effectivement, si tu sens un petit peu de l'arrêt, je ne vois pas comment les autres pourraient sentir une telle odeur. Je pense que tu fais un blocage psychologique. Ça aussi, parle-en à un médecin. Ça pourrait t'aider à te détacher de tout ça et te rendre la vie plus cool.
6: Ouais.
0: En tout cas, bon courage, et bon déo. Rendez-vous à la pharmacie demain. Bisous, voilà. À bientôt.
1: Et bonne année Lingus également. Et bon courage à son mec. Matt, on te fait un gros bisou. Merci de nous avoir appelés.
3: Ouais, demain, et
1: tu reviens. Demain, on est là. Hein, donc,
4: ah bah ouais.
1: On compte sur toi. Demain. Et demain matin, dans le morning, il y a 13 000 euros à gagner, Matt. Oublie pas.
3: Ah, moi, je dormirai.
1: Mais non,
2: ah bah alors.
1: Jamais dormir dans le morning.
3: Il faut que je dorme un peu. Hein.
1: Mais non, mais de toute façon, on n'arrive pas à dormir, il fait trop chaud. Donc ça
4: bah imagine,
1: rien.
4: Tu dors, on t'appelle. Ouais, t'es comme
3: camion,
4: un con.
3: Croyez-moi que je dors bien dans le camion.
1: Et imagine, tu dors, on t'appelle, il a raison, madame.
2: Mais ouais.
1: C'est vrai que t'as raison.
2: Il faut laisser son téléphone sur sonnerie.
1: Tu dors, on t'appelle, mais c'est un truc de ouf. Bon, demain matin, soyez avec nous. Dès 6h du matin, vous branchez sur Skyrock et vous gagnez 13 000 euros cash. Demain matin, le morning, dès 6h. Demain sur la radio libre, dès 21h. Wahid, toute la nuit jusqu'à 5h du matin et en direct.
2: Ouais.
1: Comme toujours sur Skyrock. À 5h du matin, le morning best. Et puis profitez bien du son de Skyrock et de Théodora.
4: Ouais.
1: Tout de suite pour démarrer la nuit. C'est Miss Kitoko.
4: Oui.
1: Allez, Théodora. Et puis rendez-vous demain.

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La Boss Lady sur Skyrock avec Miss Kitoko. C'est parti, juste après la plus grande radio libre de France, c'est Urban Music Non-Stop. 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Et puis sinon, bah, plein de bons sons. Bon courage à vous si vous êtes au taf aussi, si vous galérez peut-être à dormir avec la chaleur en ce moment, c'est horrible. Bon, en tout cas, on essaye de changer les idées sur Skyrock, la seule radio H24 en direct, avec Aaron Boy qu'on écoute maintenant. Voici mon bébé, Aaron Boy, talent repéré par Aya Nakamura, valeur sûre. Mon bébé, c'est maintenant, et Rihanna en souvenir, c'est Where Have You Been?

0: Nouveauté Skyrock signé Mauvais Joe. Il fait partie du triangle des Bermudes qu'on a découvert l'été dernier avec Chargé. Là, c'était pilé. Gros son de cet été sur Skyrock. Et ça aussi, c'est la rafleuse qu'on écoute maintenant avec Parlu sur Skyrock.
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Et ça, c'est un extrait de Numéro d'écrou. C'est le dernier album de la rafleuse que vous avez découvert sur Skyrock dans Planète Rap. On vient d'en écouter un extrait. C'était Parlu. J'espère que vous passez une belle nuit, nuit chaude. Ça, c'est clair, c'est galère pour dormir. En tout cas, on vous accompagne sur Skyrock si vous galérez à trouver le sommeil. Si vous êtes en mode ouais, nuit blanche, peut-être vous profitez déjà de la fin de la semaine. Il y en a beaucoup qui bossent aussi la nuit et qui nous écoutent. Grosse pensée à vous, grosse force. Le son continue. Je vous gère ça avec Culture et Melly Mello. Tiakola aussi avec Savage. Et classique de Tayo Cruz avant 1h du mat, c'est Dynamite. Gros souvenir de Tayo Cruz qui arrive tout de suite sur Skyrock.

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classique de Notorious B.I.G. sur Skyrock, c'était Nasty Girl. Il est 1h02. Salut à vous qui êtes connectés. Il y a Kevin qui est dans le coin, le Hugo toujours présent, Margot aussi qui est là. Il y a un message de Figo du 59 qui dit qu'apparemment je serai le sosie officiel de la voix de Jeff Tuch. Pourquoi pas? Bon, on repart ensemble pour une nouvelle heure de son sur Skyrock. 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Et puis nous, c'est parti, on y retourne avec Leto, c'est Pineapple. Meryl aussi avec Eva, c'est Coco Chanel et DJ Snake en souvenir. Dans les prochaines minutes, on se fait Loco Contigo sur Skyrock. Bienvenue.

English que Black, c'était Génération Impolie sur Skyrock. Michael Jackson maintenant, le roi de la pop qu'on écoute avec Billie Jean à 1h13. Vous faites quoi en écoutant Skyrock? Dites-moi tout ça par SMS 41759 sur l'application Skyrock. Si vous voulez représenter vos tafs aussi, votre prénom, votre ville, allez-y, lâchez vos messages et puis je vous présente dans les prochaines minutes sur Sky en direct. Le temps de se faire Michael Jackson, Billie Jean. Il y a aussi This Is Theodora qui arrive avec Mélodrama et classique de 50 Cent aussi tout à l'heure avec Candy Shop sur Skyrock.

Et loupez pas le concert d'Alonso, c'est le 6 juin prochain à l'Orange Vélodrome, chez lui à domicile. Alonso qui a choisi Skyrock pour son gros concert, son gros stade Orange Vélodrome. On vient de l'écouter à l'instant avec Aaron Boy. C'était Divi Cara sur Skyrock. Passez une belle nuit. Salut à Kevin qui joue tranquillement en jeu vidéo plus Skyrock. Il y a Lingodor aussi, pardon, excuse-moi, qui fait une petite dédicace à tous les chauffeurs de chez GP Fret qui travaillent de nuit. Merci. Message de Michael. Le message est passé. Et il y a un autre message aussi. C'est Vince de Dieppe qui roule en direction de l'Espagne. Big up à toi. Et merci de nous avoir choisis. Bon courage en tout cas avec le taf. Le son continue. Direction Marseille avec Jules. On écoute Parasite. Et juste derrière, c'est Rambo Goyard qui arrive avec By My Side sur Sky.

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Le son de Muggy sur Skyrock, Gims avec Soleil. Et là, c'est une nouveauté. Elle est franco-haïtienne. Elle s'appelle Naika. On l'écoute maintenant avec One Track Mind, le morceau qui rend tout le monde fou sur les réseaux. Et juste après, c'est Taiki qui arrive.

0: parle bien non-stop sur Skyrock avec Taiki de Taïk, qu'on écoutait à l'instant. C'était Girlfriend, il est 1h43. Merci d'avoir choisi Sky pour passer la nuit. Bon, on vous accompagne tout le temps ici sur Sky, puisqu'on est tout le temps en direct avec vous, avec tous les numéros 1, PLK, c'est Tu dors. Loupez pas ces deux gros stades de France avec Skyrock qui arrivent début septembre et la tournée des Zéniths dans toute la France. Skyrock.fm, PLK nous a choisi. Bad Bunny arrive aussi avec Nueva Yol. Et Bruno Mars avant 3h, avant 2h du mat, pardon. Et des fois j'ai du mal avec l'heure. Pourtant c'est écrit devant moi. Il est 1h44 sur Skyrock et Bruno Mars débarque avant 2h du mat.
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Et Rock Rapport Mid and Stop toute la nuit avec ce gros classique de Ciara, c'était When to Step. 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D'ici là, que du son, que du bon son, puisque vous êtes sur Skyrock. On repart direct avec Gambi, c'est René Coavilla. Il y a le son de Tame Impala qui arrive aussi, le son de l'Australie avec Jenny, c'est Dracula, c'est le remix. Et CG aussi à venir avec Whoopty sur Skyrock.